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1: Vous écoutez RFI, les 4h à Bamako, 7h à Kiev, midi à Oulan-Bator. L'heure d'un nouveau journal qui vous est présenté par Marion Kazanov. Bonjour Marion.
2: Bonjour Lisa, bonjour à tous. À la une, le coup d'envoi de la COP17 contre la désertification. Aujourd'hui à Oulan-Bator en Mongolie, le réchauffement climatique dégrade les sols de la planète avec des pertes économiques considérables. Et si lutter contre cette désertification a aussi un coût, les investissements sont très rentables, on va l'entendre. Le président ukrainien sous pression, les manifestations se poursuivent contre le limogeage le mois dernier du populaire ministre de la Défense. Dans ce journal, on va revenir également sur ces vagues de libération opérées par le JNIM et les indépendantistes du front de l'Azawad au Mali. Et puis les Britanniques en tête du classement au championnat européen de natation. Si les Français ne sont pas sur le podium, ils repartent tout de même avec de grandes ambitions pour les tournois à venir. C'est une crise de plus en plus importante sur la planète. La désertification des sols, de plus en plus secs, de plus en plus dégradés en raison du réchauffement climatique. 100 millions d'hectares de terres saines et productives sont perdus chaque année. Et le sujet est donc abordé aujourd'hui à Oulan-Bator, la capitale de la Mongolie, accueille la COP17 sur la désertification. Avec donc des débats pour trouver des solutions, des financements, car le phénomène coûte chaque année 880 milliards de dollars. Mais lutter contre, ça a un prix aussi, 1 milliard de dollars par jour selon la convention désertification. Un investissement toutefois très rentable, insiste Sandra Rullière. Elle est responsable adjointe de la division agriculture, développement rural et biodiversité de l'AFD, l'Agence française de développement.
3: Les besoins financiers sont énormes, mais il y a une rentabilité économique dans ces investissements. Et là encore, ce sont des chiffres de la convention désertification qui indique que chaque dollar qui est investi dans la restauration des terres dégradées rapporte entre 7 et 30 dollars. Donc, c'est des investissements qui sont rentables pour les sociétés, pour la planète, parce qu'en fait, investir dans la santé des terres, c'est investir dans notre sécurité alimentaire, c'est investir dans notre climat, puisque comme vous le savez, les sols stockent du carbone, c'est investir dans notre capacité d'adaptation au changement climatique, puisque une terre en bonne santé, c'est une terre qui permet de mieux résister aux aléas climatiques. Quand vous avez un sol qui a réussi à capter et à conserver de l'eau parce que c'est un sol en bonne santé, c'est parce que c'est un sol qui contient de la matière organique, et ben ça veut dire que cette eau, il peut être restituée aux plantes et que vous avez donc une meilleure capacité de ce sol à alimenter, à nourrir en fait les plantes.
1: Sandra Rullière de l'Agence française de développement, propos recueillis par Igor Strauss, et on reparle de cette COP17 sur la désertification encore après ce journal dans le reportage international où on sera dans la ville haute Oulan-Bator en Mongolie, le pays très concerné par le phénomène. Des milliers d'agriculteurs sont contraints d'abandonner leurs terres, pas assez rentable pour tenter d'améliorer leurs conditions de vie en ville. Et les incendies, les sécheresses, les canicules à répétition de cet été ne font qu'accentuer le phénomène de désertification. Plusieurs incendies progressent d'ailleurs en ce moment en Europe, en Belgique, dans une réserve boisée, en Grèce, dans les îles de Skyros et de Salamine, en Espagne, dans le sud et dans le nord-est, mais aussi dans le sud-ouest de la France. Un déluge de flammes et de fumée en Ukraine et en Russie. Une vague de drones ukrainiens s'est abattu hier sur la Russie. 12 personnes ont été tuées dans différentes régions du pays. La Russie, elle, a visé notamment un marché du livre à Kiev, mais aussi une aciérie d'ArcelorMittal à Kryvyi dans le centre-est. 7 personnes ont été tuées dans la journée. À Kryvyi donc, mais aussi à Zaporizhia, Soumy et Donetsk. L'Ukraine, où les manifestations se poursuivent pour réclamer le retour de Mikhaïlo Fedorov, ministre de la Défense. Il a été limogé sans justification officielle par le président Volodymyr Zelensky il y a quelques semaines. La foule s'est mobilisée justement sous les fenêtres du palais présidentiel de Kiev. Emmanuel Chaz y était.
4: Rendez-nous Fedorov, ce slogan est toujours scandé par la foule à Kiev réunie pour le 32e jour consécutif. Les manifestants estiment que la place de Mikhailo Fedorov est au ministère de la Défense. Au reste, 27 ans, travaille dans le développement des drones. Il explique ce choix.
5: Fedorov avait un plan qu'il a présenté lors de son point de presse et qu'il continue de partager dans des interviews, contrairement à Zelensky qui ne fait que des discours et n'explique pas précisément comment gagner cette guerre, point par point.
4: Après un mois de rassemblement, Oreste continue d'y croire.
5: Il y a de l'espoir car nous voyons que les gens ne baissent pas les bras. Zelensky nous ignorera peut-être, mais ce sera très mauvais pour lui aussi. Car même s'il est une figure importante en tant que président, il reste très dépendant du peuple ukrainien.
4: Outre l'attention du président, les manifestants veulent aussi attirer celle des députés de retour cette semaine après une pause estivale d'un mois. Darina, une étudiante, explique.
6: Le fait qu'ils soient partis en vacances est de plus en plus scandaleux parce que chaque jour nous constatons le temps perdu.
4: De fait, mardi, les députés de la Rada devront se prononcer sur les nominations faites par Volodymyr Zelensky à la Défense et aux Affaires étrangères. Si le Parlement ukrainien approuve ces choix, les manifestants sont bien déterminés à continuer à se faire entendre. Emmanuel Chaz, Kiev, RFI.
1: Et déjà, le mois dernier, ces manifestations avaient poussé Volodymyr Zelensky à limoger l'impopulaire commandant de l'armée Oleksandr Sirski. Jared Kushner, attendu aujourd'hui en Israël. L'émissaire américain, également gendre du président Donald Trump, a rencontré hier en Égypte des membres du Hamas. Il s'entretiendra donc tout à l'heure avec le premier ministre israélien Benjamin Netanyahou. Il sera question de la seconde phase du plan de paix pour Gaza. La feuille de route présentée en juillet prévoit le désarmement du Hamas et le retrait progressif de l'armée israélienne de l'enclave palestinienne. Un accord validé par le Hamas il y a plusieurs jours déjà, mais refusé par Israël qui exige un désarmement véritable du mouvement islamiste. Les États-Unis et la Corée du Sud ont commencé des exercices militaires conjoints, des exercices comme prévu, assure Séoul. Il y a quelques heures, le président américain disait réduire considérablement la participation de Washington. Donald Trump invoquait sa très bonne relation, je cite, avec le dirigeant nord-coréen Kim Jong-un. Il dénonce aussi des exercices coûteux. Ces manœuvres sont censées durer 11 jours et mobiliser 18 000 soldats sud-coréens et une partie du contingent américain de 28 500 soldats stationnés dans le pays. RFI 4h07 à Bamako, au Mali. Une série de libérations ces derniers jours. Jeudi et vendredi, une soixantaine de civils retenus en otage par les djihadistes du JNIM ont été libérés. Ils avaient été enlevés sur des axes routiers de l'ouest du pays. Et hier, c'était au tour des indépendantistes du Front de Libération de l'Azawad qui ont relâché 6 prisonniers militaires maliens. Cela intervenait après la libération d'une première vague de 82 militaires faits prisonniers entre 2023 et 2026. Les deux groupes alliés sur le terrain contre l'armée malienne ont-ils décidé donc de jouer la carte de l'apaisement? Quelles sont leurs véritables stratégies? Élément de réponse avec notre correspondant régional, Serge Daniel.
7: Les négociations engagées de part et d'autre ont permis de libérer une soixantaine de civils chez les djihadistes affiliés à Al-Qaïda et 88 militaires maliens chez les indépendantistes du Front de Libération de l'Azawad, FLA. Outre des intervenants extérieurs, la junte malienne a à un moment directement parlé aux groupes armés détenant les otages et prisonniers. Des délégués de villages maliens d'où sont originaires des civils enlevés ont également rencontré les djihadistes pour demander les libérations. Auprès du Front de Libération de l'Azawad sont également intervenus des dignitaires religieux et des parents de certains militaires faits prisonniers. En libérant prisonniers ou otages, les groupes armés ont voulu aussi probablement défendre leur image. Les dernières exécutions de militaires maliens dans le Nord ont marqué les esprits. Des associations de défense des droits de l'homme ont réclamé des enquêtes indépendantes et pointé du doigt la possible responsabilité des djihadistes et indépendantistes alliés sur le terrain. Serge Daniel, Dakar, RFI.
1: En Zambie, les électeurs attendent toujours les résultats de la présidentielle de jeudi. Selon des résultats partiels, le président sortant Hakainde Hichilema obtiendrait près de 59% des voix. Il peut donc espérer une victoire dès le premier tour. Selon la commission électorale, plus de la moitié des circonscriptions ont rendu leur verdict, plus précisément 135 circonscriptions sur les 226 que compte le pays. La Chine poursuit en silence sa répression contre la minorité ouïghour. Selon un nouveau rapport de Human Rights Watch, Pékin vise la diaspora qui vit en Australie. L'ONG appelle Canberra à réagir et à protéger cette communauté lorsqu'elle part rendre visite à de la famille dans le Xinjiang, cette région du nord-ouest de la Chine qui compte de nombreuses minorités ethniques, dont les Ouïghours. Depuis une décennie, ces Ouïghours sont internés de force pour être assimilés. Leurs lieux culturels sont détruits, leur langue est interdite. Ilena Tomic, même à l'étranger, donc, cette minorité reste très surveillée.
8: Après plus de 10 ans de restrictions sévères, les autorités chinoises ont partiellement assoupli les mesures permettant désormais à certains Ouïghours vivant à l'étranger de rendre visite à leur famille au Xinjiang. Mais ces autorisations sont instrumentalisées par la Chine qui s'en sert, selon Human Rights Watch, pour surveiller la diaspora et réprimer la dissidence. Yalkun Uluyol, chercheur sur la Chine.
9: Un visiteur nous a raconté avoir subi une douzaine d'interrogatoires, dont un qui a duré plus de 7 heures. La police réclame les adresses et les numéros de téléphone de militants connus vivant en Australie. Les personnes sont intimidées, l'objectif étant de faire taire toute dénonciation des crimes contre l'humanité commis par la Chine au Xinjiang. Beaucoup d'Australiens ont peur lorsqu'ils visitent leur famille, car ils sont étroitement surveillés. Ils doivent signaler chaque jour aux autorités leurs déplacements. Ils craignent pour leur sécurité. Et comment peuvent-ils s'opposer quand ils savent qu'ils sont eux-mêmes et leurs familles entre les mains des autorités?
8: En juillet dernier, une nouvelle loi controversée sur l'unité ethnique et à portée extraterritoriale est entrée en vigueur en Chine. Cette loi intervient tout juste 4 ans après un rapport onusien sur les détentions arbitraires, tortures et travail forcé au Xinjiang pouvant constituer des crimes contre l'humanité.
1: Précision signée Yelena Tomic. Il n'y a plus de vagues dans les bassins à Paris. L'eau redevient calme après les plongeons des nageurs pour les championnats d'Europe de natation. Ces championnats se sont achevés hier avec la victoire du Royaume-Uni. 14 médailles dont 8 en or. L'Italie et la Russie complètent le podium. La France, elle, repart avec 11 médailles dont 4 en or. Et surtout, Christophe Diremzian, de l'élan pour les prochaines compétitions.
10: Et dire qu'il s'essayait seulement à cette épreuve dans un grand championnat. Coup d'essai, coup de maître, Léon Marchand transforme tout en or, aussi bien sur le 200 mètres papillon où il était attendu, que sur ce test sur 400 mètres, réussi en 3 minutes 43 secondes et 14 centièmes et qui lui donne des idées.
11: Je pense que j'ai trouvé mon truc en vrai, en vérité. J'ai bien bossé ces 2 dernières années sur ma technique, sur la puissance, sur mes bras, sur la façon dont je faisais mes battements aussi. Et là, c'est un peu une récompense de ce que je fais. Je vois que je suis dans la bonne direction. 3,43, c'est pas encore le top mondial. Il faudra que je m'améliore encore un peu. Mais ouais, c'est vraiment une course que j'aime, donc je pense que je vais continuer là-dessus.
10: Arrivé physiquement diminué sur ces championnats, le Toulousain en ressort encore plus fort vis-à-vis de ça.
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1: 100 millions d'hectares de terres saines et productives. Jared Kushner doit rencontrer Benjamin Netanyahou aujourd'hui. Il y a quelques heures, c'est avec des dirigeants du Hamas que l'émissaire de Donald Trump s'est entretenu. Washington tente toujours de faire avancer le plan de paix pour Gaza. La une, c'est aussi le coup d'envoi de la campagne électorale au Brésil. On vote dans 6 semaines pour la présidentielle. Et puis pour la toute première fois de leur histoire, les Lions indomptables du Cameroun ont remporté hier la CAN féminine de foot. Victoire 3-0 contre le Malawi. En France, le RC Lens a soulevé le trophée des champions en battant le Paris Saint-Germain. C'est un fléau qui touche plus de 3 milliards de personnes à travers le monde. Des terres qui ne produisent plus suffisamment, des sources d'eau qui se tarissent et la biodiversité en chute libre. La lutte contre la dégradation des sols, au cœur donc du sommet de la COP17 à partir d'aujourd'hui. Pendant 2 semaines, les États partis à la Convention des Nations Unies sur la lutte contre la désertification se retrouvent en Mongolie. Objectif: enrayer ce phénomène qui touche près de 40% de la superficie de notre planète. L'urgence est déjà là, Igor Strauss, puisque d'ici 4 ans, la sécheresse menace de déplacer 700 millions de personnes.
2: Le constat est connu, les enjeux immenses, comme le rappelle Tamsir Mbaye de l'Institut sénégalais de la recherche agricole.
3: La COP17 intervient à un moment où la dégradation des terres est devenue une menace mondiale, avec des conséquences directes sur la sécurité alimentaire, la disponibilité de l'eau, la biodiversité et les moyens de subsistance de millions de personnes.
2: Pour Tamsir Mbaye, il est temps de passer du discours aux actes et la bonne nouvelle, c'est que les solutions existent.
3: Il faudra, pour ce faire, restaurer les arbres, mais aussi les sols, les parcours pastoraux et les systèmes agricoles. Si nous prenons le cas du Sénégal, nous avons des expériences prometteuses. Les résultats montrent qu'en associant la recherche, les pouvoirs publics et les autres acteurs tels que les ONG, il est possible de restaurer la fertilité des sols en améliorant les revenus des populations.
2: La restauration des sols a un coût évalué à 1 milliard de dollars par jour par la Convention des désertifications, mais cet investissement rendrait bien des services, Tamsir Mbaye.
3: Restaurer les sols, ce n'est pas seulement protéger l'environnement, mais nous pensons sérieusement que c'est investir dans la paix, la résilience et le développement du monde.
2: Après une COP16 sans grand résultat, à Riyad, il y a 2 ans, il est temps de restaurer l'espoir en s'attaquant réellement à la dégradation des sols.
1: Igor Strauss.
4: Et comme un symbole de l'urgence à agir face au changement climatique, l'Europe, elle est toujours en proie à de nombreux incendies.
1: Dans des zones habituellement épargnées par les flammes comme la Belgique, 3000 hectares partis en fumée dans une forêt de l'est du pays, un quartier d'une petite ville côté allemand de la frontière a même dû être évacué. Ça brûle aussi au nord de l'Espagne. Un soldat est mort dans la région de l'Aragon alors qu'il participait à la lutte contre le brasier. En France, Sébastien Lecornu est attendu aujourd'hui en Gironde. Le Premier ministre, accompagné de plusieurs membres de son gouvernement, vient lancer la reconstruction de cette région du sud-ouest. Région ravagée ces dernières semaines par le plus grand incendie depuis les années 50. Plus de 40 000 hectares réduits en cendres.
4: L'Hexagone en proie aux incendies mais également à la sécheresse.
1: 6 départements sont toujours en vigilance orange canicule, avec aussi des conséquences sur les habitations. Plus de la moitié des maisons en France sont menacées par un phénomène baptisé retrait-gonflement des argiles. Autrement dit, elles se fissurent face au gonflement, au mouvement du sol. C'est le cas un peu partout dans le pays, notamment au Chesnay, à l'ouest de Paris, où vous vous êtes rendue, Juliette Pietraszewski.
5: La fissure se poursuit ici.
6: Depuis l'an dernier, Emmanuel Bigot redouble de vigilance. Sur sa façade, plusieurs brèches sont apparues.
5: Alors c'est une toute petite maison, c'est essentiellement au rez-de-chaussée, donc j'ai constaté des fissures. C'est en septembre dernier qu'elles m'ont alarmée.
6: Après la visite de 2 architectes, elle décide de suivre l'évolution de ces fissures à l'aide d'un fissuromètre.
5: Il y a un ingénieur en structure qui est passé chez moi et qui m'a dit que c'était normal lors de telles sécheresses que ça bouge. Donc je verrai au bout de 2 ans quelle sera l'évolution. Ah, ça m'inquiète considérablement parce que si au bout de 2 ans les fissuromètres m'indiquent que les fondations sont en danger, ça va se compter en dizaines de milliers d'euros. Et tout ça, à ma charge, s'il n'y a pas de reconnaissance d'état de catastrophe naturelle.
6: Un état de catastrophe naturelle qui doit être avant tout reconnu sur sa commune. Et pour l'instant, ce n'est pas le cas. Et ce n'est pas le seul obstacle que peuvent rencontrer les propriétaires concernés. Dominique Goldstein est vice-présidente de l'association Urgence Maison Fissurée.
7: Tant que la commune n'est pas reconnue, on ne peut pas faire appel à l'assurance. Et une fois qu'on a fait appel à l'assurance, l'assureur a encore la possibilité de vous dire, ben non, c'est pas du RGA. Nous, on est sinistrés climatiques, véritablement. Autant que les gens qui sont inondés, par exemple.
6: À l'approche de l'élection présidentielle en France, les sinistrés espèrent voir leurs problématiques au centre de la campagne électorale.
1: Reportage signé Juliette Pietraszewski.
4: L'actualité de ce lundi, Arthur, c'est aussi Jared Kushner attendu aujourd'hui en Israël.
1: Et pour faire le point sur le plan de paix pour Gaza, l'émissaire de Donald Trump était hier au Caire, en Égypte, où il a rencontré des dirigeants du Hamas. Le mouvement islamiste palestinien a réaffirmé son engagement au plan de paix. Benjamin Netanyahou a de son côté rejeté la dernière feuille de route américaine, un rejet condamné hier dans un communiqué commun par 8 pays musulmans, dont le Qatar, l'Égypte et la Turquie.
4: Israël critiqué aussi pour sa gestion de la situation à Qousra en Cisjordanie occupée.
1: Voilà plus d'une semaine que des colons israéliens extrémistes y assiègent des villageois palestiniens. Le tout sous les yeux de l'armée israélienne qui n'intervient pas. Et cela provoque la colère de plusieurs ONG, Nicolas Falaise.
8: Breaking the Silence, briser le silence, est une organisation d'anciens soldats israéliens qui milite contre l'occupation des territoires palestiniens. Nadav Weiman dirige cette ONG et il suit de très près les événements de Qousra. Exaction commise par des colons radicaux et inaction de l'armée, un schéma bien connu dont ils s'offusquent.
9: Des soldats ont été envoyés pour arrêter les colons et au lieu de les arrêter, on les a vus prier tous ensemble.
8: Nadav Weiman dénonce le comportement de l'armée qui laisse libre cours à l'agenda politique des colons israéliens.
9: Ils veulent de plus en plus de violence en Cisjordanie occupée. Pour eux, la violence est positive. Ils veulent plus de sang pour obtenir plus de terres. Ils ne s'en cachent pas. Ils disent que la confrontation avec les Palestiniens va amener la violence, ce qui va leur permettre d'étendre leur contrôle jusqu'à l'annexion, car c'est ce qu'ils veulent, un état d'apartheid.
8: Pour le responsable de l'ONG Breaking the Silence, cette logique est soutenue par la coalition au pouvoir en Israël, au sein de laquelle siègent des ministres de l'extrême droite religieuse, celle des colons israéliens.
1: Nicolas Falaise, Donald Trump veut réduire considérablement les exercices militaires annuels avec la Corée du Sud. Nouveau revers du président américain face à un allié traditionnel des États-Unis. Le locataire de la Maison-Blanche dénonce des exercices coûteux et met aussi en avant ses bonnes relations avec le dirigeant nord-coréen Kim Jong-un. De son côté, Séoul assure que les manœuvres militaires ont commencé aujourd'hui comme prévu. La guerre en Ukraine et de nouvelles frappes ukrainiennes en Russie. Cette nuit, elles ont fait 6 morts dans la région frontalière de Belgorod, annoncent les autorités. Hier, c'est la région de Moscou qui a été visée par l'une des attaques les plus massives depuis le début de la guerre. L'armée russe a de son côté frappé un marché du livre à Kiev.
4: 5h08, temps universel. À un an de la présidentielle au Kenya, l'opposition était rassemblée hier dans l'ouest du pays.
1: À Homa Bay, un rassemblement du mouvement Linda Mwananchi marqué par des violences. Plusieurs députés ont fait le déplacement pour tenter de mobiliser la jeunesse en vue de la présidentielle, mais ils ont fait face à des heurts. RFI Nairobi, Alban Tiroir.
10: Le convoi de l'opposition a essuyé des jets de pierre, mais est parvenu à entrer dans Homa Bay en fin de journée. La presse kenyane décrit une ville théâtre de scènes de chaos en amont même du rassemblement. Dès le matin, des routes ont été bloquées. Des hommes armés de bâtons et de machettes circulaient dans les rues. Certains ont agressé des passants, leur arrachant des objets de valeur, selon l'AFP, qui indique que deux de ces journalistes ont été violemment attaqués. La police a annoncé avoir arrêté la veille du rassemblement 15 personnes en possession d'armes, soupçonnées d'être des criminels recrutés pour perturber des activités politiques. Opposition et société civile dénoncent depuis plusieurs mois un climat politique de plus en plus violent et notamment l'utilisation de goons, des hommes de main qui sèment le trouble lors de rassemblements. Une élection partielle mi-juillet a notamment été elle aussi marquée par des actes de violence. Pour Amnesty International, les événements de dimanche représentent une menace grave pour les droits et libertés garantis par la constitution kenyane. L'ONG s'en inquiète à l'approche des élections de 2027 et appelle à une enquête. Alban Tiroir, Nairobi, RFI.
1: Et si on vote donc dans un an, le 10 août 2027, au Kenya, au Brésil, on vote dès le 4 octobre prochain, premier tour de la présidentielle. Lula est candidat à sa réélection et fait face à Flavio Bolsonaro, le fils de l'ancien dirigeant d'extrême droite Jair Bolsonaro. Hier, les deux candidats ont lancé leur campagne dans leurs fiefs respectifs. Correspondance à Sao Paulo, Martin Bernard.
11: C'est dans le stade de San Bernardo do Campo, où il avait lancé les grandes luttes syndicales pendant la dictature, que Lula avait convoqué ses militants. Lula est longuement revenu sur l'importance de ses 47 ans d'histoire, sur les acquis sociaux de ses 3 mandats présidentiels, dans un discours ponctué d'hommage aux femmes et à Dieu pour lancer sa 7e campagne présidentielle.
12: Il y a beaucoup de gens qui disent « Pourquoi est-ce que Lula veut un nouveau mandat ?» Je veux vous dire quelque chose. Moi, tant que je serai en vie, je ne le permettrai pas. Je ne le permettrai pas. Je n'arrêterai pas de me battre contre la droite.
11: Face à lui, Flavio Bolsonaro, le fils de l'ancien président Jair Bolsonaro, condamné à 27 ans de prison pour tentative de coup d'État, a lancé sa campagne à Copacabana en promettant des réformes radicales et sécuritaires sur un ton très offensif.
9: On va réduire les impôts, réduire la bureaucratie, mettre un terme à la corruption. Le Brésil va gagner parce que les gangs du PCC, le commando Vermelho et les milices seront considérés comme des organisations terroristes.
11: Dans les sondages, Lula possède une longueur d'avance, mais Flavio Bolsonaro a récemment réduit l'écart et ce sont les électeurs aujourd'hui indécis qui vont faire la différence, d'où l'importance de cette campagne électorale. Martin Bernard, São Paulo, RFI.
4: Et puis un mot de l'actualité sportive avec le Cameroun sur le toit de l'Afrique.
1: Les Lionnes Indomptables ont remporté la toute première CAN féminine de leur histoire. Victoire 3-0 contre le Malawi des Sœurs Chawinga qui n'aura pas démérité pour sa toute première participation à la CAN féminine. Autre victoire hier, celle du RC Lens au Trophée des Champions. Les 100 et Or ont battu le PSG 1-0. Reportage au stade Bollaert de l'Hélice. Anne Dufort-Cornier.
13: Ce n'était peut-être pas le titre le plus attendu, mais les supporters ont célébré une victoire de caractère.
14: On n'a pas été aidé par l'arbitre, mais l'équipe elle a été exemplaire.
15: C'est vraiment, on ne s'entendait pas à ça, mais on sait que Lens peut faire des différences dans des moments importants et décisifs.
13: Face au double champion d'Europe, Lens n'a jamais plié. Fraîchement nommé capitaine, Florian Thauvin a montré la voie en ouvrant le score. Réduit à 10 contre 11 avant la pause, les 100 et Or ont ensuite résisté, porté par un Robin Hissert impérial dans ses cages. Élu homme du match, le gardien lensois voit en ce trophée la récompense d'un état d'esprit.
16: On a respecté les valeurs de notre club. Ce soir, on l'a fait en plus devant notre magnifique public. On avait à cœur de gagner ce match avec eux. C'est un trophée particulier, comme on l'a fait dans notre maison. Et on est très content pour ça.
13: Des principes instaurés par Pierre Sage l'an passé, conservés par le nouvel entraîneur Dino Topmüller. De quoi nourrir la prudence de Luis Enrique, le technicien parisien.
17: Ce sera un adversaire difficile. Plus Monaco, plus Marseille, plus Lyon.
13: Un premier test réussi pour les Lensois qui devront confirmer dès samedi face à Auxerre pour la reprise de la Ligue 1.
1: Et le championnat de France qui revient dès ce week-end, Marseille-Strasbourg ce vendredi soir. Et qui dit Ligue 1 dit aussi le retour d'Annie Gasnier et de toute l'équipe du Café des Sports. Rendez-vous vendredi à 16h10 temps universel.
4: Merci beaucoup Arthur Ponchelet.
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4: 5h13, temps universel, et la Mongolie accueille donc à partir d'aujourd'hui la COP17 sur la désertification. Alors que le pays lui-même est victime de la dégradation des sols, ce qui a poussé ses éleveurs, comme beaucoup d'autres, à quitter leurs terres.
19: L'été a été très dur, la sécheresse, presque plus d'herbe. Nous avions 800 chevaux, moutons, chèvres, ils n'avaient rien mangé. L'hiver a commencé, on a presque tout perdu en quelques jours. Alors on est parti en laissant derrière nous les derniers animaux dans la nature. Ça nous a fait beaucoup de mal.
4: Un reportage à écouter vers 7h15, temps universel. Et puis votre invité, Arnaud Pontus, bonjour.
20: Bonjour Clotilde, bonjour à tous.
4: Vous êtes de retour et votre invité dans une heure, ce sera Patrice Burger, président du CARI, le Centre d'Action et de Réalisations Internationales. C'est une association qui lutte justement contre la désertification.
20: Oui, Patrice Burger a fondé il y a près de 30 ans cette ONG devenue une référence dans la lutte contre la désertification. Elle agit notamment sur le pourtour saharien. Le CARI a engagé des actions au Mali, au Niger, au Burkina Faso, au Sénégal et au Tchad, notamment. Avant de participer à cette COP17 contre la désertification, notre invité va nous rappeler ce qui est en jeu. On parle bien de dégradation des terres, 40% des sols de la planète détériorés. Plus...
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1: Le journal international, bonjour Marion Cazeneuve.
3: Bonjour Clotilde Dumay.
1: À la une, les États-Unis à la manœuvre pour imposer leur plan de paix à Gaza.
3: La feuille de route américaine a été refusée il y a quelques jours par le premier ministre israélien. Alors Jared Kushner se déplace, l'émissaire américain va rencontrer tout à l'heure Benjamin Netanyahou. La veille, il était en Égypte pour échanger avec le Hamas. La Mongolie accueille à partir d'aujourd'hui la COP17 sur la désertification, phénomène aggravé par le réchauffement climatique. Le réchauffement climatique aggrave aussi les épisodes de sécheresse, les incendies. Les pompiers européens continuent de combattre des brasiers. Deux personnes sont mortes sur l'île grecque de Salamine. Ayra Starr, dans une autre dimension, l'étoile nigériane de l'afropop sort un nouvel album avec des collaborations ambitieuses pour se faire une place à l'international. Un aperçu en fin de journal.
1: Et puis en football, le trophée des champions dans les mains des Lensois. La fin aussi des championnats d'Europe de natation. On en reparle dans le journal des sports juste après cette édition. Mais d'abord Washington qui maintient donc sa pression pour faire avancer le plan de paix à Gaza.
3: L'émissaire américain Jared Kushner arrive aujourd'hui en Israël pour s'entretenir avec Benjamin Netanyahou. Ce dernier a refusé la feuille de route américaine qui prévoit le désarmement du Hamas et le retrait progressif de l'armée israélienne de l'enclave palestinienne. Benjamin Netanyahou ne veut pas en entendre parler tant que le désarmement du mouvement islamiste ne sera pas complet. On retrouve à Jérusalem notre correspondante Frédéric Misselin. L'émissaire américain espère donc débloquer la situation avec ce déplacement. Il était la veille en Égypte où il a rencontré des dirigeants du Hamas, Frédéric.
4: Oui, la rencontre délicate entre Jared Kushner et Benjamin Netanyahou doit avoir lieu aujourd'hui. En effet, l'envoyé spécial de Donald Trump a d'abord fait escale en Égypte pour échanger avec le Hamas avant de venir en Israël. Une première depuis octobre 2025, 90 minutes d'entretien, rapporte le site Axios. Le chef du mouvement armé, Khalil Al-Ayya, était là. Le Conseil de la paix et Jared Kushner ont donc évoqué les modalités concrètes du désarmement du Hamas. D'après la presse israélienne, l'émissaire américain insiste pour que les armes ne soient pas stockées dans la bande de Gaza, mais sortent du territoire palestinien. Jared Kushner doit maintenant parler avec les Israéliens de mesures correspondantes. À quelques semaines des élections en Israël, Benjamin Netanyahou refuse de passer à la phase 2 du plan de paix, à savoir entamer un retrait de Gaza. Washington estime que pour passer à l'étape suivante, il faut aussi obtenir des Israéliens de ne pas dévier de la ligne jaune, d'arrêter les assassinats ciblés et d'accélérer l'entrée de l'aide humanitaire dans l'enclave. Le Hamas, dans un communiqué hier soir, assure que les Américains se sont engagés à contraindre Israël à accepter le plan de paix et à établir un calendrier.
3: Frédéric Misselin en direct de Jérusalem pour RFI. Les Américains occupés donc avec ces négociations à Gaza, mais aussi avec la situation en Iran. Conséquence, les pour mettre fin à la guerre en Ukraine, eux sont au point mort et les frappes se poursuivent. L'Ukraine déplore 7 morts dans plusieurs villes du pays dans des attaques de drones russes. Hier, la Russie, elle, annonce 6 morts ce matin après l'explosion d'un missile ukrainien dans la région frontalière de Belgorod. Hier, déjà 12 personnes sont mortes après l'incursion de centaines de drones ukrainiens dans plusieurs régions de Russie.
1: En Mongolie, le début d'un sommet mondial sur la désertification.
3: La COP17 des Nations Unies sur le sujet à Oulan Bator pour trouver des solutions, des financements contre ce phénomène. 40% des sols de la planète sont dégradés. Chaque année, 100 millions d'hectares de terres saines sont perdus à cause de la désertification. Le changement climatique accélère ce phénomène. Illustration dans le nord de la Tanzanie où les sols volcaniques autrefois fertiles sont de plus en plus vulnérables. L'activité humaine a épuisé ces sols. Reportage dans la région d'Arusha signé Elodie Goulesque.
5: Anaïs Morinda a laissé son Boma, l'habitation traditionnelle des Maasai, pour désormais vivre dans une maison en briques et ciment au milieu de ses terres ancestrales face au Grand Rift. Le septuagénaire passionné d'environnement dresse un triste constat.
6: La terre et la forêt ont été détruites à cause des arbres coupés et vendus pour la construction à Arusha. La terre est détruite quand il y a plus de gens qui y vivent qu'elle ne peut en supporter et quand l'eau disparaît. C'est ça qui a changé aujourd'hui.
5: Comme dans les plaines du Nord, c'est la Tanzanie tout entière qui est concernée. Selon le groupe d'études scientifiques Jali Hardy, plus de 50% de la surface totale du pays subit une dégradation des terres rapide, l'une des plus fulgurantes à l'échelle mondiale. Un phénomène qui n'est pas uniquement lié à l'exploitation des terres, selon Neovisus Singa, directeur de la conservation communautaire et de l'environnement à l'ONG African People and Wildlife.
7: Le surpâturage du bétail peut parfois laisser les sols à nu, ce qui favorise leur érosion. Mais le changement climatique est aussi responsable.
5: Une réalité du quotidien qui va s'accentuer dès le mois d'octobre. Le phénomène climatique El Niño devrait apporter de fortes pluies en Afrique de l'Est, d'autant plus dévastatrices avec des sols fragilisés. En 2024, en Tanzanie, 155 personnes avaient perdu la vie à cause d'inondations et de glissements de terrain liés à El Niño. Elodie Goulesque, Arusha, RFI.
3: Et l'activité humaine, le phénomène El Niño, mais aussi le réchauffement climatique, autant de facteurs qui accélèrent donc la désertification dont il est question aujourd'hui en Mongolie pour cette COP17 qui se poursuit jusqu'au 28 août.
1: Et on en reparlera dans une quinzaine de minutes avec notre invité Patrice Burger du Centre d'Action et de Réalisations Internationales. Le réchauffement climatique qui aggrave donc la désertification, mais aussi les incendies. Marion, l'Europe est toujours en proie aux flammes.
3: La Belgique notamment, avec ce feu historique dans une forêt près de la frontière allemande, d'une ville allemande frontalière, a d'ailleurs été évacuée. En Espagne, un soldat est mort dans une opération anti-incendie dans le nord-est. La situation s'améliore en Andalousie, où les flammes ont ravagé plus de 25 000 hectares. Différents départs de feu ce week-end aussi au Portugal, notamment près de la frontière espagnole. Et puis en Grèce, des centaines d'évacuations sur l'île de Salamine, près d'Athènes. Deux personnes ont été retrouvées mortes. Une dizaine d'autres a dû recevoir des soins médicaux après de graves brûlures. Emmanuel Stills.
8: Deux incendies se sont déclarés presque simultanément en deux endroits différents sur l'île de Salamine dimanche après-midi. Une coïncidence qui a immédiatement poussé les médias grecs à évoquer une piste criminelle. Les images des drones de surveillance utilisés par les pompiers montrent que le premier feu, parti d'une décharge sauvage, s'est propagé très rapidement sous l'effet des vents puissants. En 7 minutes à peine, c'est devenu un incendie hors de contrôle qui atteignait la forêt et les agglomérations toutes proches. De nombreuses maisons ont été la proie des flammes. Deux personnes âgées qui n'étaient pas parvenues à sortir de leur domicile ont péri avant l'arrivée des pompiers. 10 avions et 8 hélicoptères ont été mobilisés pour lutter contre ces deux incendies et près de 600 personnes ont été évacuées par bateau. Ce lundi, même si les vents devraient perdre en puissance, la Grèce sera encore en alerte avec un risque très élevé d'incendie dans plusieurs régions du pays. Emmanuel Stills, Athènes, RFI.
3: Un autre incendie en Grèce est désormais sous contrôle sur l'île de Skyros, en mer Égée. En France aussi, la situation s'améliore dans les Landes, dans le sud-ouest. La région a déjà été frappée par un méga-feu. 42 000 hectares ont été brûlés en Gironde fin juillet. Le Premier ministre Sébastien Lecornu s'est rendu hier dans une des villes les plus sinistrées, le Porge. En amont de sa visite officielle, aujourd'hui, il va rencontrer des élus et des représentants locaux.
1: Et juste après ce déplacement en Gironde, Sébastien Lecornu présidera une cellule interministérielle de crise.
3: Après le piratage à grande échelle qui a visé l'administration fiscale, 700 000 particuliers et professionnels en ont été victimes, selon la Direction générale des finances publiques. Le parquet de Paris a ouvert une enquête sur l'incident, intervenu fin juin mais révélé seulement la semaine dernière. Du côté du Sénat, les socialistes, eux, demandent la création d'une commission d'enquête dédiée au piratage de masse. Marie Lecoq.
9: Un piratage de données à grande échelle sur lequel le groupe socialiste au Sénat entend faire la lumière. Par la voix de son président Patrick Kanner, le parti à la rose demande l'ouverture d'une commission d'enquête parlementaire. Dans un courrier adressé au président du Sénat, les socialistes estiment que la puissance publique a indubitablement échoué à protéger les données fiscales des Françaises et des Français. Et Patrick Kanner de préciser:
10: c'est des données qui devraient être sanctuarisées et qui manifestement ne l'ont pas été.
9: Des éléments suffisamment graves pour justifier, selon Patrick Kanner, un examen parlementaire.
10: Je veux savoir pourquoi, comment, où sont les défaillances. Et donc on a besoin d'avoir toute la clarté sur ce qui est un scandale national.
9: L'objectif de cette commission, prévenir la répétition de tels incidents, mais aussi savoir si ces fuites de données relèvent de défaillances structurelles. Patrick Kanner le redoute.
10: À une telle échelle, ça ne peut être que ça. Est-ce que c'est un piratage au hasard ou est-ce que c'est un piratage ciblé? Vous voyez, sur les, par exemple, les personnes politiquement exposées. On a besoin de savoir tout ça. Et ça, ça passe par des ministres qui viennent rendre des comptes devant le Parlement.
9: S'il donne son feu vert, le Sénat pourrait lancer cette commission. démission dès septembre. En attendant, le Premier ministre Sébastien Lecornu présidera ce lundi une cellule interministérielle de crise au sujet de ce piratage à grande échelle.
3: Marie Lecoq.
1: En Inde, le parti des cafards poursuit son bras de fer avec le pouvoir.
3: Ce mouvement satirique né sur les réseaux sociaux proteste contre la corruption dans le milieu universitaire et la contestation gagne de plus en plus de régions. Le parti des cafards a lancé une nouvelle initiative samedi, jour des 80 ans de l'indépendance indienne, avec une campagne appelée School Tik Caro, réparer les écoles. Les militants dénoncent le délabrement des écoles rurales et là aussi, les autorités prennent au sérieux cette nouvelle offensive. À New Delhi, Abdoulaye Rally.
11: Pour frapper les esprits, le fondateur du parti des cafards est retourné dans son village natal, dans le Maharashtra. Dans l'école publique, Abhijit Dibke filme des toilettes sans eau, des salles de classe sans bancs et des fenêtres brisées, bouchées par des affiches électorales. Pour lui, le développement indien profite peu aux campagnes.
12: Depuis 80 ans, on a complètement délaissé les enfants des villages. L'avenir du pays ne s'écrit pas seulement dans les écoles privées. Il se joue aussi avec les enfants qui étudient dans les écoles des villages, qui vivent dans ces villages.
11: Pour étendre la mobilisation, le mouvement fait des parents et des élèves des enquêteurs de terrain. Une fiche en ligne leur permet de documenter notamment l'état des bâtiments, l'accès à l'eau et les sanitaires. Puis les vidéos sont publiées sur les réseaux sociaux avec des témoignages comme celui-ci.
13: Au 21e siècle, nos enfants étudiaient encore assis à même le sol. C'est l'école de mon village et dans cette classe, les élèves de 6e, de 5e et de 4e sont réunis dans la même pièce et tout le monde est assis par terre.
11: Difficile pour les élus locaux d'ignorer une pression désormais filmée, géolocalisée et relayée en ligne. Le gouvernement fédéral n'a pas encore pris position, mais le mouvement satirique compte bien appliquer la même méthode aux hôpitaux publics. Abdullah Erali, New Delhi, RFI.
3: En football, la victoire du Cameroun. À la CAN féminine, les Lions indomptables ont battu le Malawi, invité surprise de cette finale. Score final 3-0 et une première victoire continentale pour les Camerounaises.
1: Et on va reparler de football et de natation dans le journal des sports, mais on termine, Marion, avec ce casting 5 étoiles pour la star de l'afropop.
3: La Nigériane Ayra Starr, avec deux R, sort son nouvel album. Il s'appelle Stargirl, tout simplement. 16 titres avec une ambition internationale au vu des artistes qui partagent son micro. La chanteuse a invité du monde, tout en restant fidèle à son univers. Un aperçu avec Noémie Leweller.
14: Tornade, c'est l'un des 16 titres du nouvel album d'Ayra Starr. À 24 ans, la diva est bien une tornade qui embarque sur son passage les plus grandes stars de l'afropop et du R&B. Rema, Leon Thomas ou encore Wizkid, autres stars de l'afropop nigériane.

0: La pléiade d'artistes invités sur Stargirl compte aussi une certaine chanteuse franco-congolaise, Théodora. Bien que l'album soit principalement en anglais, Erastar pioche dans le Yoruba, le pidgin nigérian et même l'espagnol pour continuer à parler d'amour, d'émancipation et de confiance en soi. Même si elle vit désormais à New York, l'artiste n'oublie pas ses origines.
1: Girl, c'est le nouvel album d'Aerostar.
2: Et on y reviendra dans notre choix musical vers 7h50, temps universel. Merci beaucoup Marion Cazanov.
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Ulysses, Son of Kik et Simbad, sommes partis sur un trip, pas un ego trip, mais un cheval trip. Nous étions à Londres ce soir-là, prêts à enregistrer, et, malheureusement, une fille aux allures chevalines était dans le studio. Évidemment, elle ne parlait qu'anglais, car nous étions à Londres, mais je l'ai déjà signifié auparavant. Nous sommes donc partis sur un trip sur elle. En voici le résultat.

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0: Le soleil. C'est vraiment une impression de lumière intense, quoi, avec les choses qui brillent.
1: La mer partout, où que j'aille et quoi que je fasse, cette omniprésence de la mer. Hein.
0: L'île vue du ciel quand on arrivait en avion avec ses magnifiques couleurs, tout ce bleu turquoise de la mer et tout ce vert des forêts de l'île.
2: Pouvoir prendre les fruits directement sur l'arbre et les manger comme ça, c'était un. Ils étaient tellement sucrés, tellement juteux.
3: C'est quand même très particulier de vivre sur une île. Je pense que ça, je pourrais pas le décrire.
4: J'y suis allé, moi, en 77, hein, donc ça correspondait au rêve que j'avais des îles, des cocotiers, des plages. Et aujourd'hui, j'ai plus de 60 ans et j'en rêve toujours, hein.
1: Et puis bon, il y a cette chaleur, on vit dehors, donc il y a beaucoup de vie, quoi. Hein.
0: On est toujours ailé par des enfants qui te parlent, avec qui tu rigoles et tout. Et de l'autre côté, des gamins qui, des fois, font franchement peur, qui vivent une vie qui les a rendus vieux avant l'heure, quoi.
3: C'est complètement extrême. Il y a des moments où on déteste et puis des moments où on est complètement subjugué parce qu'en fait, c'est pas différent comme expérience.
5: Il y a des gens qui savaient même pas que ça existait. Moi, le premier, je connaissais pas avant de y aller, en fait.
0: Ça vient assez vite la question de mais qu'est-ce qu'on fout là en fait?
5: J'y retournerai un jour, je pense. C'est sûr que ça a changé.
6: Enfin, ah oui, c'est sûr qu'il va y avoir eu du changement, mon Dieu. Tu vas trouver. Parce que toi, tu n'es pas retourné depuis qu'on a quitté, quoi, comme moi, quoi. Moi, j'aimerais
7: Alors, je
6: bien.
7: vois déjà l'aéroport.
8: Qu'est-ce que tu cherches, papa?
7: Je regarde où on habitait. Nous, alors voilà le stade de Pamandzi, mais c'était pas. En remontée là, comme ça, tu vois, là. Et nous, c'est ça là. Voilà, notre lotissement, c'était ça.
8: Il y avait une route, non, il y avait un moment où on tournait à droite et c'était chez nous.
6: Ben oui,
7: Oui, mais c'est
6: ben le
7: là.
6: petit, ben oui, mais nous,
7: Moi, je pense que c'était
8: on
7: ça.
8: tournait à droite et on rentrait. Ça tournait pas directement sur un stade. On tournait à droite
7: Oui,
8: là.
7: mais attends, attends, Claire. Il y
8: Oui.
7: avait quand même une configuration en
6: Pas
7: patois.
6: facile, hein? À se
8: On n'a
6: repérer
8: pas une
6: là.
8: adresse plus précise. Des lotissements. Non, il y avait
7: Si,
8: des.
7: c'était lotissement.
6: Lotissement.
7: C'était la ferme l'abattoir.
8: La
6: Ah,
8: ferme.
7: Rue de la ferme l'abattoir.
8: Oui, c'est
6: Ah oui,
8: ça.
6: c'est ça, il y avait.
7: Moi, je pense, regarde Claire, moi je pense qu'on devait habiter ici.
6: Mais voilà, alors attends.
7: Tu
6: Le,
7: vois,
6: la patte
7: là,
6: blanc,
7: voilà
6: là,
7: le
6: le.
7: collège. Il est là et ton école primaire, elle était dans le coin aussi, hein.

Nous sommes le 7 septembre 1996 et je prends l'avion pour la première fois. J'ai 6 ans et à la poussée des réacteurs, j'ai un fou rire qui dure tout le décollage. Nous partons avec ma famille pour habiter sur une île, à 8000 km de chez nous. Je ne suis jamais retournée sur cette île depuis. Il y a des gens qui disent parfois qu'elle est un mirage. Moi-même, au fond, je crois qu'elle n'existe plus. Dans quelques heures, j'y serai pourtant. Je vais retrouver sa chaleur moite et enveloppante comme un ventre. Au début, il va y avoir cette étrangeté de l'ailleurs, de s'être déplacé et de ne réaliser que progressivement les milliers de kilomètres. Et puis, je m'attends à voir mes parents, mon frère, à me voir moi, toujours là, aux mêmes âges, avec les mêmes visages. Comme si j'avais laissé tout cet endroit, ce moment pour aller grandir ailleurs, devenir une toute autre personne, et que j'allais nous retrouver tous les quatre là, au même endroit, au même moment. En revenant, ces images vont peut-être disparaître, recouvertes par trop de présents. Les sourcils vont froncer de toute cette lumière neuve. D'un seul coup, tout va surgir si cru et si vif. Dans l'avion de ce retour, je me dis que c'est peut-être étrange de ressentir tout cela pour quelque chose qui n'est finalement pas vraiment à soi. Je ne connais ni les langues ni les esprits de ce lieu, mais son ascendance sur moi est élémentaire. Il s'agit de son sol, de son air, de son eau que ma peau va retrouver. Je suis dans l'avion, j'y reste encore un peu. Je me cache des regards qui seront peut-être interrogateurs. Qu'es-tu revenu chercher ? D'en haut, je la vois. Je vois tout ce bleu turquoise de la mer et tout ce vert des forêts de l'île, sans savoir encore ce qu'il recouvre.

C'était des airs de fin du monde. C'est une île volcanique qui a émergé un jour ici, il y a 8 millions d'années, qui est sortie de l'eau.

tant que le volcan est alimenté, l'île continue à recevoir des matériaux volcaniques qui arrivent du lâchant magmatique. Et c'est là, basaltique, aujourd'hui, constitue la plupart des montagnes de l'île. Une histoire de plusieurs millions d'années, c'est de là où tout a commencé.

Grandir à Mayotte. Grandir à Mayotte, c'est aujourd'hui, quand j'en parle, c'est les années 80. C'est vraiment vous introduire dans un autre monde, hein, un monde qui a presque disparu. Donc c'est une société très rurale. Les villages ne connaissaient pas l'électricité. Il n'y avait pas le confort matériel d'aujourd'hui. Et c'était une autre organisation où les enfants avaient une autre place, un autre rôle. Ils évoluaient dans un autre univers, hein, avec ses récits, avec ses valeurs. Pour les enfants, il y avait une espèce d'insouciance. On avait le sentiment d'être partout en sécurité, en présence des adultes. Et en tant que garçon, j'avais aussi la possibilité de sillonner d'autres espaces et découvrir la nature, la campagne, les champs et la mangrove. En fait, c'était ce monde-là. Et voilà, c'était ça mon

0: T'es prêt? Grandir sur cette île, pour toi, ça veut dire quoi? Comment on grandit ici?
1: On grandit pas souvent comme on le souhaite.
2: On se comprend mieux entre nous puisqu'on parle la même langue et aussi que ici à peu près la moitié de la population est musulmane et moi aussi et ben je me sens un peu bien ici. L'enfance est peut-être différente en métropole parce que ici la moitié des enfants ils vont pas à l'école et moi j'ai eu de la chance d'y aller et aussi on s'amuse un peu, mais pas toujours. Mais on ne peut pas toujours s'amuser, il faut apprendre à grandir et pas toujours rester un enfant.
3: Grandir à Mayotte, pour moi, avant c'était bien parce que on était comme une famille. Là maintenant ça commence à disparaître, les gens sont plus comme avant, Mayotte n'est plus comme avant. Pour moi c'est un peu bizarre que ça change parce que j'ai toujours vécu dans ce monde, donc je veux pas que mon monde à moi disparaisse.
0: Pour toi, ça veut dire quoi grandir sur cette île?
4: C'est de pourrir dans cette île, mourir. Parce que tout le temps, il y a des bagarres, et il y a des gens qui sont tués, tout le temps, on entend ça et ça nous fait peur. Je vais partir d'ici et voyager dans les pays que je ne connais pas. Mais je ne vais pas rester ici.
5: Pour moi, la conséquence, c'est d'être à l'école et de suivre ses études. Les enfants jouent en pensant que quand ils vont être grands, ils peuvent partir pour aller dans des autres pays. Parce que ma tête est trop petite.
6: Je vis plutôt bien avec ma famille, mais les polices là, parfois, ils viennent déranger les gens. À Kani, la police traîne tout le temps à Kani, c'est pour ça. Faut pas rester à Mayotte, faut quitter Mayotte. C'est ce que nous conseille un prof d'histoire parce qu'il y a trop de délinquance. Si j'ai envie de quitter Mayotte, je ne sais pas où est-ce que je voudrais aller.
7: Je peux dire que je suis très heureux d'avoir pu venir ici, étudier ici, parce qu'il y a mes soeurs qui sont en juin. Et là-bas, comme il n'y a pas une vie normale, mon enfance est différente. J'ai eu de la chance parce que ma famille, elle m'éduque comme n'importe musulman et musulmane qui aurait éduqué sa fille pour respecter les autres. Et elle me donne aussi beaucoup d'affection et d'amour.
0: C'est quoi tes souvenirs d'enfance?
7: Alors, pour moi, j'ai pas du tout de souvenirs. Moi, je suis venue ici à Mayotte lorsque j'avais 9 ans, oui, à peu près. Je peux dire que lorsque je venais ici, lorsque nous étions dans la mer, en jouant là-bas, j'ai pas du tout gardé des souvenirs.
0: Est-ce que tu as des souvenirs d'enfance?
1: J'ai tout oublié. Juste une photo. J'étais jeune, peut-être 5 ou 4. J'étais assise dans une chaise et mon prenant photo. J'étais à Copitèche.
0: Copitèche? Ah, c'est le truc des photos.
1: Oui.
0: Copitech.
1: Tèche.
0: Tu penses qu'à partir de maintenant, tu vas mieux te souvenir?
1: Je sais pas.
5: C'est les parents qui racontent tout. Quand tu es grand, ils vont te dire ce que tu faisais quand tu étais petit.
0: Alors,
8: yes.
0: Comment tu décrirais l'île de Mayotte à quelqu'un qui n'en connaît rien ?
8: Pour le décrire simplement, je dirais que c'est un endroit plein de potentiel. Ça a longtemps été pour moi une espèce de prison. Par moments, ça l'est encore. Donc c'est compliqué, c'est un territoire compliqué pour moi. Parce que tu tournes beaucoup en rond, tu n'as pas toutes les ouvertures dont tu aurais besoin. Tu n'as pas la sphère bienveillante dont tu aurais besoin. Mayotte, c'est très communautaire comme territoire et quand tu n'appartiens pas à la communauté, ben, tu es marginalisé et ça peut durer indéfiniment. Tu as 60% de la population qui a moins de 35 ans. Et dans ce pourcentage-là, tu as une grande partie qui n'est pas natif de Mayotte, tout qui l'est, mais qui vient de parents comoriens, donc de parents étrangers. Je pense que le problème de notre jeunesse aujourd'hui, c'est le fait d'être enfermé dans ce territoire-là, parallèlement au fait de se sentir profondément incomprise. Pour moi, c'est juste des gens qui ont besoin d'aide. Sauf qu'il n'y a personne pour aider ces gens-là et que moi, du haut de mes 23 ans, je ne peux pas changer le monde à moi toute seule. Si je pouvais, je le ferais. Mais je ne parle même pas la langue de ces gamins-là, donc comment est-ce que je peux les aider?
0: Et comment ça se fait que tu ne parles pas chinois?
8: Parce que j'ai une espèce de blocage avec cette langue, parce que je ne suis pas maoraise. Donc, quand le maoré te pointe tout le temps du doigt parce que tu es étranger, donc toi, à un moment donné, bah ok, mais j'ai pas envie de parler ta langue alors.
0: Est-ce que toi, t'as grandi en France ?
8: Non, j'ai jamais mis mes pieds en France. Tout ce que je sais, je l'ai appris à Mayotte, avec les possibilités que m'offrait Mayotte.

0: cette île évolue. Et donc nous sommes au milieu en fait de l'évolution de l'île. Elle évolue en s'enfonçant. La mer gagne sur la terre, érode. Donc la mer rentre à l'intérieur des terres. Tout territoire qui émerge au-dessus de l'eau s'enfonce, c'est ce qu'on appelle la subsidence. Même les continents, elle est naturelle. 0,18 mm par an qui descendent très doucement. L'une des menaces, en fait, aujourd'hui, c'est l'enfoncement accéléré de l'île. On a perdu 12 cm en un an. Ça veut dire 120 mm. Les conséquences, on les a vues ici. Des routes coupées subitement. Des infrastructures sont déjà sous l'eau. Et les quais déjà sont sous l'eau. On ne peut pas lutter contre la montée des eaux. Et donc par rapport à ça, ça nous amène à nous interroger justement sur les aménagements de demain, au territoire de demain, au choix de demain.
1: Bonjour. Alors là, c'est typique, on est à la limite de la mangrove et puis d'une zone urbanisée avec toutes les conséquences écologiques sur une mangrove. Donc là, on va un peu slalomer.
2: Écoute, là, moi, j'ai rien dit.
1: Mais c'est une manière de découvrir le pour moi je dis le vrai Mayotte. Si on va à la plage de Sakouli, on n'est pas au vrai Mayotte. Mais une bouja, j'adore y aller, voir nager avec les tortues, non, etc. Mais ce n'est pas le vrai Mayotte. La passe en S c'est magnifique, mais ce n'est pas le vrai Mayotte. Ici on est dans le vrai Mayotte.
2: Dans le vrai maillot, ça suit, hein.
1: en fait, ça fait comme.
3: Pas forcément, parce que
4: là, tu es juste pour retourner.
5: Bonjour.
6: Bonjour.
7: Ah, moi, c'est la fourrure.
8: Ah, désolé, moi je parle pas chez Maoré.
7: Ah bon?
8: Ouais. Je ressemble à Maoré. Ah, tu parles anglais aussi?
7: Ouais.
8: Ouais, on peut. Ouais, anglais ça va, là on peut parler.
7: Ah bon?
8: Ouais.
7: I was living in Egypt.
8: Where?
7: I was living in Egypt.
8: Ah, you were at Egypt?
7: Yeah.
8: Okay. How many years?
7: 5 years.
8: 5 years?
7: Yeah.
8: All right.
7: And I speak Arabic very much.
8: Ah, okay. I've never been there.
7: Above.
8: But I've been in South Africa. Yeah.
7: And I'm from Anshan.
8: Ah, okay.
7: I don't speak French.
8: Yeah.
7: I like it, but...
8: you don't really know how to speak.
7: Yeah, but if you speak French, I can
8: speak. You understand, yeah.
7: Yes.
8: That's clear. Ah, okay.
9: And you... My English is French.
8: Yeah, of course, your English is French.
9: What do you speak, you?
8: I speak 3 languages. French, English, Lingala.
9: Lingala.
8: That's a Congolese language.
9: Congolese language.
7: I'm so sorry. Just you live here or just you come to visit?
8: Visit.
7: Business,
8: yeah,
7: you know.
8: My friend, here there's no choice. Once you find a way to look for money,
7: yeah,
8: go deep.
7: But I try to go French.
8: Yeah, you have to.
7: I try to go there.
8: Yeah.
7: Because I have many friends over there.
8: C'est déchirement cette chanson.
9: Oui, c'est ce que je me disais.

0: Merci.
1: Merci. Ok.

0: Ce que j'ai vu en premier, quand je suis arrivé à Mayotte, on est dans la mer, je vois le reflet de lumière. Je pose la question, on me dit, ouais, c'est Mayotte. Et c'était à 21h. On est vraiment descendu de ces fameux Kwassa à 2h du matin. Trois nuits dans la mer, tout ça. Des courbatures partout, des douleurs. Donc on avait vraiment besoin de descendre et peut-être s'allonger dans le sol, tout ça. Et on descend du bateau. Le sable, le sol est noir. On est rentré dans le mangrove, tout ça. Il y avait plein de crabes.
1: T'étais pieds nus?
0: Non, j'avais des sandales rouges en plastique. Mais mes pieds ont gonflé, en fait. On était tout le temps assis, tu vois. Et il y a des arbres partout, du bruit de maquis, du bruit d'oiseaux. Et on se demande, on est dans la forêt. Parce qu'il y a deux singes, tu vois. Il y a deux singes qui sautent, on ne savait pas que c'était des maquis. Plus on approche, et on commençait à voir de lumière autour. Parce qu'ils étaient tout en haut, avec des torches qui clignotent, la rouge, bleu et tout. Et ils sont descendus. On avait tous peur, tu vois. Il fait super noir, on ne les reconnaît pas. Ils étaient armés de bâtons, de machettes, de petites. Enfin, on n'était pas trop bien. J'ai fait l'effort de parler français. Et il y a un qui m'a approché, il avait plein de cheveux, genre afro, clair de peau. Williams. Je pense que c'est le nom qu'il m'a donné, Williams. Je lui ai dit, je m'appelais Joyce, on a essayé de discuter, on vient de Madagascar, je lui ai expliqué tout, tout, tout, tout, on vient juste d'atterrir, machin. Bon, d'accord, là, on est des gardes des plages, c'est nous qui surveillons, et si vous voulez pas qu'on appelle le flic, vous devez nous assurer aussi. Et c'est par là qu'il fallait que tout le monde donne ce qu'il avait. J'ai sorti 20 euros. Presque tout le monde avait donné 20 euros, ceux qui n'en avaient pas, ils ont pu demander aux autres de les dépanner, tout ça. Ils nous prenaient par équipe, genre 3, 4 personnes, 5 personnes. L'autre t'amène chez lui des bangas, qui est des bangas. On a dormi jusqu'à 5h du mat, ils nous réveillent, tout ça. De l'eau à boire, laver la figure, puis on monte dans la grande route. On est monté avec le gars William. On va à Mamoudzou, c'est le nom qu'on nous avait donné. Il dit, moi, je ne peux pas aller avec vous parce que si je sors là-bas, je serai arrêté. Il est enjôné. Mais il parle très bien français. Hein. Il m'a dit, il est à Mayotte depuis longtemps et tout ça. Et voilà. Et il trouve des taxis, puis il nous appelle, on monte. Il trouve des taxis, puis il nous appelle, on monte. Puis le taximen nous a amenés jusqu'à Mamoudzou. On arrive là. Lui-même, le chauffeur, nous a dit, apparemment, vous venez d'arriver à Mayotte. Oui, vous êtes clandestin. Je dis oui, on est clandestin. Il me dit, bon, vous allez à la solidarité, n'est-ce pas? Il dit, c'est là-bas qu'on vous accueille. Il nous a amenés jusqu'à la porte de la solidarité. C'était un week-end, c'était fermé. J'ai dormi là, la première nuit, à l'extérieur là, deuxième nuit, troisième nuit, vendredi, samedi, dimanche, lundi. Et lundi, ils ont ouvert la solidarité. Ils nous ont accueillis. Ils nous ont enregistrés, ils nous ont donné des trucs, genre pendant 6 mois, on avait droit à des bons alimentaires, 30 euros le mois, qui fait 1 euro le jour. Mais entre-temps, si tu as la chance, tu peux avoir la place, un logement, à la solidarité, pendant un mois. Moi, j'avais eu 1 mois, 2 semaines. Mais entre-temps, j'avais su qu'il y avait des Africains à côté, parce qu'à la solidarité, le lundi en question, ils ont dit, juste là, il y a vos frères et tout. Et je suis sorti, je suis allé voir des gars là-bas, je me suis présenté et tout. Ah, je viens d'arriver. Bon, entre nous, Africains, ça parle autrement. Et il est arrivé l'heure où je devais sortir de la solidarité, c'est là que le défilé tombé commençait, tu vois. Ça va faire 3 ans que je suis là.
1: Du coup, t'en as vu aussi arriver d'autres comme toi?
0: Oui, plein. Ceux qui sont arrivés après moi et qui sont partis. Beaucoup. Ah, il y a plus de 50 personnes qui sont arrivées après moi, qui ont des papiers, qui ont des rejets, qui sont partis, qui sont là. Même ceux dont on a fait la route ensemble, qui sont déjà partis et tout. Chacun a fait son chemin. On était juste là pour se rencontrer, le faire ensemble. Et on ne sait pas où cette vie nous amène, quoi. Maintenant que je commence à comprendre des codes de Mayotte, comment vivre. Donc
1: plutôt ici, l'avenir.
0: Plutôt ici parce que je suis ici.
1: Tu penses que ça aura laissé quelle trace sur toi d'arriver ici et de vivre ici?
0: Mayotte, c'est un endroit que je vais jamais oublier dans ma vie entière. Parce que ça m'a appris une autre façon de faire et de voir les choses. Tu sais, j'avais une vie chez moi, comme tout le monde chez lui, comme tout le monde qui vit sur Terre. J'avais une vie, mais après, Mayotte me fait grandir, tu vois. Ça me donne de force dans tous les plans. Dans tous les plans, puisque je suis là. Parce que j'ai vu des potes devenir fous à Mayotte, la folie. Et j'ai vu des gens se suicider. Par rapport à, il n'a pas pu surmonter, quoi. C'est ce que je dis toujours aux frères à la maison, man, on se projette en avant. Moi, je ne veux plus tomber en arrière, je tombe en devant. C'est un peu ça.
2: Voilà, là on a retrouvé notre mangrove qu'on ne quittera plus.

0: pas les fusées, ils arrivent à s'installer même là où c'est quasiment pas inondé.
1: Les racines sont profondes.
0: Les racines, ils aiment le sel, ils veulent trouver un peu de sel en profondeur.
1: Ouais.
0: Voilà. Et là, je trouve aussi une belle lumière. On a des vues différentes avec sur ces mangroves qui sont bien méconnues. Salam alaikum.
2: Bonjour.
3: Bonjour, ça va?
2: Ça va.
3: Derrière, là, c'est le champ de tir des militaires.
2: Oui.
3: Vous savez?
2: Oui, oui, on sait. On a vu la pancarte.
1: Bonjour, monsieur.
3: Bonjour.
2: Vous venez souvent ici?
3: Rarement. Là, aujourd'hui, je vais faire de la lecture coranique.
2: D'accord.
3: Et uniquement de la lecture.
4: Je n'ai pas encore trouvé.

0: suis en train de vous enregistrer. Non, j'enregistre seulement le son. Ça vous dérange pas? C'est beau.
1: Ah, moi j'ai perdu la voix, ça, j'arrive pas à lire convenablement. Les bons lecteurs sont dans le, à l'internet, vous pouvez trouver si vous voulez. Vous savez tout, je crois.
0: Non, je ne sais pas tout.
1: Ah, si.
0: Je vous dérange plus, je m'en vais.
1: Merci, madame.
0: Au revoir.

La terre, quoi de plus solide que la terre? Nous sommes installés depuis des millénaires et là, toute la terre bouge, la terre tremble, elle n'arrête pas de trembler.

Et là, il se passe quelque chose d'extraordinaire. C'est une naissance à côté d'une vieille île. Une naissance d'un volcan. L'humanité, telle que nous la connaissons aujourd'hui, n'a jamais pu observer la naissance d'un relief. Du jour au lendemain, en un an, on a vu une grande montagne se créer, plus haut que la tour Eiffel.

si c'était passé au temps des grands livres, ça aurait été quelque chose d'extraordinaire, de biblique. Nous sommes sur une vieille île et juste à côté, un bébé volcan est en train d'émerger.

on assiste à l'histoire de la Terre qui est faite de quoi? De naissance, d'évolution et de disparition.

0: Est-ce que tu peux nous dire où est-ce qu'on est?
1: Alors ici on est au Foracho, à l'entrée de Zaoudzi, sur la route du boulevard des Crabes. Du coup les gens ils viennent acheter leur poisson ici. Un groupe d'hommes ensemble, des vendeurs et des acheteurs, ou même des gens qui viennent juste pour papoter, pour passer le temps avant la rupture du jeûne. Moi, il y a un truc qui me surprend, c'est qu'on est entouré d'eau, mais on ne sait pas nager. Entouré d'eau, mais on ne sait pas nager. Et justement, si on nous apprend à nager,

0: Je me demandais si tu pensais que ça allait te manquer si tu pars.
1: J'appréhende un peu parce que pendant très longtemps je veux partir, mais tu restes, il y a des choses que tu aimes bien, il y a les endroits, il y a des souvenirs, il y a des choses. Moi j'appréhende beaucoup le départ. Parce que ça va me manquer moi de plus être là. Ah, parce qu'en fait, tu as une routine ici qui est chiante, mais tu rencontres, tu sais où sont les gens, tu sais les endroits où ça craint pas. Moi, quand je suis parti, c'était une semaine, mais tu avais l'impression de... Tu recherches un peu de chez toi, là où tu es. Des couleurs de chez toi, des sonorités de chez toi. Moi, il y avait des ruelles à Madagascar. Je croyais que c'était à Mayotte, ou des gens. Je disais, ah, lui, il ressemble à trop un mec que j'ai vu à Mayotte. Ou tiens, il ressemble à quelqu'un que je connais. Donc, en fait, même s'il ne ressemble pas, mais tu vas chercher ça. Donc, quelque part, tu es attaché quand même à là où tu viens. Mais c'est vrai qu'après un moment, tu t'habitues. Moi, j'ai des amis, ils sont partis, ils veulent pas revenir, tu vois. Moi aussi, je voulais partir, mais je ne suis pas parti. Et du coup, même, j'hésite à partir. Parce que finalement, il y a à faire quand même. Il faut partir pour des raisons. Des raisons qui vont te pousser à revenir aussi, tu vois.
0: C'est la fin, je crois, là.
1: Ouais.
0: C'est vrai que ça m'a posé question le fait, comme je vous disais en début d'interview, de m'autoriser à interroger ce qu'était Mayotte aujourd'hui, parce que moi j'y avais soi-disant vécu pendant 4 ans étant petite. Et après je me suis dit, mais en fait, déjà j'ai le droit. Et puis après je me suis dit, bah, si on doit dire que Mayotte est française, ça me concerne, parce que je suis française aussi. Enfin,
2: oui.
0: Quelque part, il y a...
2: Oui, mais au-delà de ça, je pense qu'il y a un autre aspect, peut-être, qu'il ne faudrait pas évacuer. On habite un lieu, mais un lieu nous habite aussi. Vous voyez? Et donc, c'est peut-être pour cela que ce lieu vous a appelé. Et il y a eu ce retour, parce que c'est quoi habiter vraiment un lieu, hein? C'est voir comment aussi ce lieu nous habite et prend un espace en nous et participe à la construction de notre construction, à notre vision des choses, du monde. Donc, cette vie de 4 ans, de 5 ans à Mayotte, je comprends parfaitement pourquoi vous êtes revenu. Je comprends. La question ne se pose pas. C'est ce mouvement qui vous amène à demander aux autres aussi ce que Mayotte aussi pour eux. C'est ça, finalement. C'est ce qu'on fait des identités et des origines qui est intéressant. C'est une construction permanente. C'est un défi d'être ensemble, quoi. La société mahoraise, dans son histoire, a les moyens. Il suffit de l'interroger. Et là, les moyens d'avoir une réflexion sereine sur la rencontre des civilisations, la rencontre des valeurs. Parce que Mayotte est une rencontre de civilisations. Mais ça, on l'a oublié. Et voilà. Et comment on partage ce que nous avons? C'est parce qu'au départ, il y a un choix. C'est-à-dire que nous sommes différents et nous nous retrouvons là, dans cet espace. Comment on fait?
3: Bonjour. Ça va?
4: Ça va.

0: vous appelez comment?
1: Moi c'est Gaïa. Toi c'est qui?
0: Claire.
1: Ah, on s'est croisé à l'hôpital.
0: On s'est croisé à l'hôpital?
1: Oui.
0: Ah oui?
1: Le mardi dernier.
0: C'est vrai?
1: Oui.
0: Vous avez bonne mémoire?
1: Les enfants de la patrie, jouez-y.

0: 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Bonjour, Sylvie. Les anniversaires.
1: L'île et ses enfants volcans. Avec au téléphone Marc, Florent, Agathe, Fanny, François, Grégory, Maya, Pascal, Sclérigène et Wilfried. À Puy-Roland, Brigitte et Jean-François. À Mayotte, Amir, Ilma, Assia, Anziza, Maïdine, Naïcha, Oumou, Farhad, Saïd Saïd Hachim, Leili Kondro, Batou Lamjadi, Najim Shangama, Joyce Kabamba, l'homme rencontré dans la mangrove et l'homme rencontré à Tsumzu. Je remercie Nassuf Jailani, Alice Chevran, Najim Changama, Ambroise Rousseau, Viviane Chaudon, Marie Sayat Ali Saïd et la compagnie Casia Danse, Romain Champalone, Maria Satia Paris, Amine Droncourt et Lucas Pizzini. 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
4: Que faisiez-vous il y a un an ? Vous ne vous posez sûrement pas cette question tous les jours et pourtant, combien de décisions, combien de rencontres, combien de révélations, aussi minimes soient-elles, ont fait de votre vie ce qu'elle est aujourd'hui ? Quel est l'impact sur votre quotidien de ce que vous avez fait l'an dernier ? Cette question non plus, vous ne vous la posez pas tous les jours. Dans le monde du journalisme, on ne se la pose pas non plus très souvent. Que sait-on de la façon dont les EHPAD ont continué d'accueillir les personnes âgées dépendantes après les révélations du livre-événement Les Fossoyeurs ? Que sait-on de ce que devient le commerce d'armes à Israël quand on apprend, par la presse indépendante là encore, que la France lui en livre des composants en plein génocide à Gaza ? De telles enquêtes créent bien sûr une onde de choc médiatique lors de leur parution. Mais cette déflagration n'est pas vraiment suivie des déferlements successifs que devraient représenter de tels tsunamis d'investigation. Alors, au-delà des enquêtes et des révélations de la presse indépendante, quels sont les impacts de ces enquêtes dans la société et que permettent-elles vraiment de changer ? Encore une question que vous ne vous posez sûrement pas tous les jours. Mais pas de panique, la presse indépendante est là, et de son écume bouillonnante jaillit un média qui, lui, lutte contre l'obsolescence de l'information et permet de mettre en lumière les effets concrets du journalisme d'investigation. Ce média qui rembobine à contre-courant de l'actualité en continu, il porte bien son nom. Il s'appelle Rembobine et on accueille aujourd'hui sa cofondatrice, la journaliste Cécile Massin. Bonjour à toi Cécile.
5: Bonjour.
4: Et ce soir, autour de la table de Quatrième Murmure, on n'est pas tout seul. On est aussi avec Marion qui réalise l'émission ce soir. Salut Marion, est-ce que tout fonctionne en régie ?
5: Eh bien, je crois que tout fonctionne.
4: Et on est aussi en compagnie de Marine qui présentera sa chronique sur le design dans les médias indépendants, ainsi que Luna. Bonjour à toutes les deux.
6: Salut.
5: Bonjour.
4: Alors Luna, toi tout à l'heure, tu iras en région à la rencontre d'un média qui n'est pas très loin de chez nous. Je n'en dis pas plus, alors restez avec nous, vous écoutez Quatrième Murmure, on va parler de journalisme d'impact avec le média Rembobine, et c'est bien entendu sur Radio Campus Paris.
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4: Mais avant tout ce beau programme, pour commencer, je vous propose de faire un petit tour de ce qu'il s'est passé dans la presse indépendante ces dernières semaines. Et ce mois-ci, c'est donc toi, Marion, en plus de réaliser l'émission, qui nous a préparé une petite revue de presse.
5: Eh bien, pour ma première apparition dans cette douce émission, j'aurais pu choisir, pour en assurer le succès, de la faire démarrer avec un peu de légèreté, des nouvelles qui font plaisir à entendre ou au moins pas complètement repoussantes. Et finalement, j'ai choisi de vous parler de guerre. Attendez, ne partez pas tout de suite, je vais quand même parler de mort aussi. Mais vraiment, attendez. Parce que même si vous en entendez parler partout en ce moment, n'oubliez pas qu'il s'agit de la revue de presse des quoi ?
4: Des médias indépendants.
5: Et oui, Pierre-Yves, qui nous donne à voir une autre réalité que celle des va-t-en-guerre qu'on entend partout dans les médias.
4: Pas indépendants.
5: Exactement. Ici, pas de peur déraisonnée d'une guerre absolument inéluctable avec les méchants russes qui vont envahir toute la France d'ici 2 semaines, mais de l'analyse et une prise de recul. Elle nous a sans doute pas échappé, cette petite phrase choc énoncée par notre chef d'état-major qui annonce à nos chers élus locaux qu'il faut se préparer à perdre nos enfants. Eh bien, si dans beaucoup de médias de plateau, cette phrase a été reprise et commentée telle quelle, quitte à remettre une couche d'angoisse dans le climat actuel qui est déjà bien assez lourd, d'autres se permettent une analyse teintée d'esprit critique. C'est par exemple le cas du média Frustration, qui nous propose un article qui replace la personne dont on analyse le discours. C'est un militaire qui représente certains intérêts. Je cite... Contrairement à ce qui a été parfois dit trop rapidement dans les médias et les discours politiques, il n'a pas appelé à un conflit avec la Russie, il l'a annoncé pour 2030 et développe l'idée selon laquelle, en augmentant leurs moyens militaires, la France et l'Union européenne pourront l'éviter. Ce n'est pas un discours guerrier, mais c'est un discours d'escalade militaire. Fin de citation. On voit très bien où nous mène cette rhétorique, agiter une menace qu'on prétend inéluctable pour présenter nos intérêts comme la seule alternative à la crise à venir. L'article nous appelle donc à la plus grande prudence, à prendre du recul et questionne la dimension propagandiste de cette intervention. En bon complément, il y a aussi l'entretien de Bertrand Badi, politiste spécialisé en relations internationales sur le média Off Investigation, qui nous rappelle comment la guerre extérieure se transforme bien souvent en un outil de contrôle politique intérieur. Encore une fois, prudence donc.
4: Et du coup, pour continuer dans le bad, est-ce que tu veux nous parler de la, mort, c'est ça ?
5: Eh oui, sujet important s'il en est et qui est quand même pas mal lié à la guerre. Mais bon, là, on ne parle pas de guerre. On reste dans Frustration Magazine qui nous apprend que la France est championne d'Europe de la mort du travail avec 1297 décès qui ont été liés directement au travail en 2024. Suite à la sortie des chiffres annuels de l'assurance maladie, Nicolas Framont s'interroge sur les causes profondes de ce record macabre que notre beau pays détient depuis 2022. Il faut dire qu'il a de quoi questionner, le double de nos voisins allemands et bien au-delà de la moyenne européenne. Alors qu'on l'estime à 1,63 accidents mortels pour 100 000 travailleurs dans toute l'Europe, en France, il est à 3,6. Non seulement ça, l'article nous dit qu'elles sont très sous-estimées. Nicolas Framont rappelle que les fonctionnaires ou les indépendants, donc par exemple les chauffeurs Uber, les vélos Uber, qui peuvent avoir des accidents très graves dans leur travail, ne sont pas référencés dans ces chiffres par exemple.
4: Bon, et sinon Marion, tu as un sujet qui va nous permettre d'entamer l'interview avec un peu d'apaisement ou de joie de vivre ?
5: Eh bien tout à fait, parce que je vais vous parler de prison, et voilà, c'était une blague. Et aussi en plus de Nicolas Sarkozy, oui je sais. On en a bien bouffé, mais justement, la force de la presse indé, je le redis, c'est de réussir à trouver d'autres angles à des sujets surtraités, plus précisément, des voix aussi à mettre en avant qu'on n'entend pas toujours. Alors que sur les plateaux de CNews, on se lamentait de ce que le pauvre Nicolas Sarkozy n'aurait mangé que des yaourts dans sa cellule de peur que l'on crache dans ses plats, Mediapart a de son côté contacté des détenus qui ont passé un petit peu plus que 21 jours en prison, c'est-à-dire, pour employer un jargon judiciaire très technique, qu'ils ont purgé leur peine. Ils nous partagent aussi leur expérience et nous aident à mieux comprendre la réalité crue des détenus aujourd'hui dans notre beau pays des droits de l'homme. Encore une fois, les médias indépendants se font le porte-voix des personnes que les médias traditionnels n'intéressent qu'assez peu. On y découvre au passage des récits de reconstruction mille fois plus inspirants que ce qu'on pourrait lire dans le livre de notre misérable ancien président, du moins si l'on souhaitait vraiment se peiner à essayer de lire le livre. Vous l'aurez noté, je ne suis pas critique littéraire, mais je pense que je préférerais largement lire les récits des invités du plateau de Mediapart, et ça tombe bien, l'un d'entre eux a déjà publié un livre et un autre est en cours d'écriture. Bref, les témoignages sont à découvrir dans l'émission « À l'air libre » de Mediapart.
4: Une petite dernière pour faire revenir les auditeurs avant le début de l'interview. Un sujet mignon peut-être ?
5: Et encore loupé puisque je vais agiter mes ultimes repoussoirs en invoquant les pires affreux jojo du PAF. Hanouna, Coé, Zemmour, Ménès, Depardieu avec une bonne sauce Bolloré par-dessus. Il y en a un peu plus, je vous le mets quand même. Pour achever de vous convaincre de soutenir la presse indépendante, j'aimerais vous parler d'une enquête toute fraîchement sortie sur la chaîne YouTube Off Investigation, encore eux, réalisée par Clarisse Feltin, qui nous parle de la manière dont l'empire médiatique de Bolloré a la fâcheuse tendance systématique de couvrir ses petits protégés concernant les violences sexistes et sexuelles, même lorsque celles-ci arrivent à l'antenne aux yeux de toutes et tous. Cette dernière enquête montre que depuis des années, le système Bolloré couvre les agresseurs, manipule les victimes pour les faire taire ou au contraire les piéger en plateau et use de stratégies médiatiques pour victimiser les bourreaux. Mais ce qui, je trouve, différencie cette enquête d'autres que j'ai pu voir sur les violences sexistes et sexuelles dans les médias, c'est l'analyse déployée tout au long du documentaire qui nous montre comment la misogynie et la culture du viol sont omniprésentes dans les émissions de la bolosphère, faisant pratiquement partie intégrante du modèle économique de ces chaînes télé, et comment le comportement des victimes est, de manière abjecte, retourné contre elles dans un spectacle cynique. Néocolonialisme, pensée fascisante, rhétorique guerrière et défense des violeurs, fuyez Bolloré, lisez de l'indé.
4: Eh bien merci Marion pour cette revue de presse un petit peu badante, mais merci pour cette ouverture, effectivement lisez les médias indépendants. Et justement la presse indépendante ce n'est pas uniquement l'actualité brûlante qui s'écrit jour après jour au rythme des chaînes d'actu en continu. Non, cher auditeuriste, tu le sais, la presse indépendante c'est aussi l'information qui a un impact sur le court ou sur le long terme. Et c'est justement pour en parler qu'on accueille aujourd'hui au micro de 4e Murmure notre invitée Cécile Massin. Rebonjour à toi Cécile.
6: Rebonjour.
4: Alors Cécile, toi tu es journaliste indépendante, tu as cofondé le média Rembobine, qui a une démarche un petit peu particulière dans le paysage médiatique français, tu vas nous expliquer tout ça. Mais d'abord Cécile, est-ce que tu peux nous dire Rembobine, qu'est-ce que c'est, depuis quand ça existe et comment s'est monté le projet ?
6: Ouais, bien sûr. Alors Rembobine, c'est un projet qu'on est trois à apporté, donc Timothée Vinchon, Simon Gleiss et moi-même. C'est un projet qui a vu le jour en 2022, donc ça fait 3 ans maintenant. Et en fait, il est parti d'une question assez simple qui était de se dire ok, très bien, des enquêtes sortent, mais qu'est-ce qui se passe après ? Comment est-ce qu'on fait finalement pour savoir si elles ont un impact ou pas sur la société ? Comment on s'y retrouve ? Et en fait, à partir de là, on s'est rendu compte que bah, il n'y avait pas vraiment d'offres médiatiques qui proposaient justement de se demander ce qui se passait après l'apparition d'une enquête, d'où le terme rembobine. Donc on vient rembobiner l'info, donc choisir des enquêtes qui sont parues un an auparavant. Et toute l'idée, c'est de se demander justement qu'est-ce qui se passe après. Est-ce qu'il y a des choses qui bougent? Au contraire, est-ce que des fois, le changement est difficile à faire advenir parce que ça demande des changements systémiques et qui sont durs à faire advenir. Voilà.
4: Et justement, ce que vous proposez, votre offre médiatique, ça s'appuie principalement sur une newsletter qui paraît toutes les 2 semaines,
6: oui,
4: sur une enquête en particulier à chaque fois que vous choisissez. Comment est-ce que vous choisissez les enquêtes que vous traitez ?
6: Alors, c'est un vaste débat qu'on a nous-mêmes en interne. Ce qu'on fait, c'est qu'on fait une veille hein, médiatique assez classique sur ce que fait une très grosse partie de la presse indépendante et aussi un petit peu la presse nationale. Et ensuite, on choisit entre nous sur des sujets qui soit nous paraissent un peu indispensables, soit justement où on a la sensation que c'est passé un petit peu à la trappe et que nous, justement, un an avant, on a envie de se dire, on le remet sur le devant de la scène et on se demande ce qui s'est passé depuis.
4: Un an après, tu disais, c'est un choix particulier, cette date anniversaire, ou est-ce que c'est plus arbitraire ?
6: Pour le moment, c'est plus arbitraire. En fait, on s'est dit que c'était un bon laps de temps pour réussir à avoir quand même un petit peu de recul, parce que pour aller chercher de l'impact, bon, il y a certaines enquêtes, on pourra y revenir, c'est des déflagrations. En 2 semaines, il s'est passé des tas de choses, mais il y en a certaines, et beaucoup en fait, hein, où c'est beaucoup plus long que ça. Et où donc du coup, un an, nous, c'était un laps de temps qui nous paraissait intéressant pour quand même avoir du recul.
4: Et alors, Rembobine, c'est pas uniquement le retour sur des enquêtes marquantes, c'est aussi d'autres rubriques. Donc, il y a Enquête d'impact, c'est donc la rubrique principale sur laquelle vous revenez sur des enquêtes particulières. C'est la rubrique la plus importante. Il y a aussi l'impact en rédac, qui est à destination des professionnels des médias.
6: Ouais. Absolument. Je pense que ce serait, enfin, pour présenter ça simplement, on peut dire que Rembobine s'adresse en partie, enfin, une partie de Rembobine s'adresse au grand public, donc avec ces newsletters qui paraissent une fois toutes les 2 semaines et qui se retrouvent en fait sur les sites de Rembobine ensuite. Et il y a une partie effectivement qui s'adresse aux professionnels des médias, parce que toute une partie de la vie de notre média, et peut-être qu'on y reviendra, c'est aussi d'accompagner les journalistes, qu'ils soient indépendants ou en rédaction, pour se demander qu'est-ce que c'est que le journalisme d'impact et comment eux faire que justement leurs enquêtes aient de l'impact. Et pour ça, il faut qu'ils aient des outils. Et donc, on a cette rubrique qui est sur le site de Rembobine et à laquelle Marine, d'ailleurs, qui est autour de la table, participe depuis peu.
4: Et oui, le monde est petit. Il y a aussi la rubrique Les coulisses de l'info qui revient sur la façon dont s'est déroulée une enquête.
6: Absolument. En fait, ces deux rubriques-là, Enquête d'impact et Les coulisses de l'info, font partie de la newsletter. Et en fait, l'idée, peut-être pour préciser un peu de chaque newsletter, c'est qu'on redise un petit peu dans les grandes lignes l'enquête. Ensuite, nous, on vient expliquer son impact. Et ensuite, l'idée, c'est que le ou la ou les journalistes qui ont produit l'enquête viennent expliquer un petit peu comment est-ce qu'ils ont travaillé et justement est-ce que eux dans leur travail cette question de l'impact ils l'ont prise en compte ou pas.
4: Justement, on pourra en reparler un petit peu plus tard sur ces liens que vous avez avec d'autres médias et la façon dont vous voulez impacter justement le paysage médiatique français. Et la question que tout le monde se pose et la question qu'on pose évidemment à tous les médias indépendants, c'est quel est le modèle économique de Rembobine ? Comment est-ce que vous fonctionnez financièrement ?
6: Alors, donc initialement, c'est un projet entièrement bénévole. On a eu la chance d'avoir le soutien du FPL, du Fonds pour une presse libre, pour un projet particulier à Rembobine, qui était un guide, donc on y reviendra je pense, un guide sur le journalisme d'impact qu'on a développé en partenariat avec le média d'investigation Disclose. Et donc à côté de ce fonds pour une presse libre qu'on a obtenu, on a bénéficié de la bourse Émergence, qui est à destination des jeunes médias émergents. Voilà, donc ça c'est des modèles de bourse qui sont pas pérennes, donc nous on est en train de développer d'autres, tout un modèle économique. On lance aujourd'hui une campagne de dons parce que ça fait 3 ans qu'on est bénévole. Donc en fait, honnêtement, on tire un peu la langue. Et puis en fait, on a aussi envie de se développer. Et pour ça, à un moment donné, il faut un petit peu quand même des sous. Donc l'idée de cette campagne de dons, c'est nous de pouvoir à la fois continuer à produire des newsletters qui sont un peu le cœur de Rembobine, mais pas que. L'idée, ça va être aussi de pouvoir proposer des offres de formation à destination des rédactions pour qu'elles apprennent justement à mesurer leur impact. Ça va être de développer des ateliers à destination du grand public, justement pour questionner cette question de l'impact, sachant que nous, derrière, vraiment ce qu'on défend, c'est qu'en montrant que le journalisme a de l'impact sur la société, c'est aussi une façon de réconcilier les citoyens avec les médias. Donc ça, c'est un des volets qu'on a envie de développer. Voilà, donc vraiment la partie formation, sensibilisation et puis voilà, écriture des newsletters.
4: Voilà, donc le message est passé. Citoyens, citoyennes, auditeurices, n'hésitez plus. C'est sur le site de Rembobine, j'imagine.
6: Voilà, le site, c'est rembobine.info. Donc il suffit d'aller sur ce site et ensuite vraiment vous êtes redirigé tout de suite vers la page Hello Asso.
4: Eh bien, allez-y. Et pendant que vous y allez tout de suite, et maintenant qu'on connaît un petit peu mieux le média Rembobine, on se retrouve dans un instant après une première pause musicale. Restez avec nous, on écoute Citron Gingembre de Jeanne Thau.

0: On vient d'écouter Citron Gingembre de Janto. 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
0: De retour donc sur le plateau de Quatrième Murmure, on est toujours avec notre invitée, la journaliste Cécile Massin du média Rembobine. On vient de le voir, Rembobine, c'est le média qui revient sur des enquêtes marquantes pour voir quels effets, quels impacts ces enquêtes ont sur la société. Et vous l'avez compris, aujourd'hui on parle de journalisme d'impact avec notre invitée, mais d'ailleurs, Cécile Massin, comment est-ce que tu pourrais définir le journalisme d'impact ?
2: Le journalisme d'impact, donc, c'est vraiment cette idée de prendre le journalisme dans sa globalité et de se demander comment il peut impacter la société et surtout comment faire pour qu'il impacte la société. Donc nous, l'idée derrière, c'est d'accompagner, comme je disais tout à l'heure, des professionnels pour qu'ils prennent en compte tous leurs outils de travail, de la préparation de l'enquête à sa publication, à ce qui suit la publication, pour prendre en compte l'impact de l'enquête.
0: Et justement, pour accompagner donc ces médias indépendants, Rembobine, avec le média Disclose, vous avez publié un guide du journalisme d'impact, et plus de 70 pages à destination des professionnels des médias. Le projet, c'est de combler ce manque en termes d'impact qu'il y a dans les enquêtes qui paraissent jusqu'à présent.
2: Oui, absolument. L'idée, c'était vraiment que ce soit un outil pratique à destination des professionnels des médias. D'ailleurs, il a été téléchargé plusieurs centaines de fois depuis sa parution en ligne. Je précise qu'il est accessible notamment via le site de Rembobine de façon gratuite. Et l'idée, c'était vraiment d'outiller les professionnels sur cette question qui est finalement assez commune, par exemple, si on va du côté du monde associatif ou des ONG, mais qui est encore assez souterraine dans celui des médias et notamment des médias indépendants. Et donc, on a vraiment pensé ce guide comme un outil qu'on a donc du coup divisé en différentes catégories. Simplement, très rapidement, la première, c'est comment on mesure son impact, en fait. La deuxième, c'est comment est-ce qu'on le multiplie. Et la troisième, c'est comment est-ce qu'on le valorise, soit auprès de son lectorat, soit auprès de ses potentiels financeurs.
0: Alors justement, est-ce que tu peux revenir sur la façon dont on mesure son impact ? Je vois qu'il y a quatre catégories d'impact qui sont mentionnées dans ce guide. Il y a l'impact médiatique, social, judiciaire et institutionnel. Est-ce que tu peux revenir un petit peu sur ces quatre éléments ?
2: Oui, alors nous, on a choisi ces quatre catégories parce que c'est le modèle le plus répandu. Pour réaliser le guide, il y a eu vachement de recherches qui ont été faites et c'est vraiment le modèle qui nous a semblé le plus pertinent. La première catégorie, donc l'impact médiatique, ça va être est-ce que votre enquête a été copubliée ? Est-ce qu'elle a été mentionnée dans d'autres médias ? Est-ce que peut-être le journaliste, il a été invité à en parler en plateau ? La deuxième catégorie qu'on va avoir, c'est l'impact institutionnel. Donc, est-ce que suite à l'enquête, il y a eu un changement une proposition de loi ? Est-ce qu'il y a eu un rapport officiel ? Est-ce qu'il y a eu un député qui a pris la parole sur le sujet. Voilà, ça fait partie des impacts institutionnels. Donc le troisième impact, c'est l'impact juridique. Donc ça va être par exemple, est-ce qu'il y a eu une assignation en justice suite à l'apparition de l'enquête ? Et le quatrième, c'est l'impact social ou citoyen. Est-ce que, par exemple, il y a eu une manifestation suite à une enquête ? Est-ce que en entreprise, il y a eu des citoyens qui ont pris la parole suite à une enquête sur le monde du travail ? Voilà, et donc nous, on travaille à partir de ces quatre volets-là pour voir ce qui bouge ou ce qui ne bouge pas, évidemment, suite à l'apparition d'une enquête. Et parfois, c'est évidemment très long à ce que des changements adviennent.
0: Et tu l'as mentionné tout à l'heure, justement, cet objectif aussi, au-delà de mesurer l'impact des enquêtes qui paraissent, c'est de réconcilier les citoyens, citoyennes avec les médias, avec la presse, et notamment la presse indépendante.
2: Ouais, c'est vrai que, je pense que la question de la crise de la confiance entre médias et citoyens, elle a été très documentée, et on entend beaucoup, voilà, que non seulement les journalistes disent n'importe quoi, mais en plus ils servent à rien. Et l'idée, c'est de se dire, en fait, si, des fois, ça sert à quelque chose. C'est pas immédiat, c'est pas un long fleuve tranquille et on s'en doute, mais parfois il y a des choses qui bougent et nous on est assez persuadés que c'est important vraiment de le souligner et en même temps que pour que ça bouge ça peut pas se faire seul. Une enquête à elle seule, c'est très rare quand même qu'elle change toute la société française, quoi. C'est aussi un panel d'acteurs qui vont travailler ensemble, typiquement des ONG et des médias, qui vont allier leurs forces pour qu'à un moment donné, voilà, il y ait des choses qui bougent. Ouais.
0: Et d'ailleurs, dans la continuité de ce que tu dis, ce qui est important aussi à retenir, qui est transmis dans ce guide, c'est qu'il faut bien faire la différence entre ce journalisme d'impact et ce que certaines personnes pourraient considérer comme étant du militantisme.
2: Ouais, absolument. C'est un peu la critique qui est faite régulièrement. D'ailleurs, pas seulement quand on parle de journalisme d'impact, à plein de journalistes à qui on reproche leur position dite militante. Nous, on est très clair là-dessus et on en discutait pendant le festival qu'on a organisé sur le sujet. On a invité Marie Dupin, qui est journaliste à la cellule d'investigation de Radio France, et qui revenait très clairement là-dessus en disant, en fait, le journaliste, il vient apporter des faits, et ensuite, libre à une association, un citoyen, un chef d'entreprise, que sais-je, de s'en saisir. Mais le positionnement n'est pas le même, et je pense que c'est important que ce soit clair à ce niveau-là, oui.
0: Et à travers cette démarche de fournir un guide pour les médias indépendants et pour qu'ils puissent mesurer, entre autres, l'impact de leurs enquêtes, est-ce que le but, c'est que finalement, Rebobine, c'est une question un peu provocatrice, mais n'ait plus de raison d'exister pour que finalement tous les médias fassent eux-mêmes leur travail d'impact ?
2: Alors peut-être qu'à terme, Rebobine prendra une autre forme. Ce qui est sûr, c'est que ce guide, il a vraiment vocation d'accompagnement. L'idée, c'est vraiment d'unir nos forces, et c'est aussi pour ça que le Fonds pour une presse libre nous avait soutenus sur ce projet. C'est parce que c'est aussi un projet que nous, on pense important vraiment pour l'écosystème des médias indépendants, et c'est aussi pour ça qu'on est en train de développer une offre de formation à destination des médias indépendants, pas que d'ailleurs, hein, des médias tout court, qui auraient envie de s'outiller sur ces questions.
0: Une offre d'accompagnement qui est qui pourra être financée grâce à vos dons, chers auditeurs. On le rappelle, c'est sur rembobine.info. Et alors, Cécile, est-ce que vous avez des retours sur les impacts, justement, dans les rédactions de votre guide sur le journalisme d'impact?
2: Alors, pour le moment, donc il est sorti assez récemment. Donc, on a surtout des retours de journalistes très enthousiastes qui nous disent que, en fait, finalement, c'est la première fois qu'un tel objet est publié et que, eux, ça leur ouvre pas mal de champs de réflexion. Pour le moment, je peux pas trop m'avancer là-dessus, mais en tout cas, on est en discussion avec plusieurs rédactions, dont des rédactions nationales, pour les accompagner sur le sujet. Donc, il y avait un manque, c'est un peu ce qu'on présentait. Et suite à la parution du guide, c'est ce qui se confirme.
0: Alors, tu dis le guide est paru récemment. Est-ce que malgré tout, il y a quand même une observation sur le type de médias qui est plus ou moins intéressé par le guide? Est-ce que ce sont principalement des médias indépendants ou des médias pas indépendant?
2: Alors nous, des retours qu'on a pour le moment, on a autant des médias indés que des médias qui ne le sont pas. Plutôt en presse écrite, mais je ne sais pas si c'est parce que c'est contextuel ou si c'est vraiment une donnée qui veut dire quelque chose à l'heure d'aujourd'hui.
0: Eh bien, maintenant qu'on est bien rodé sur ce qu'est le journalisme d'impact, sur son importance et sur son fonctionnement, je vous propose d'explorer ensemble quelques exemples concrets qui ont été publiés chez Rembobine avec toi, Cécile, qui ont été publiés donc ces derniers mois, notamment pour revenir sur quelques enquêtes marquantes qui continuent d'avoir de l'impact sur notre société.
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0: Donc on va revenir sur deux enquêtes principalement qui ont été publiées sur Rembobine, mais qui reviennent sur des enquêtes qui avaient été publiées auparavant sur d'autres médias indépendants. La première enquête, ou le premier retour sur enquête, qui est d'ailleurs le plus récent à l'heure où on enregistre cette émission, c'est celui sur les forages de pétrole en France. Parce que oui, il y a encore des forages de pétrole en France.
2: Absolument, ouais. Donc ça, c'est une enquête de la journaliste indépendante Floriane Louison, qui est parue donc à l'hiver dernier sur le site de Disclose, et c'est une enquête qui montre en fait que malgré la loi hydrocarbures qui devait mettre fin à l'exploitation pétrolière en France, près de 50 nouveaux forages pétroliers avaient été autorisés depuis 2017, date à laquelle la loi hydrocarbures était passée. Et Floriane, elle nous expliquait qu'elle avait commencé à travailler sur le sujet parce qu'en fait, elle avait découvert qu'il y avait des forages pétroliers qui continuaient en France et elle le savait pas elle-même. La presse avait un peu traité le sujet, mais le gros de son enquête, c'est vraiment le travail de recensement qu'elle a fait pour arriver à ce chiffre de 47 ou 49, bon, pour arriver à ce chiffre de près de 50 nouveaux puits. Et donc l'idée donc de cette newsletter, ça a été donc de mettre en avant cette enquête et évidemment donc de mesurer son impact. Alors par exemple, typiquement sur la partie politique, il n'y a pas eu de réaction politique particulière. Ça, elle l'explique parce que finalement, dans la masse des sujets environnementaux, les puits pétroliers à ce moment-là, c'était pas ce qui est le plus ressorti et ce qui a le plus retenu l'attention. Par contre, il y a eu d'autres impacts. Par exemple, typiquement depuis la parution de l'enquête, il y a eu des projets de puits pétroliers qui ont été annulés. Il y a eu notamment un arrêté de refus d'ouverture de 8 nouveaux forages pétroliers en Gironde qui a été acté. Donc ça, c'est vraiment intéressant à souligner. Par contre, ça pose une question qui est de se dire, est-ce que c'est suite à cette enquête-là que ces puits ont été annulés, ou est-ce que c'est pas parce que justement il y a eu un panel d'acteurs qui se sont mobilisés sur le sujet qu'ils ont été annulés. Et ça, c'est nous quelque chose aussi qu'on interroge dans cette question d'impact, c'est que parfois voilà, c'est pas un impact d'un point A à un point B, mais ça suit parfois un chemin un peu plus sinueux.
0: Parfois c'est un peu plus indirect ou direct. Justement, tout à l'heure on pourra évoquer une enquête qui a des impacts vraiment plus directs.
2: Ouais.
0: Pour rester sur cette enquête là de Floriane Louison, il y a aussi une mobilisation citoyenne qui s'est levée suite à cette enquête.
2: Alors c'est pas suite à cette enquête là en particulier, par contre c'est vrai que ça fait quelques années maintenant qu'il y a quand même des grosses mobilisations citoyennes autour des puits de pétrole, et d'ailleurs c'est comme ça que elle avait commencé à travailler, en se disant je vois bien qu'il y a quelque chose qui bouge et que c'est un sujet qui mérite d'être creusé.
0: Et alors vous, comment est-ce que, chez Rembobine, comment est-ce que vous suivez l'impact qu'a cette enquête? Quelle est la démarche concrètement?
2: Alors en fait, ça dépend du type d'impact qu'on va aller mesurer. Par exemple, si on est sur de l'impact médiatique, en fait c'est de la veille, hein, vraiment, pour voir ce qui se dit dans les médias. Ensuite, sur l'impact institutionnel, juridique ou citoyen, il y a différents outils qui nous permettent d'aller chercher ces impacts-là, qui sont répertoriés dans le guide du journalisme d'impact et qui vont nous permettre de faire des recherches assez ciblées, notamment pour aller chercher par exemple des propositions de loi ou des prises de parole de députés.
0: Très bien, et ça c'est donc la démarche qui est habituelle sur chacune des enquêtes sur lesquelles tu reviens, toi,
2: ouais,
0: et tes camarades chez Rembobine.
2: Ouais.
0: Tu disais, les impacts ne sont pas forcément toujours très directs, c'est le cas de cette enquête-là, et il y a une autre enquête donc sur laquelle on peut revenir un petit peu plus précisément, qui elle a des impacts plus concrets, enfin en tout cas plus directs et directement visibles sur la société, c'est celle des ventes d'armes à Israël,
2: ouais,
0: par le gouvernement français. Enfin, en tout cas par des entreprises françaises. Est-ce que tu peux revenir sur cette enquête qui est donc parue chez Disclose et Mars Actu, il me semble ?
2: Absolument, ouais. Donc cette enquête, elle a été écrite par Nina Hubinet, qui est journaliste indépendante basée à Marseille. Et en fait, elle a révélé que la France avait autorisé la livraison à Israël de 100 000 maillons de cartouches de fusils mitrailleurs fabriqués par une entreprise marseillaise, donc Eurolinx. Contrairement au discours officiel de l'État français qui était à ce moment-là de dire « la France ne livre que du matériel défensif ». Et ça, pour le coup, c'est vraiment une enquête qui a eu, je le disais tout à l'heure, vraiment une déflagration à tous les niveaux. On parlait tout à l'heure des quatre impacts qu'il peut y avoir. Vraiment, là, ça a été le cas sur tous les niveaux. Par exemple, donc Sébastien Lecornu, qui était alors ministre des Armées, s'est expliqué sur le sujet à l'Assemblée nationale. Il a nié, à cette période-là, il a nié, mais toujours est-il qu'il a quand même pris la parole, ce qui est vraiment pas rien. Il y a des députés, notamment de la NUPES, qui ont déposé une résolution demandant une commission d'enquête parlementaire sur la complicité de la France dans le génocide commis à Gaza. Donc sur la partie institutionnelle, vraiment, il y a des choses qui ont bougé et c'est loin de s'arrêter là. Sur la partie juridique, il y a des ONG qui ont déposé un recours devant le tribunal administratif de Paris pour demander la suspension immédiate des licences d'exportation d'armes françaises vers Israël. Il y a eu des manifestants avec, enfin une manifestation pardon, avec des centaines de manifestants devant l'entreprise Eurolinx à Marseille, et d'un point de vue médiatique, politique, le sujet a été repris dans la presse francophone, dans la presse étrangère. Voilà, donc elle a été très visible. Ça, c'est vraiment un exemple un peu paradigmatique d'enquête qui a un impact immédiat, quasiment immédiat, et très très important.
0: Et ce qui est intéressant justement avec cette enquête, c'est qu'elle elle n'est pas seule, elle n'est pas isolée. Elle est suivie de plein d'autres enquêtes qui sont publiées par ce média, Disclose. Là, tu parles en l'occurrence de celle qui a été publiée en octobre 2023, mais d'autres ont suivi, notamment encore au début de l'été 2025, qui ont mené à des manifestations en France, en Italie. Est-ce que vous suivez aussi l'évolution des enquêtes elles-mêmes, enfin des autres enquêtes qui se complètent les unes les autres?
2: Oui, alors on essaye de le faire. Pour le moment, nous, c'est une super question parce qu'on est en train de réfléchir en interne à un format qui permettrait justement de pas se limiter entre gros guillemets à ce recul d'un an, mais justement à avoir vraiment une visibilité plus large dans le temps. Ça fait partie des choses qu'on veut développer, mais bon, c'est aussi pour ça qu'on lance une campagne de dons, entre autres, pas sur ce sujet en particulier, mais c'est vrai que ça demande énormément de travail, c'est des gros outils de veille à mettre en place, et on y réfléchit parce qu'effectivement ça aurait vachement de sens aussi.
0: Quelles sont les prochaines enquêtes qui vont paraître chez Rembobine?
2: Oui, donc la dernière newsletter de l'année, elle paraîtra donc mardi 16 décembre, et donc on va revenir sur une enquête de la journaliste indépendante Feriel Alouti, qui a travaillé sur l'hébergement, enfin plutôt le non-hébergement d'ailleurs, des demandeuses d'asile dans la région lyonnaise, et donc elle met en évidence les manquements de l'OFI, qui est l'Office français de l'immigration et de l'intégration, qui a l'obligation de proposer un hébergement aux demandeurs et demandeuses d'asile considérés comme les plus vulnérables, parmi lesquels les femmes enceintes. Et il se trouve que, comme souvent, entre la théorie et la pratique, il y a un fossé.
0: Eh bien, on a hâte de lire ça. Rendez-vous le 16 décembre. Merci Cécile pour toutes ces explications. On y voit un petit peu plus clair dans ce qu'on appelle le journalisme d'impact. Et surtout, on comprend un peu mieux l'importance de la presse indépendante, non seulement pour révéler des informations cruciales, mais aussi pour participer à avoir un réel impact sur la société et tenir son rôle de contre-pouvoir. Mais les médias indépendants, c'est pas seulement le fond, c'est aussi la forme. Et toi Marine, tu nous as préparé une petite chronique sur l'importance du design dans la presse indépendante.
4: Oui, c'est un sujet qu'on aborde assez peu, mais qui est pourtant clé. On dit souvent, ne vous fiez pas aux apparences, ce qui compte, c'est le contenu. Et c'est vrai, un bon contenu reste lisible même sans forcément y mettre la forme. Thomas Stephen, qui dirige les équipes design au Monde, me disait à ce sujet, personne ne lit un format, les publics lisent des histoires qui les intéressent. Si le sujet est chiant, il est chiant, le design ne va pas créer de magie. Mais, parce qu'il y a un mais, le design peut rendre un bon contenu plus compréhensible, accessible et engageant. C'est une manière d'utiliser la forme pour servir le fond. Dans un média, tout est pensé pour guider, aider à comprendre, à se repérer et surtout annoncer d'emblée à qui et à quoi on a affaire. Le rôle du design est donc d'indiquer au lecteur ou à la lectrice de là où il ou elle met les pieds. Par exemple, tiens, voilà, mon média s'adresse aux 25-35 ans, il parle des luttes écologiques de façon joyeuse et il porte le féminisme et la justice sociale. Comment on comprend ça? Bah parce que la couve de ma revue, elle fait péter la couleur, parce que les illustrations ne montrent pas uniquement des hommes blancs de 60 ans, parce que la typo du titre est énergique. Voilà, un design soigné, c'est un design qui rend service. Donc on peut prendre un exemple, celui de la revue Fracas. C'est un défi de parler visuel à la radio, mais on va essayer. Sur la couve, on voit le titre Fracas en énorme, anguleux, comme si les lettres se cognaient, se rentraient dedans. En dessous, on voit une scène façon BD avec des personnages de tous âges, de toutes origines, qui s'organisent, qui résistent, s'attire des flèches, s'abrandit des outils, ça lutte sous une forêt qui brûle, tout ça face à une main géante armée d'un poignard. Tout est chargé, les détails, les symboles, l'énergie. Les couleurs ocre de ce dernier numéro rappellent les affiches militantes des années 70, la contre-culture graphique. Et bah vous voyez, sans même feuilleter, on capte que cette revue, elle parle de combat écolo, qu'elle vise un public éduqué, engagé, CSP+ urbain, et qu'elle porte une vraie volonté d'inclusivité. Maintenant, on peut regarder Vert, donc un autre média sur l'écologie. Ils utilisent évidemment le vert, ce qui apporte crédibilité et accessibilité, mémorisation immédiate avec cette monochromie assumée. Le mot vert de leur logo, lui, a un empattement doux avec une légère rondeur qui donne une dimension chaleureuse et positive. Dans leur newsletter et sur le site, on retrouve des titres en gras, contrastés mais dans un style ordonné. Il y a donc une recherche de pédagogie, de clarté et de modernité. Ils font usage d'illustrations avec des compositions de personnages stylisés, des graphiques simples et donc évitent les images anxiogènes liées au climat. Leur public, ce sont sont les jeunes actifs urbains, les gens curieux des enjeux du climat, pas forcément experts, qui veulent comprendre vite et bien.
0: Il y a aussi une question de légitimité par le design. Quand je vois un graphisme soigné, moi j'ai tendance à me dire que j'ai affaire à un média sérieux.
4: Bah bien sûr, il y a de ça, et c'est un enjeu clé pour les médias indépendants qui ont besoin d'être connus, reconnus, de prouver leur légitimité. Imagine si Disclose utilisait des images d'illustration générées par IA avec une police comics en MS. Alors on pourrait se dire, si un média veut paraître sérieux, il doit être le plus classique et sobre possible, ressembler à tout prix au monde. Mais en fait, pas forcément. La directrice artistique Christelle Perrin me disait à ce sujet: tout est une question de cohérence. On peut mixer sobriété et audace, une typo classique avec un fond rose par exemple. On peut imaginer des pictogrammes dessinés à la main qui vont apporter un côté manuscrit. Être sérieux, ce n'est pas forcément ressembler le plus possible au monde. Street Press fait très sérieux et a pourtant une identité forte avec du jaune vif et des très gros titres.
0: Ok, alors ça c'est pour l'identité visuelle, mais le design, c'est aussi une question d'expérience pour le lecteur, non ?
4: Ouais, complètement. Le design sert aussi à orienter la lecture, où regarder, dans quel ordre, comment naviguer dans un texte long. Sur papier, c'est la hiérarchie visuelle qui fait le travail, sur le web aussi, mais si on met trop d'effets ou trop d'interactions, eh ben on perd les gens. À l'inverse, des titres clairs, un rythme maîtrisé, un scroll fluide, ça rend un sujet accessible immédiatement. Et il y a la question de la compréhension. L'exemple le plus parlant, c'est l'enquête du Monde sur la pollution au PFAS. C'est un sujet complexe, invisible, difficile à expliquer. Alors les équipes design ont conçu une carte très lisible, une identité graphique claire pour ce dossier, et grâce à ça, le public comprend en quelques secondes l'ampleur du problème. En rendant un sujet visuel, on le rend accessible. Il y a aussi l'utilité pure, permettre au public de se situer. Donc certains médias vont ajouter des comparateurs ou des cartes de proximité dans leurs articles. C'est pour permettre à chacun, chacune de comprendre ce qui le ou la concerne. Quand un lecteur ou une lectrice retrouve sa ville ou sa catégorie d'âge dans un article, l'appropriation change tout. Et ça tombe bien, c'est le sujet du jour, ça fait gagner de l'impact aux médias.
0: Eh bien, merci Marine pour ta chronique radio, mais pourtant très visuelle. Merci pour ça et bravo surtout. On fait une nouvelle pause musicale, une deuxième pause musicale, avant d'enchaîner sur la suite. On se retrouve juste après ce morceau de Frente Horrible.

0: On vient d'écouter Horrible de Frente.
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0: Comme à chaque fois pour clôturer les épisodes de Quatrième Murmure, on va en région à la rencontre des médias indépendants qui constellent le pays. Toi Luna, tu es restée en Ile-de-France et tu as rencontré Gary Libaud du média Le Chiffon.
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7: Je me trouve dans les locaux du journal Le Chiffon, le journal de Paname et sa banlieue comme il se présente. Pour répondre à mes questions, je suis en compagnie de Gary Libaud. Bonjour Gary.
8: Bonjour.
7: Le Chiffon est un trimestriel lancé à la fin de 2021. Est-ce que tu peux nous raconter le contexte du lancement de ce journal ?
8: On est en fait une petite bande à faire un constat surprenant, puisqu'il s'agit de dire qu'il n'y a pas de journaux indépendants des puissances d'argent, des puissances politiciennes, à Paris et en Ile-de-France. On observe des journaux départementaux, régionaux, un peu partout ailleurs. Ça n'existe pas ici. Comment ça se fait ? Eh ben, on va essayer d'en créer un. Voilà. Donc l'idée, ça va être de faire quelque chose d'antagonique, disons, aux Parisiens. Non pas un quotidien, mais un trimestriel. Bon, on n'a pas les mêmes moyens non plus. Non pas du format qui tend à se raccourcir et être décontextualisé, mais de l'enquête, du reportage, un peu d'investigation, qui va avoir pour but de faire un travail de terrain, avant tout. Voilà, on se déplace, et une mise en contexte, disons, par les humanités, par les sciences sociales, par de l'histoire, par de la philosophie, de la socio, de l'anthropologie, plein de choses, de l'économie, de nos sujets. L'idée, c'est de faire peu, mais de faire bien, et fondamental, de défendre un espace éditorial papier. Je dis un mot de plus sur ce qui nous porte alors, notamment à partir du deuxième lancement en 2021. On est un certain nombre à faire le constat qu'il y a ce qu'on pourrait appeler une troisième grande transformation de Paris et de la région. Après celle d'Haussmann sous le Second Empire et après celle de Paul Delouvrier et de Gaulle dans les années 60 avec la création des villes nouvelles, là on voit l'installation du Grand Paris Express qui est un projet proprement pharaonique, hein, sur lequel je ne reviens pas dans le détail, mais qui a pour but de régionaliser le Grand Paris, disons, pour continuer à attirer, disons, les capitaux, les cerveaux, la puissance industrielle, etc., dans le jeu de compétition des villes mondiales, quoi. Donc pour nous, il fallait un journal aussi critique de ces transformations profondes qui ont des incidences urbaines, géographiques, écologiques, administratives, esthétiques, etc.
7: Qu'est-ce qui vous a poussé à prendre cet angle-là en tant que journal indépendant de Paris et un peu du Grand Paris malgré
8: Et de l'Île-de-France entière, en vérité. Ouais. Ça s'est fait. En fait, on n'est pas un journal orienté autour de l'urbanisme et autres, de l'aménagement du territoire. On est un certain nombre à être préoccupés par des sujets qui touchent à ce domaine. Mais on reste un journal généraliste qui traite une multiplicité de sujets et tous les sujets pourvu qu'ils soient abordés de manière pertinente, fine, intéressante pour nous. On aborde par exemple dans le dernier numéro un portrait de Sofia Zaïkovska qui est une anarchiste naturienne qui a lancé une petite expérience libertaire à Saint-Maur-des-Fossés au début du XXe siècle et ouvert les premiers restaurants végétaliens de Paris. On enquête sur les campings franciliens en cours de Disneylandisation, d'embourgeoisement. Et puis on part sur des portraits d'artistes dans un lieu assez surprenant à Saint-Denis, à la Briche. Voilà, donc on raconte plein de choses. C'est vrai que, notamment moi dans ces colonnes, je pense que les questions de... En fait, on traite beaucoup de la question de la métropolisation, de l'installation progressive du Grand Paris, et des logiques qui ont cours dans l'artificialisation du territoire, dans la construction de pôles de production industrielle, de pôles technoscientifiques. On a fait un dossier sur Saclay. Et on revient immanquablement aussi sur la question du réseau de transport de métro du Grand Paris Express, donc qui s'étale en gros de 2015 à 2035. Ça, pour nous, c'est vrai que c'est des sujets transversaux qui ont des incidences d'un point de vue écologique, d'un point de vue économique, d'un point de vue politique, à beaucoup d'égards. Voilà.
7: On va sur votre page Instagram. On peut lire que vous avez annoncé votre sortie des réseaux sociaux en janvier dernier. Est-ce que tu peux nous parler de cette décision, comment vous l'avez prise vraiment, parce que du coup c'est pas un truc qui date de la fondation du journal, et de l'impact qu'elle a eu pour le chiffon depuis bientôt un an, donc vous commencez peut-être à avoir un tout petit peu de recul.
8: Ça, c'est une question importante pour nous. Les comptes ont été créés très vite. En fait, on n'a jamais vraiment été actif sur les réseaux. C'était pas notre truc, c'était pas notre monde. Et donc fin 2024 s'organise une campagne de désertion en ligne de Twitter X racheté par Elon Musk et mise au service de Donald Trump assez explicitement, et donc un certain nombre de consoeurs, confrères, associations, personnalités diverses appellent à quitter Twitter fiers pour absolument rester sur Facebook, sur Instagram, sur les autres réseaux en fait, ou alors pour carrément appeler à rejoindre des réseaux alternatifs, Blue Sky et Mastodon. Et nous on dit en fait cet appel à la désertion n'en est pas un, c'est une tartufferie. Il s'agit de quitter Twitter, c'est une évidence, mais il s'agit aussi de quitter les autres réseaux sociaux et de ne pas

0: conjugale, amicale, dans nos rapports à l'administration, en souffre. Il s'agirait de penser une dénumérisation progressive de notre existence, le numérique étant, selon nous, au cœur du problème écologique contemporain. Voilà, donc ça fait en effet bientôt un an qu'on a quitté les réseaux, puisque ça, on l'a fait le 20 janvier 2025. Et je dirais que on sent pas la différence. Les ventes se maintiennent, les abonnements, l'activité de la boîte aux lettres est à peu près similaire. Donc pour nous, c'est une sage décision qui nous fait gagner du temps. Bon, on n'en passait pas beaucoup, hein, mais quand même. Donc on est voilà, on pense, on invite tout un chacun à ce départ. Et donc on a mis sur les deux réseaux sur lesquels on était, propriété de Mark Zuckerberg, un petit mot. C'est un acte de décès numérique pour expliquer les raisons de notre départ. Voilà.
1: Et du coup, est-ce que tu peux nous dire un mot sur donc le collectif, c'est ça ? Que vous avez formé avec plusieurs autres journaux régionaux.
0: Oui, alors on est cofondateur avec une dizaine de rédactions partout en France du syndicat de la presse Pas Pareil, qui est un syndicat de revendications communes à des titres de presse alternatifs, principalement papier à l'origine, mais pas seulement. On a aussi quelques radios, une paire de télévisions alternatives, de sites internet. On est aujourd'hui 45 rédactions en France, et l'idée c'est de constituer un contre-paysage médiatique à l'heure de Bolloré, à l'heure d'un raidissement éditorial du service public, et à l'heure aussi quand même de la technologisation, de la numérisation du journalisme. Il y a l'idée de défendre un artisanat journalistique, si je peux dire, voilà, qui fait vivre une autre manière de confectionner, de diffuser l'information. Et donc on a des assises annuelles, des réunions régionales au long de l'année. On partage des tables de presse, on fait des interventions communes. Voilà, donc on invite aussi les rédactions indépendantes des puissances d'argent, des puissances politiques et autres à s'informer. On a un site internet où c'est une plateforme d'abonnement commun à prix réduit à différents de nos titres. Voilà, donc à réfléchir à nous rejoindre. Voilà.
1: Vous sortez 4 numéros par an et vous vendez ce journal, alors garanti entièrement sans IA, j'ai vu sur votre première page, à 4€ et même à prix libre dans la rue, et à 4,50€ pour un abonnement annuel. Et à 10€ pour le prix soutien. De plus, vous publiez gratuitement sur votre site un certain nombre d'articles. Il faudra que tu reviennes sur comment est-ce que vous choisissez quels articles sont publiés sur le site. Ah, okay. Et vous vendez des bouts de chiffon, donc des petits livres édités d'anciens articles, si j'ai bien compris. Est-ce que tu peux parler de comment vous avez mis en fait tout ce modèle-là en place ? J'imagine que ça a dû se faire au fur et à mesure. Et de comment est composée l'équipe ? Comment est-ce que ça fonctionne économiquement pour vous ?
0: D'accord. Alors en effet, on a un site internet, lechiffon.fr, où on publie une sélection d'articles. Ça fait la publication d'un cinquième, un sixième du journal en ligne, grosso modo. L'idée, c'est que ce soit une petite lucarne qui donne un avant-goût de notre travail, mais que ça redirige vers le papier. Voilà, encore une fois, on est vraiment dans... On veut pas de version en ligne intégrale, on veut pas monétiser un PDF ou quoi que ce soit, surtout pas. On trouve la cartographie des lieux de diffusion du journal dans toute la région. On est à peu près dans 90 lieux, donc. Sur l'équipe, donc, on est une rédaction, disons, de... on est une quinzaine par numéro. Une dizaine de personnes à la rédaction et 5, 6, 7 personnes à l'illustration. Voilà. Les tâches éditoriales et graphiques sont faites à titre entièrement bénévole.

0: pour l'instant. Seules les tâches administratives, de distribution et puis d'animation un petit peu de l'équipe sont structurées autour d'un salarié. Et puis on paye une direction artistique qui se charge de penser la maquette, penser et réaliser la maquette.
1: Vous imprimez à peu près combien
0: D'exemplaires,
1: d'exemplaires?
0: c'est une impression quand même assez confidentielle pour l'instant, hein, quand on pense aux Parisiens. On est entre 1500 et 2000 exemplaires par trimestre, par numéro.
1: Super, bah merci beaucoup pour
0: Merci.
1: toutes ces réponses.
2: Eh bien, merci Luna pour cette interview avec Gary du Chiffon. Merci aussi donc à Gary, le rédacteur en chef. Et on le rappelle, le Chiffon, c'est un trimestriel papier qui est disponible en librairie et dans certains kiosques, alors n'hésitez pas, il y en a sûrement près de chez vous. C'est déjà la fin de cet épisode de Quatrième Murmure. On était en compagnie de la journaliste Cécile Massin pour parler du média Rembobine et du journalisme d'impact. Merci Cécile d'être venue dans Quatrième Murmure, merci à Marine, Luna et Marion qui étaient toutes les trois avec nous. Et enfin, merci à vous, chers auditeurs, de nous avoir écoutés jusqu'au bout. On se donne rendez-vous la semaine prochaine pour le quatrième épisode de Quatrième Murmure, avec une voix un petit peu moins cassée, je l'espère. Et en attendant, n'oubliez pas que vous aussi, vous pouvez avoir un impact sur la société en soutenant la presse indépendante.

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1: Il y a des techniques et des technologies modernes, comme les drones notamment. Évidemment, les menaces que nous cherchons à contrer pour la défense de la Corée doivent refléter le fait que la Corée du Nord a une expérience de combat moderne.
2: Des exercices que Donald Trump a lui-même dénoncés dimanche. Le président américain souhaite réduire ces exercices qu'il considère comme une provocation envers la Corée du Nord, avec qui il entretient de bonnes relations. Mais pas de quoi s'inquiéter, selon le lieutenant général Winter.
1: Selon moi, ces exercices sont meilleurs que jamais. Et même dans le contexte des problématiques de sécurité en Europe et au Moyen-Orient, ces exercices montrent l'engagement de ces États membres.
2: Donald Trump a également critiqué la Corée du Sud pour avoir refusé de l'aider dans sa campagne militaire contre l'Iran. C'est le Fioretti, Séoul, RFI.
3: La guerre Russie-Ukraine, il en était question il y a un instant. Moscou fait état de 6 morts dans une attaque ukrainienne, 6 victimes civiles et 4 blessés, dont un enfant atteint par des missiles dans la région de Belgorod, près de la frontière. La Convention des Nations Unies contre la désertification s'est ouverte ce lundi à Oulan-Bator, la capitale de la Mongolie. Toute la planète souffre d'une crise de plus en plus aiguë sous l'effet du réchauffement climatique. Le réchauffement en cause dans la multiplication des feux de forêt cet été en Europe. C'est le thème d'un déplacement actuellement du Premier ministre français Sébastien Lecornu, accompagné de 6 ministres. Il est en Gironde, un mois après le désastre. Quelques 42 000 hectares ravagés, 220 000 habitants déplacés. L'objectif de cette visite est double, dresser le diagnostic précis des dégâts et préparer la reconstruction du territoire. Marine Kéo, vous suivez cette visite. Sébastien Lecornu a pour commencer été conspué par des habitants. Il s'est ensuite entretenu seul à seul avec le maire du Porge, commune sinistrée. Et c'est aussi à huis clos qu'il échange à présent avec les élus locaux et les acteurs socio-économiques de la région.
4: Oui, c'est dans une salle fermée aux médias que le Premier ministre Sébastien Lecornu s'entretient avec les élus et les acteurs de la région. L'heure est à la transparence, selon lui. En préambule, il a annoncé ne rien avoir à cacher concernant la gestion des incendies. Il y a de la colère, il y a de l'émotion, mais je veux remettre la vérité dans ce qui s'est passé, poursuit-il. Lors des méga-feux, des Girondins ont dénoncé le sacrifice de certaines maisons pour d'autres, notamment au Porge, pour empêcher les feux de s'étendre sur le Cap-Ferret. Des dérives complotistes, selon le Premier ministre. Celui-ci est également revenu sur les feux tactiques. Aucune décision n'a été prise depuis Paris, rappelle-t-il. La préfète de Gironde et les pompiers mobilisés ces dernières semaines devront rendre compte de ce qui s'est passé durant l'incendie, minute par minute, heure par heure, concernant les choix et moyens déployés. En attendant les annonces publiques du Premier ministre dans quelques minutes, priorité affichée au relogement pour que les indemnisations soient versées au plus vite, ainsi qu'au lancement de la mission de reconstruction du territoire.
3: Merci Marine Kéo en direct de Gironde pour RFI. Ailleurs en Europe, des incendies sur l'île grecque de Salamine près d'Athènes. Ils ont fait 2 victimes et entraîné l'évacuation de centaines d'habitants. En Belgique, l'incendie n'a pas encore été fixé, mais sa progression est limitée grâce à des vents plus favorables, grâce surtout à la pluie qui a commencé à tomber en Belgique. Israël reçoit la visite de Jared Kushner, l'émissaire américain et gendre de Donald Trump, au lendemain de sa rencontre au Caire avec des chefs du Hamas. Il rencontre actuellement le Premier ministre Benjamin Netanyahou dans l'espoir de faire avancer le plan de paix pour Gaza. En Cisjordanie occupée cette fois, cela fait plus d'une semaine que des colons israéliens extrémistes assiègent des villageois palestiniens reclus chez eux. La scène se passe dans la localité de Kousra en présence de l'armée israélienne qui reste passive. Nicolas Falaise.
5: Breaking the Silence, briser le silence, est une organisation d'anciens soldats israéliens qui milite contre l'occupation des territoires palestiniens. Nadav Weiman dirige cette ONG et il suit de très près les événements de Kousra, exaction commise par des colons radicaux et inaction de l'armée, un schéma bien connu dont il s'offusque.
6: Des soldats ont été envoyés pour arrêter les colons et au lieu de les arrêter, on les a vus prier tous ensemble.
5: Nadav Weiman dénonce le comportement de l'armée qui laisse libre cours à l'agenda politique des colons israéliens.
6: Ils veulent de plus en plus de violence en Cisjordanie occupée. Pour eux, la violence est positive. Ils veulent plus de sang pour obtenir plus de terres. Ils ne s'en cachent pas. Ils disent que la confrontation avec les Palestiniens va amener la violence, ce qui va leur permettre d'étendre leur contrôle jusqu'à l'annexion, car c'est ce qu'ils veulent, un état d'apartheid.
5: Pour le responsable de l'ONG Breaking the Silence, cette logique est soutenue par la coalition au pouvoir en Israël, au sein de laquelle siègent des ministres de l'extrême droite religieuse, celle des colons israéliens.
3: C'était Nicolas Falaise, retour en France, où le Premier ministre Sébastien Lecornu s'empare de la cyberattaque contre l'administration fiscale. Il doit présider à distance, en début d'après-midi, une réunion interministérielle de crise. Une usurpation d'identité aurait permis l'accès aux données de près de 700 000 contribuables français. Les sénateurs socialistes veulent aller plus loin. Ils réclament une commission d'enquête au Parlement. En football, le Racing Club de Lens a commencé de la meilleure des façons la nouvelle saison. Pourtant longtemps réduit à 10, le vice-champion de France a disposé chez lui du champion en titre, le Paris Saint-Germain. L'unique but a été marqué à la 32e minute de jeu par Florian Thauvin. C'est la première fois que les 100 et or s'adjugent le trophée des champions. Anne Dufort-Cornillet était sur place hier soir au Stade Bollaert.
7: Ce n'était peut-être pas le titre le plus attendu, mais les supporters ont célébré une victoire de caractère.
8: On n'a pas été aidé par l'arbitre, mais l'équipe elle a été exemplaire.
9: C'est vraiment, on s'entendait pas à ça, mais on sait que Lens peut faire des différences dans des moments importants et décisifs.
7: Face au double champion d'Europe, Lens n'a jamais plié. Fraîchement nommé capitaine, Florian Thauvin a montré la voie en ouvrant le score. Réduit à 10 contre 11 avant la pause, les 100 et or ont ensuite résisté, portés par un Robin Risser impérial dans ses cages. Élu homme du match, le gardien lensois voit en ce trophée la récompense d'un état d'esprit.
10: On a respecté les valeurs de notre club. Ce soir, on l'a fait en plus devant notre magnifique public. On avait à cœur de gagner ce match avec eux. C'est un trophée particulier, comme on l'a fait dans notre maison, et on est très content pour ça.
7: Des principes instaurés par Pierre Sage l'an passé, conservés par le nouvel entraîneur Dino Topmüller. De quoi nourrir la prudence de Luis Enrique, le technicien parisien.
11: Ce sera un adversaire difficile. Plus Monaco, plus Marseille, plus Lyon.
7: Un premier test réussi pour les Lensois qui devront confirmer dès samedi face à Auxerre pour la reprise de la Ligue 1.
3: Reportage d'Anne Dufort-Cornillet au stade de Bollaert de Lens. Donc, enfin, les championnats d'Europe de natation ont pris fin hier soir à Saint-Denis, près de Paris. À l'heure du bilan, la Grande-Bretagne l'emporte avec 14 médailles, dont 8 en or. De son côté, l'équipe de France repart avec 11 médailles, dont 4 en or. Son dernier titre est revenu à Léon Marchand dans une finale du 400 mètres nage libre qu'il a survolé. Il est bientôt 13h10 ici à Paris, 2h de moins en temps universel. L'information revient dans un instant avec grand reportage. Très bonne journée sur RFI.
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13: À Lol, dans le nord-est de la Syrie. Un camp de déplacés devenu de fait centre de rétention pour familles appartenant ou soupçonnées d'appartenir au mouvement terroriste État islamique. Grand reportage suit une femme, Fatima, dont le destin a basculé le jour où son mari a rejoint l'État islamique. À la chute du califat, ce dernier a été tué. Elle et ses trois enfants ont été envoyés à Lol. Et en juin dernier, Fatima en est sortie. Alors que des cellules terroristes dormantes demeurent, commence pour elle l'isolement, l'errance administrative et la réintégration impossible. Pendant près d'un an, nous l'avons suivie pour comprendre comment ces veuves du califat tentent de reconstruire leur vie en Syrie. Fatima, la vie après l'État islamique, un grand reportage de Manon Chaplin.
14: Fatima, la première fois que nous la voyons, elle vacille. Elle a empilé des sacs sur son dos, beaucoup trop. Elle lutte même pour rester debout.
15: J'ai trois enfants, trois fils, 12 ans, 9 ans et 7 ans.
14: Ces trois fils, ils n'arrivent pas à tenir en place. Nous sommes le 15 juin 2025 et Fatima, ce jour-là, elle essaie de tout gérer en même temps, le poids des sacs, les enfants et ce moment, parce que ce jour-là, Fatima, elle sort après 6 ans d'enfermement.
16: Je me sens triste et heureuse à la fois. Je laisse ma famille et mes amis derrière moi, mais je sors enfin. Je ne sais pas vraiment où je vais aller, je n'ai pas de famille. Je vais aller à Alep, trouver une maison, voir ce qu'il se passe.
14: Fatima, elle a été enfermée 6 ans dans le camp d'Al-Hol. On dit camp, mais en réalité, cela ressemble plus à une prison.
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17: 1, 2, 3... Oh. Comment ça va, Loïc et Muriel? Ils sont timides, tu vois. Tout à coup, ça va à toute vitesse. Et puis...
18: Moi, c'est Céline.
19: Ah merde,
17: c'est pour ça qu'il y a eu un blanc. Salut tout le monde, vous écoutez Pause Vélo, l'émission qui sauve la planète, l'émission dédiée à la bicyclette. Et aujourd'hui, on va consacrer cette émission à la lutte contre le tout automobile. Et nous sommes avec le collectif 924. Comment ça va, Céline et Loïc?
18: Bonjour, ça va.
17: Je me suis pas planté cette fois. Ça va, je l'ai bien dit. Alors, le collectif 924, c'est un collectif qui s'est monté contre la mise à 2x2 voies de la départementale 924, d'où le nom du collectif. Alors, une petite fiche de présentation synthétique avant de vous poser des questions. Tout début juillet 2022, le département de l'Orne, tous les conseillers qui votent à l'unanimité, 80 millions de budget pour la mise à 2x2 voies de cette route départementale entre Briouze, 1500 habitants, et Écouchez, 1200 habitants.
20: Alors, peut-être que tu vas citer les grandes villes qui sont à côté.
17: Ben, c'est les grandes villes que je viens de te citer. 19 kilomètres. C'est 19 kilomètres, 80 millions. On a dit tout dans l'émission précédente que 1 kilomètre d'autoroute, c'était 6 millions. Là, c'est une 2x2 voies. Donc, c'est une autoroute qui ne dévoile pas son nom, mais c'est un peu ça. Donc, on se demande même si les 80 millions, ça va vraiment suffire.
21: C'est sûr que non. Ça a été budgétisé il y a 10 ans.
17: Ah oui, en plus, avec l'augmentation des prix actuels,
21: exactement.
17: En plus, on va jamais s'en sortir. Et on a fait le calcul, donc 19 km, qu'on passe de 90 km/h, la limitation actuelle, à 110 km/h.
20: Et c'est même pas une autoroute, parce que l'autoroute c'est 130.
17: Ouais, non, c'est une 2x2 voies. Ah ouais. Alors, Camille, tu peux faire le calcul vite fait de tête? On gagne combien de temps?
19: 2 minutes 14.
17: Elle est très douée, elle est... J'ai envie de vous dire, je crois qu'elle est prix Nobel de mathématiques. Voilà, 2 minutes 14 et 80 millions d'euros. Il y a certainement mieux à faire que ça, mais on peut quand même se poser la question, mais pourquoi vous vous opposez à ça? Pour une fois qu'on a des routes de qualité en campagne, pourquoi est-ce que le collectif 924 s'oppose à ça? C'est pas vrai.
21: Bah, on se pose des fois la question, pourquoi on s'oppose à ça? Non, mais parce qu'il n'y a pas que les 80 millions d'euros, en plus, c'est aussi 140 hectares bétonnés, c'est des ponts, enfin pardon, des ouvrages d'art, faut pas dire des ponts, paraît-il. Des ouvrages d'art, en veux-tu, en voilà, j'ai oublié le nom, mais c'est 12, 14, un truc comme ça. Des échangeurs et tout ça, donc et puis bon, on passe à

0: on peut se dire, est-ce que le tout automobile, économiquement, c'est viable? Moi, je me pose la question. En fait, j'ai la réponse, en fait.
1: Cette route, elle a aussi une particularité, c'est qu'en fait, il y a déjà une voie ferrée qui suit exactement le même tracé.
0: Ouais.
1: Donc, pourquoi créer une nouvelle voie, en effet? Je ne sais pas si je réponds exactement à ta question.
0: Si, c'est ça. Est-ce que économiquement, c'est viable?
1: Ben voilà.
0: Surtout qu'aujourd'hui, on peut quand même se poser la question. Le prix de l'énergie, ça fait que de monter. Est-ce que le tout automobile, c'est-à-dire continuer à se déplacer, parce que là, finalement, en construisant une 4 voies, on va inciter à se déplacer plus souvent, plus vite, plus loin. Est-ce que c'est quelque chose... Pour moi, j'ai l'impression que c'est aussi une bombe à retardement social. On va dire aux gens, allez-y, déplacez-vous, habitez loin de votre travail. Et puis avec le prix de l'énergie qui va faire que de monter, les pleins qui vont être de plus en plus chers, c'est un peu gilet jaunesque, ça.
1: Exactement.
0: Ça, c'est un argument qu'avance le collectif.
1: Bien sûr, c'est un argument aussi qu'avance le collectif. Il y a aussi l'argument du fait que on est à pause vélo. Quelle est la place du vélo là-dedans? Parce que on enlève une route, en fait, pour mettre une 4 voies. Où est-ce que vont circuler les vélos?
0: C'est foutu. Ou on va pas conserver l'ancienne 4 voies.

0: Non, pas du tout.
1: C'est-à-dire, enfin, je veux dire, il y a des camions, ça traîne des fois, ou vraiment, non, rien du tout.
0: Non, non, c'est tout droit. Il y a pas du tout de soucis, il y a pas du tout d'embouteillage. Enfin, il y a aucun intérêt de faire une autre route parallèle, quoi.
1: 80 millions.
2: Elles sont bizarres tes questions parce que tu dis tout plus vite, plus fort, plus haut, ouais. Mais plus vite quoi, 2 minutes 14, on a eu la réponse.
1: C'est ça qui est dingue.
2: Pour 9 km et puis on parle
0: 19 km,
2: ouais. On parle de Briouze et Écouché. J'ai rien contre Briouze et Écouché, mais quelque part moi ma question quand on a préparé cette émission, c'est à qui ça paye ce crime, parce qu'à un moment donné on se dit c'est pas possible, comment ça germe cette idée. Et il y a forcément quelqu'un qui doit gagner des sous là-dedans.
1: En tout cas, on sait que ça a été voté à l'unanimité des conseillers départementaux, gauche comme droite, et celui qui est en tête de liste, qui a mené ce projet-là, voilà ce qu'il pense des opposants.
3: Quand je vois le nombre d'avis qu'il y a d'un certain nombre de chafouins, de frustrés, de passéistes, de nostalgistes, d'écolos bobos, d'écolos ancestraux, d'écolos radicaux, je me dis que l'on vient de loin.
1: Ouh ! Et le gars, faut savoir, parce qu'on peut trouver la vidéo sur YouTube de l'assemblée plénière du conseil départemental, je dis pas son nom au gars, mais de toute façon on le voit sur la vidéo sur YouTube, c'est pas quelque chose qu'il a sorti comme ça, hein. Il a une fiche et il a lu tous ces mots-là. Donc c'est réfléchi avant de dire des trucs comme ça. Donc,
4: alors, il dit dans la même intervention aussi pourquoi en fait il pousse à faire cette route en fait. Mm-hmm. C'est parce que ça a été promis il y a une quinzaine d'années,
1: ouais,
4: à l'implantation d'une usine qui se fait à quelques kilomètres voilà, de cette portion.
1: Et ce qui est rageant, c'est qu'en plus il prend pour des imbéciles les opposants. Sauf que moi, je trouve, mais on comprend très bien l'intérêt de faire une 4 voies. Mais c'est à très court terme, c'est local. Si on se dit, on va aller plus vite, c'est bon pour l'économie locale, ça, on l'a compris, c'est facile à comprendre. Si tu pousses la réflexion un peu plus loin, donc c'est-à-dire que toi, t'as compris ce que le gars, il voulait dire, mais toi, tu vas un peu plus loin, tu te dis, oui, mais l'impact plus global, l'impact dans le temps économique, ça n'est pas viable de construire ça. Du coup, en fait, c'est juste que il te prend pour un imbécile alors que tu as compris ce qu'il voulait dire, mais toi, tu pousses la réflexion plus loin. C'est ça qui est rageant, t'as envie de dire, mais venez discuter avec nous, essayez de comprendre, essayez de pousser la réflexion plus loin, vous allez voir que ça ne tient pas la route, un truc comme ça. Je suis en train de parler à votre place.
5: Ou le temps d'un mandat.
1: Ouais, ou le temps d'un mandat, ouais. Voilà.
4: Enfin, cette entreprise, cette industrie, en fait, qui a été promise, bizarrement, elle fabrique des pièces automobiles.
1: C'est pas vrai. Camille, le vélo, c'est dangereux ou pas?
5: Alors, quand je dis aux gens que pour sauver en partie la planète, on peut faire le trajet maison-travail à vélo facilement quand il n'y a que 2 ou 3 kilomètres à parcourir, ils me répondent « Ouais, mais l'hiver, il fait froid et il pleut ». Je leur rétorque alors qu'il existe des solutions miracles, formidables, qui s'appellent « Kawaii ». Gants, bonnets ou déménagement dans le sud.
1: Je vois bien. Quoi? Kawaii?
5: Ouais, je sais que mon langage est un peu années 90, mais ça s'appelle maintenant des survestes de pluie. Et là, ils me sortent l'argument fatal. Ouais, mais le vélo, c'est dangereux. Alors, je n'ai pas de réponse toute faite pour ça. Si ce n'est que fumez-tu, et pourtant les gens fument. La voiture aussi peut être mortelle, et pourtant les gens conduisent. Mais le vélo apporte une solution écologique, alors que la cigarette et la voiture nuisent à notre santé. Alors pourquoi? Mais pourquoi les gens continuent à fumer et conduire mais qu'ils ont peur du vélo? Et d'abord, qu'est-ce qui est réellement dangereux à vélo? Les plaques de verglas, rouler à contresens sur l'autoroute, griller un feu rouge sans porter de casque? Je m'interroge. L'origine de la mortalité incombe-t-elle au comportement du cycliste?
1: Ou... Les cyclistes,
5: ouais.
1: Les artistes et les automobilistes.
5: Ou aux véhicules qui jouent au billard avec nous. J'ai donc étudié les chiffres que vous pouvez aussi consulter sur le site de la sécurité routière du gouvernement. En moyenne, 160 cyclistes sont tués sur la route chaque année en France sur 17 millions de pratiquants réguliers. Autrement dit, 0,0009% de cyclistes réguliers décèdent sur la route.
2: Elle est vraiment forte en matin.
5: Voilà, voilà.
1: Très nouvelle.
5: Mais les gens préfèrent continuer de fumer et de conduire des voitures. J'ai zoomé sur les chiffres les plus récents de décès sur la route, donc en 2021. On recense 1414 automobilistes et 44 conducteurs de poids lourds décédés. Dans la catégorie moto, il y en a eu 668. Dans la catégorie vélo, je vous laisse, vas-y, balance un chiffre.
1: Combien de cyclistes décédés
5: En 2021 à vélo,
1: 12.
5: Ouais.
2: 8.
1: Alors, j'aurais dit une cinquantaine.
5: 227 quand même.
1: 227, ouais.
5: Voilà. Et dans la catégorie piéton.
1: Bon, personne, si. Mmh. Ah, si, les mecs qui se font rouler dessus aux abris de bus, des trucs comme ça.
2: Par des vélos.
1: Ouais. Qui se font assassiner par des cyclistes.
5: Ben non, 414.
1: Ah, quand même, plus que des vélos.

0: Voilà, en 2021, il était quasiment deux fois plus mortel de se déplacer à pied qu'à vélo, et six fois plus mortel en voiture. Voilà.
1: Oui,
0: mais
1: là, c'est, je m'adresse à la mathématicienne.
0: Oui.
1: C'est en valeur absolue, c'est pas
0: par
1: en valeur relative.
0: Au temps de passer, enfin de déplacement.
1: Ah oui, d'accord, ok.
0: Voilà. Donc, mais les gens achètent des clopes et de l'essence, et ça serait con de faire des économies en plus de ça. Donc maintenant qu'on connaît les taux de mortalité à vélo, on peut s'intéresser aux causes. 130 tués hors agglomération et 97 en agglomération. Contrairement à ce qu'on peut penser, il est donc moins dangereux de circuler en ville. Et il y a un vrai sujet derrière ma supposition. Cette tendance est déjà observée dans plusieurs pays d'Europe. Lorsque la pratique du vélo décolle, le risque d'accident diminue. On appelle ce phénomène la sécurité par le nombre. Plus ils sont nombreux sur l'espace public, plus ils sont visibles et appréhendés par les autres usagers, et le risque d'accident baisse considérablement.
2: Mais là, les automobilistes, ils retournent cet argument contre toi, parce qu'ils vont dire, si on est de plus en plus nombreux à utiliser la voiture, on aura de moins en moins d'accidents.
0: Ouais, mais on va tous.
1: Tu joues dans quelle équipe, là,
2: Non, mais je. Ouais, j'ai rien préparé
0: oui, mais
2: pour cette émission.
0: Et pas nous, et tout ça. Et ça fait un cul d'enfer. Et voilà. Le vélo, pas la voiture.
1: Voilà, ça sort tout le temps dans chaque
0: c'est
1: émission, le cul d'enfer.
0: Gog.
1: Moi, j'adore.
0: Dans les villes où les collectivités ont fait un effort pour apaiser le trafic, le ratio entre la réduction du risque d'accident grave rapporté au nombre de déplacements est incroyablement bas. Il y a aussi le fait que les cyclistes s'habituent au trafic urbain et connaissent mieux les quelques situations à risque. D'ailleurs, on a aussi les chiffres des motifs de trajet de ces donc 227 personnes décédées. Le plus représenté est le motif promenade loisir, qui concerne 82% des cyclistes.
1: C'est plutôt les sportifs quoi, que les cyclistes du quotidien.
0: Promenade loisir, ça veut dire vraiment la balade du dimanche. Voilà.
1: Okay.
0: On peut en conclure que plus la pratique du vélo est régulière, plus le comportement est sécurisant.
1: Ah, oui.
0: Peut-être c'est des gens qui en prennent plus leur vélo. Par exemple, lors d'un trajet quotidien domicile-travail, on est plus sécurisé puisqu'on pratique plus souvent. Encore, je prêche pour ma paroisse.
1: Très bien, on est là pour ça.
0: Chiffre suivant, il fait mal, attention. 87% des personnes décédées étaient des...
1: sportifs. Des hommes.
0: Oui.
1: Des sportifs.
0: Non,
1: ah ouais.
0: Des mâles.
1: Des mâles.
0: Voilà, on s'interroge donc. Ont-ils un comportement?
1: C'est clair, franchement, c'est clair.
0: On va pouvoir enfin changer l'adage « femme au volant me retournant » par « femme au guidon, rentre en vie à la maison ». Bim.
1: Ah, je prends.
0: Parmi ces décès, personnes de plus de 65 ans.
1: Ah oui,
0: d'une
1: alerte.
2: Ouais.
0: Voilà.
2: Ils entendent moins, ils voient moins.
1: Ouais.
0: Voilà.
1: Moins donc, de réflexes, ouais.
0: D'une, il ne s'agit donc toujours pas de trajet domicile-travail. Hein, 65 ans, normalement...
1: On va pas au travail. Ouais.
0: Voilà.
2: Ouais.
0: Non, c'est l'âge de la retraite, pour l'instant.
2: Pour l'instant, oui.
0: Et de deux, ce ratio est quasiment le même chez les piétons. Ce n'est pas un scoop, comme vous dites, les personnes plus âgées perdent en vigilance et en réflexe. Je précise aussi que lors de leur accident, la majorité d'entre eux n'étaient pas sur un vélo, mais sur un VAE, un vélo assistance électrique.
1: Ouais.
0: Et donc, on suppose que le gain de vitesse, et la perte de vigilance augmente les risques.
1: Surtout que c'est pas mal de néo-cyclistes en fait qui sont mis au vélo électrique.
0: Ça.
1: Du coup, ils sont moins prudents peut-être.
0: C'est ce que je reviens à ce que je disais avant. Ouais. La pratique que ponctuelle, il y a aussi un risque en fait.
1: Ouais. Plus tu n'en fais, moins t'es mort.
0: C'est ça. Sur les 227 cyclistes décédés, 73 étaient seuls, c'est-à-dire sans tiers impliqués lors de l'accident.
1: Ils se sont tués tout seuls.
0: Oui, on peut tomber en fait à vélo, ça arrive.
1: Ah ouais, oui, d'accord.
0: Mais, donc cela peut être causé par une collision avec un obstacle. Donc ça, tout ça, les chiffres aussi sont recensés, les causes sont recensées. Donc trottoir, poteau, véhicule en stationnement qui n'avait rien à foutre là, etc. Dans les causes, on retrouve les grands classiques. Une glissade sur voie mouillée. Donc oui, on peut tomber tout seul, comme je disais, sur du verglas. Voilà. Une chute de nuit avec une mauvaise visibilité. Ou une chute par le déséquilibre d'un chargement. Sacoche mal répartie ou bandoulière de sac qui se prend dans la roue, mauvais karma quoi. Quant aux autres accidents impliquant un tiers, donc cette fois, il s'agit de chutes en partie causées par l'éviction d'un piéton ou d'une porte de voiture stationnée qui s'ouvre au mauvais moment.
1: Ah ouais.
0: Mais dans la majorité de ces accidents, ce sont des collisions avec des véhicules avec un moteur quoi. Donc moto, voiture, bus, car, camion, etc. Dans ces cas, 46% proviennent d'un conflit de trajectoire dans les intersections. Et de façon récurrente, les antagonistes déclarent ne pas avoir vu les cyclistes. Principale menace en ville vient des angles morts des bus et des camions. Après tout ça, je me suis donc penchée sur des solutions de sécurité, afin d'éviter toutes ces situations qui peuvent entraîner des risques mortels, en me concentrant essentiellement sur le trajet domicile-travail, qui concerne donc les, ac-

0: sportifs et non les personnes plus âgées, très représentées dans la majorité des accidents. J'élimine aussi le vélo promenade loisir et les trajets hors agglomération, qui sont d'ailleurs tous les deux souvent liés. On se balade en campagne, quoi. On prend l'air, quoi. Mmh. Si vous n'êtes pas vieux, si vous habitez en ville, que vous souhaitez rallier votre lieu de travail à vélo quotidiennement, vous ne risquez que très peu de dangers, surtout si vous êtes une femme.
1: Plus prudente, quoi.
0: Voilà. Donc, la clé de votre sécurité réside en quelques mots seulement.
1: Changement de sexe, par exemple.
0: Pourquoi pas. Rendez-vous visible et ne faites pas le con. Voici 5 points de survie cycliste dans la faune urbaine. Premièrement, portez un gilet jaune.
1: Xavier, là.
0: Je suis là, Xavier. Non, parce que je suis arrivé avec un gilet jaune et un casque et je lui dis, regarde-moi bien, retiens bien. Donc voilà, premièrement, portez un gilet jaune. Évitez juste de demander votre chemin dans un rond-point, ça peut porter à confusion. Et ça m'est arrivé.
1: C'est où,
0: le gars a rigolé. Il m'a dit, vous savez que là, vous pouvez porter à confusion en train de demander votre chemin dans un rond-point avec un gilet jaune.
1: Ouais, bah oui.
0: C'était marrant. Deuxièmement, mettez des lumières sur votre vélo, surtout l'hiver. Il existe même des sacs à dos clignotants pour indiquer les directions.
2: C'est pas comme si on n'en avait pas parlé dans nos émissions précédentes.
0: Ouais,
2: hein.
0: C'est clair. Troisièmement, protégez toujours votre tête et votre brushing par la même avec un casque. Voilà.
1: Important.
0: Pourquoi je suis arrivée avec mon casque et je l'ai fait remarquer. Quatrièmement, respectez le code de la route. Pardon, mais vous faufilez à toute vitesse à travers les voitures. Ne faites pas de vous quelqu'un de malin, mais quelqu'un d'abruti et de suicidaire. Ça, c'est dit. Cinquièmement, restez alerte. Ouvrez vos yeux, même si pédalez prête à rêvasser. Appréhendez les véhicules stationnés qui peuvent ouvrir leurs portières à tout moment et laissez passer les poids lourds dans les ronds-points car eux, ils ne vous verront pas dans leur angle mort.
1: Ils sont plus forts que nous, les poids lourds, j'ai remarqué.
0: Ah ouais, là, on peut pas tester. Ouais. Donc, comme en voiture, comme à pied, le manque d'attention peut être fatal. Sur ce, arrêtez de fumer, vendez votre voiture et faites vos 3-4 km quotidiens jusqu'au travail à vélo, en toute visibilité et sécurité, car vous ne pourrez plus me dire que c'est dangereux.
1: Mais moi perso, hein, pour augmenter ma sécurité, sur mon vélo, j'ai toujours une bouée et un extincteur. Mmh. Toujours.
0: Voilà.
2: Alors moi je remarque depuis quelques temps, puisque j'habite au-dessus d'une école, et une école de centre-ville. Et ça, c'est la plaie. Parce que c'est embouteillage assuré.
1: Les
2: gens,
1: taxis.
2: Ils se garent n'importe où. Il y a un parking léger juste à côté. Mmh. C'est la folie. Et Camille en sait quelque chose puisqu'elle emmène ses enfants à cette école en triporteur. Et qu'à chaque fois que je la vois, elle se fait klaxonner. Bouge-toi de là, tu prends trop de place. C'est un triporteur. Mais de plus en plus, j'ai vu cette semaine 3, 4, 5 parents venir en vélo avec les enfants. Et je pense que le problème de l'essence qu'on trouve plus ces jours-là, au moment où on enregistre l'émission, hein, tout le monde veut son litre d'essence et son jerrycan, le fait que ça coûte de plus en plus cher, les gens commencent vraiment à réfléchir au fait que peut-être que je vais être gagnant à emmener mes enfants à l'école et aller au travail à l'école parce que je vais faire des économies sur mon essence. Vous êtes gagnant, en fait.
0: Bah, ça va plus vite en ville, en fait. On gagne du temps.
2: On le sait tous, il y a des études qui le prouvent.
0: Bah oui.
2: Si vous faites moins de 5 km et que votre trajet il est urbain, en fait, vous gagnez du temps. Tout est gagnant dans les trajets en vélo. Et nous, on le répète à quasi toutes les émissions. Ouais. C'est pas possible.
1: Mais le truc, c'est qu'on peut te montrer les chiffres, on peut t'expliquer à la télé, parce que je pense que tout le monde l'entend, ça. Mais si tu le vis pas, c'est mort, quoi.
2: Donc il faut l'essayer.
1: Voilà.
0: Oui, l'essayer, c'est l'adopter.
1: On va en parler du tout voiture, nos futurs avec le collectif 924. Alors, dans votre lutte, vous avez trouvé un allié et j'ai sa fiche technique. Cet allié, c'est le picprune, de son nom latin Osmoderma eremita. C'est un coléoptère de la famille des scarabées. Alors, il est aussi appelé le dézingueur d'autoroute ou plus sobrement la terreur des bulldozers.
2: C'est vrai que c'est pas la première fois qu'on entend parler chez nous, hein.
0: Ah, j'aime non. Bien.
1: Ah, il se promène pas le long des chemins, lui il est plutôt discret, plutôt même un peu nocturne, donc c'est pas le petit scarabée qu'on voit habituellement. Il vit au creux des vieux arbres où il se nourrit des champignons qui poussent à l'intérieur. Donc si vous avez des arbres un peu vieillots, ça les abattez pas, ça conserve le picprune. D'aspect il est pas très beau, il fait 3 cm avec sa carapace noire toute fripée. Et pourtant, il est protégé par la convention de Berne de 1979, ainsi que par une directive européenne de 1992, ce qui lui confère un niveau de protection équivalent à celui du loup et de l'ours.
2: Ça, c'est du super pouvoir.
0: C'est la classe.
1: Ouais, mais en même temps, mais qu'est-ce que le fuck ? On est en train de parler d'un tout petit machin.
0: Ça fait moins peur de le croiser quand même.
1: Oui, ça fait moins peur que ces bestiaux-là. En fait, pourquoi il est protégé à ce niveau-là ? C'est parce que c'est un excellent bio-indicateur, c'est-à-dire qu'il est lié à certains écosystèmes.

0: surtout, enfin, il est lié aux écosystèmes anciens et en bonne santé, où on trouve des vieux arbres, des rapaces et des chauves-souris qui vivent dans les trous de ces vieux arbres. Donc, s'il y a du pic-prune, ça veut dire que ces écosystèmes-là, ils sont là et ils sont en bonne santé. Donc, si on touche au pic-prune, on touche à des espèces qui sont déjà protégées, comme la chauve-souris et les rapaces et tout ça. Donc,
1: un déséquilibre.
0: Voilà, okay. On ne touche pas au pic-prune parce que ça veut dire qu'on touche à ces écosystèmes-là. Et il a déjà fait parler de lui, effectivement, en 1996, dans la Sarthe,
1: oui,
0: il a été
1: dire.
0: Découvert sur le tracé de l'autoroute A28.
1: J'allais en parler, ouais.
2: Ça l'aura pas empêché de la construire, mais ils ont été obligés de faire un contournement.
0: Et ça a mis surtout 6 ans de retard au chantier.
1: Oui,
0: il y avait les bulldozers qui étaient bloqués et tout ça. Magnifique.
1: Ça faisait un scandale.
0: Petit insecte de 3 cm, rien du tout, il te bloque des bulldozers. Si bien qu'il y a...
1: comme même quoi, c'est pas la taille qui compte.
0: C'est pas la taille. Excellente remarque, Camille. Et ça veut dire aussi que ça peut avoir un impact immense. Et il y a même une rue dans la zone commerciale du Mans, au nord du Mans, qui porte son nom, la rue Picprune. Et on était à peine sorti de cette histoire-là, l'autoroute avait enfin été construite, qu'en 2007, le Conseil Général de Lyon, en Bourgogne, veut faire abattre 680 tilleuls. Mais dans les tilleuls, il y avait du pic-prune. Alors la rébellion des habitants du village, où c'était ce truc-là. Et au final, au bout de 3 ans de combat, finalement les tilleuls, ils ont juste élagué. Voilà, quoi, quand on veut, on peut. Et il se trouve que sur le trajet de la future 2x2 voies, du pic-prune, il y en a, bitch. Du coup, vous avez un formidable allié. Mais ce qui est dingue, c'est que c'est le collectif 924 qui l'a trouvé. Comment vous l'avez découvert, le pic-prune ?
3: Il a été découvert par un membre du collectif, pas par hasard, parce que,
0: tu sais
3: quand
0: où
3: on
0: les
3: sait,
0: écosystèmes
3: on,
0: sont, où ils
3: voilà,
0: sont.
3: Voilà, quand on sait, quand on habite dans le coin, quand on sait comment sont les écosystèmes et où est l'habitat potentiel du pic-prune, on peut aller cibler, les vieilles trognes, les vieux arbres creux, etc., où potentiellement il peut être. Ça montre aussi la faiblesse du dossier.
0: Ah, c'est ça la question que j'allais te poser, parce qu'il y a quand même une étude préalable d'impact.
1: Ça,
3: elle a été extrêmement rapide. Je saurais pas dire quand elle a été faite. J'ai pas les informations personnellement. En tout cas, elle a été extrêmement, beaucoup trop rapide. De mémoire, il m'a été dit qu'elle avait, ça avait duré 3 jours, les études
0: sur 19 kilomètres.
3: Voilà, sur 19 kilomètres de les études, sur la faune et la flore. Je cherche le nom scientifique exact.
0: Ouais, l'étude d'impact environnemental.
2: Du coup, il y a des mecs compétents quelque part. Parce que faire une étude de 3 jours, les gars, ils sont balèzes, hein.
0: Si tu les as payés que pour 3 jours, les gars, ils font ce qu'ils peuvent, quoi.
3: Voilà. Et puis, c'est des cabinets privés. Il y en a sûrement des très bons, mais il y en a certains aussi, comme dans beaucoup d'entreprises privées. On va mettre les stagiaires, allez hop, ici il faut que ça aille vite. Allez, dépêchons-nous, quoi. Voilà,
0: et puis, ils sont payés par ceux qui veulent mettre en place l'autoroute, donc ils vont pas être. Ils vont pas leur faire n'importe quoi, donc tu peux avoir aussi des gens complaisants, quoi.
3: Mais par contre, dans ce cas-là, tu peux passer à côté du truc important, comme
0: sans en faire exprès.
3: Le pic-prune.
0: Ouais. Et du coup.
3: Il a été trouvé assez récemment, c'était fin juin. Un truc comme ça par une personne du collectif. Il y a eu une enquête publique qui a été faite entre mai et juin de mémoire. Ça a été dit dans l'enquête publique, mais ça n'a pas été retenu par le commissaire enquêteur. Ce serait presque du coup à invalider la totalité de l'enquête publique quelque chose d'aussi important comme ça. Quand il y a quelqu'un qui dit un entomologiste qui dit exactement que le pic prune a été découvert, je l'ai certifié, je m'appelle monsieur, j'ai pas son nom de tête, mais voilà, le pic prune a été découvert, et puis que le commissaire enquêteur n'en tient pas compte,
0: il n'existe pas.
3: Voilà, c'est quand même assez inquiétant.
2: J'étais en train de me dire, le pic prune, c'est une fable qu'on raconte aux enfants le soir avant d'aller se coucher, quoi.
0: Le pic prune et le bulldozer.
3: Non, mais c'est l'enfer, c'est l'enfer des entreprises de BTP, le pic prune.
0: C'est vrai que c'est aussi un excellent vecteur de communication parce que des gros médias nationaux s'en sont emparés, je crois.
3: Ah, complètement.
0: C'est cool, mais c'est dommage qu'il faille en passer par ça pour que ça fasse enfin du bruit, parce que...
1: D'avoir une excuse presque.
0: Ouais.
1: Enfin, tu vois.
0: Parce que t'as d'autres arguments tellement plus forts que ça. Bon, évidemment, maintenir des écosystèmes, c'est quand même un truc de dingue, mais t'as des arguments qui vont toucher beaucoup plus les gens, quoi. Tu vas dire,
2: Qu'ils se sont intéressés aux gens? Parce que moi, j'ai envie de me dire, est-ce que les gens concernés, est-ce qu'il y a une étude qui nous dit, est-ce que les gens se sentent vraiment mobilisés ou est-ce qu'ils voient l'utilité de cette construction, ceux qui habitent dans le coin et qui pourraient profiter tous les jours si ça leur profite, quoi.
3: Mais en fait, t'as l'enquête publique, en fait, normalement, elle sert à ça. Trois quarts des avis, en fait, étaient des avis négatifs et un quart des avis étaient des avis positifs. Quand on regarde dans le détail, les avis positifs, ce sont les chefs d'entreprise du coin et les élus locaux.
0: Ouais.
3: Et tous ceux qui habitent globalement, enfin je schématise à peine, les personnes qui habitent rurales, autour, tous les ruraux, en fait étaient contre le projet. Malgré en fait cette bascule, le nombre de voix en fait très en défaveur du projet, le commissaire enquêteur a autorisé, a validé en fait le projet.
0: Ah bah tu vois, moi je pensais pas, tu vois, j'aurais cru que y aurait plein de gens, bah ouais c'est cool, on va avoir une bonne route, on va pouvoir aller vite. Tu vois, j'aurais cru que démocratiquement. Ça serait pas passé s'il y avait eu une espèce de référendum, on avait dit on le fait ou pas. Je crois que les gens auraient dit bah ouais, grave. Mais toi t'es pas sûr.
3: Il suffit de voir le nombre des avis en fait sur cette enquête publique est assez édifiant. Ouais.
0: Et puis
3: c'est des documents publics qui sont accessibles sur internet.
0: Puis au niveau national, on fait tout pour atteindre le zéro artificialisation. Donc je sais qu'il y a eu au niveau national en tout cas les choses sont pas faites en faveur de les lois, les pressions sont pas faites en faveur de la construction de cette route, quoi.
3: Mais ce qui est triste, en fait, c'est que cette route, en fait, c'est que finalement, c'est un petit phénomène sur la totalité des projets routiers français qui sont une catastrophe. Il y en a partout en France. Ce n'est que là, on parle de ce projet-là parce que c'est le projet qu'on défend. Mais il y a partout en France, en fait, des projets routiers absolument inutiles dans le même style.
0: Surtout aujourd'hui.
3: Des contournements de villes, en fait, qui sont complètement aberrants. Plus on va contourner des villes, plus on crée des rocades, plus ça crée des bouchons et plus, en fait, il y a besoin d'en faire d'autres.
0: C'est sans fin.
3: Voilà, et donc c'est sans fin. Nous, sur cette D924, en fait, voilà, on n'est qu'un tout petit extrait de tout ce qui se passe au niveau de la France, en fait, qui est absolument aberrant, en fait, en termes de bétonisation. Alors, pourquoi, en fait, on parlait tout à l'heure, en fait, de pourquoi c'est peut-être aussi intéressant de se poser la question. Il faut peut-être aussi faire vivre, en fait, toutes les entreprises du BTP. Au bout d'un moment, si elles n'ont plus de projet, en fait, elles n'ont plus de raison d'être, toutes ces entreprises.
2: Il suffit juste de réfléchir à une autre façon de penser le BTP, mais c'est comme tout. À chaque fois, à chaque émission, on en finit. Je finis par dire, ces gens qui ont une pensée à court terme, c'est même plus du court terme. J'ai trouvé l'expression, c'est à terme de mandat. C'est-à-dire, que c'est des gens, ils réfléchissent en termes de mandat terminé. Ils ne vont pas plus loin. Et du coup, en fait, on ne réfléchit pas à long terme et on va au plus simple et ça sacrifie tellement de choses. C'est juste hallucinant.
0: Moi, j'aime bien dire que l'écologie, ça n'est rien d'autre que de l'économie à long terme. En fait, c'est-à-dire que on pense les choses en écologie de façon globale et de façon pérenne, quoi, qui dure dans le temps. Et alors, du coup, vous menez des actions. Le collectif 924, c'est donc des gens qui se sont fédérés pour agir contre ça. Qu'est-ce que vous faites concrètement?
3: Puisque là, on n'a pas fait beaucoup d'actions, à vrai dire, puisqu'on est un collectif très récent. À peine 3 mois d'existence, et puis on s'est créé juste au tout début de l'été. Tout l'été étant pas la période la plus active, en fait.
0: Déjà, vous avez trouvé le pic prune, c'est juste énorme.
3: Voilà, donc déjà, il y a eu. Alors, déjà, en termes d'action, en fait, on a fait énormément d'actions de terrain pour aller retrouver quelles sont les espèces qui auraient été oubliées des études, faire un inventaire très précis. C'est comme ça qu'on a trouvé le pic prune. Mais il y a aussi le muscardin. Qui est un tout petit rongeur en fait
0: qui est protégé aussi
3: peut-être
1: moins
3: fort que le pic prune mais qui est tout de même en fait un très bon bioindicateur aussi et très rare et il est adorable. Il faut le regarder, on a envie de le prendre dans ses bras et de faire des câlins.
0: Je mettrai en photo.
1: On a organisé la projection des gardiens du climat. Donc.
0: Le but, c'était de faire venir des gens pour qu'ils discutent, d'avoir un argument, dire voilà, on passe un documentaire, puis ensuite on va discuter de.
1: C'est ça.
4: Ensuite, pour un débat.
1: Oui. D'ailleurs, même ce député était invité.
0: Ouais.
1: Et il n'a pas voulu venir.
0: Ah, c'est étonnant, ça.
1: Ouais. Il a dit non, je vais arriver, ça va être un petit peu comme un.
0: Ça va être chaque
4: fois. Il
0: n'y
4: a pas deux fois de vote pour y arriver.
0: Ouais. C'est trop loin. Et puis vous intervenez aussi sur les festivals, les trucs comme ça. Je crois que vous allez distribuer des fly. D'ailleurs, il y a un magnifique t-shirt, je veux le même.
1: Des badges et tout, ouais.
0: Mais moi, ce que je me dis, enfin, j'espère en tout cas, c'est que le pic prune, ça va faire reculer l'échéance. Et je pense que plus on va reculer, plus le prix de l'essence va être cher, plus on va comprendre que le tout voiture, c'est nos futurs. Et comment on fait pour vous retrouver?
3: Vous pouvez nous rejoindre sur Facebook, Collectif 924.
0: pensez à nous liker, à commenter, à partager. On a vraiment besoin de remonter dans les réseaux sociaux parce qu'on est nullissime en communication et on a besoin de vous pour être de plus en plus écoutés. Et n'oubliez pas, les copains, pour sauver l'humanité, faites

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2: Il y a 20 ans, le 11 février 2005, le gouvernement de Jacques Chirac metta en place la loi pour l'égalité des droits et des chances, la participation et la citoyenneté des personnes handicapées, aussi connue sous le nom de loi handicap. Celle-ci est fondée sur 4 grands principes, la compensation, la scolarité, l'emploi et l'accessibilité. La loi affirme que les personnes en situation de handicap ont les mêmes droits que tout citoyen dans les aspects de la vie, éducation, emploi, santé, transport ou encore loisirs. De plus, la loi reconnaît le droit à la participation des personnes handicapées à tous les aspects de la vie publique, sociale, culturelle, économique et politique. En 2025, la loi handicap fête ses 20 ans. Aujourd'hui, elle prend en compte 4 grandes familles de handicap, moteur, sensoriel, cognitif et psychique. Et concerne aussi les personnes à mobilité réduite, y compris temporaire. Et en ce qui concerne les grands piliers de cette loi, qu'en est-il 20 ans après ? Dans cette série de podcasts, Radio Campus Besançon vous propose de découvrir plusieurs portraits et différents parcours de vie pour retracer les évolutions, ou non, de cette loi. 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Épisode 3, ta maman, elle est normale aussi.
3: Je peux dire que j'ai eu des parents qui m'ont beaucoup aidée. Au lieu de parler du handicap, ils me mettaient toujours la motivation pour essayer de me prendre en main à travers le handicap, que je pouvais faire des petites choses, prendre la force intérieure en moi pour dépasser justement ces difficultés.
2: À l'âge d'un an et demi, la vie de Cécile a changé. Après une intense fièvre, des convulsions et un coma d'un mois, la petite fille s'est réveillée avec une hémiparésie droite et le foyer temporal du cerveau atteint. À l'âge de 3 ans, elle vit sa première crise d'épilepsie alors qu'elle est dans un centre de rééducation. Aujourd'hui, âgée de 66 ans, Cécile est très engagée et investie dans le monde du handicap, notamment par le biais d'APF France Handicap. Elle est aussi femme et maman. Cette force de vivre pleinement, elle la tient de ses parents qui l'ont beaucoup soutenue et aidée. Pour Cécile, la famille est un pilier important.
3: Pendant mon enfance, j'ai eu des parents qui venaient toujours me chercher au centre de rééducation quand j'étais petite. J'ai eu des personnes qui m'ont beaucoup amenée à me familiariser avec des petites choses de rien du tout. Je faisais de la kiné. Je me souviens que mon papa venait à la piscine avec moi. Je lui tapais toujours dans l'eau et je lui envoyais de l'eau dans le visage. J'ai fait beaucoup de bêtises à travers les frères que j'avais parce qu'ils m'ont donné du répondant. Et sinon, j'avais une sœur qui était très gentille avec moi. Je me souviens aussi que je prenais beaucoup son maquillage parce que j'avais envie de me maquiller. Et quand elle ne les voyait plus, je ne disais pas que c'était moi qui les avais. Mais bon, j'ai des parents qui m'ont beaucoup aidée. J'avais une famille très grande avec les sœurs de ma maman qui venaient souvent du Loir-et-Cher. On était toujours très famille et on faisait beaucoup de cousinades pour se retrouver tous ensemble. Ça a été des moments merveilleux. Je me souviens que j'ai fait partie d'une chorale. Ma maman m'avait dit un jour, si tu ne fais pas de crise pendant un an, tu pourras faire partie de la chorale. Donc c'était aussi une part de moi-même qui devait me concentrer et puis faire attention à moi pour essayer de manifester des choses que je pouvais me battre au fond de moi-même. Et puis un jour, elle me dit, mais t'es pas prête, Cécile ? Je dis, pourquoi, maman ? Elle m'a dit, parce qu'on va partir à la chorale. Allez, tu te dépêches, je t'attends. J'ai fait partie de ça pendant 3 ans. Et je me souviens qu'elle avait toujours fait pour que je sois contente. Elle m'avait fait en couture une jupe longue noire, une jupe longue verte. Et c'était pour des moments de cérémonie importants. Et quand j'avais ça, j'étais fière. Je me disais, mon Dieu, je suis comme tout le monde. J'ai eu un parcours un peu chaotique à un moment donné dans ma vie parce que j'avais été frappée pendant 1 an. On m'avait mis des questionnements qui étaient difficiles parce que j'étais handicapée, j'étais pas capable d'avoir un enfant, j'étais pas capable de m'en occuper. Et quand j'ai justement pris la décision de divorcer dans mon premier mariage, eh bien, j'avais rencontré à Chamonix une personne avec laquelle j'avais parlé de musique, j'avais parlé de chant, j'avais parlé de poèmes, et lui, il était dans une troupe de théâtre où il chantait des airs d'opéra, des airs d'opérette. C'était quelqu'un qui était très avenant et très gentil. On s'est échangé nos adresses et puis il m'a aidé à divorcer. J'ai eu la chance de parler avec lui et il m'a dit « Écoute, on peut se mettre en ménage, mais d'abord il faudrait que tu appelles ta maman pour lui expliquer ce que tu as vécu parce que je ne lui avais pas dit. » Et ce qui s'est produit, c'est que le fait que je lui parle, ça m'a débloqué quelque chose. Et quelques années après, 1 ou 2 après, eh bien, on s'est mis ensemble. Il m'a fait retrouver ma féminité. Et puis un jour, je lui ai dit, j'aimerais bien aller rencontrer des médecins. Parce qu'on m'a toujours dit que j'étais incapable d'être maman du fait de mon handicap. J'avais 28 ans, je pense, parce que c'est à 30 ans que j'étais enceinte. Mais les choses se sont mises en place. Les médecins m'ont dit, mais pourquoi vous avez toujours pensé que vous n'étiez pas capable avec votre handicap? Il est accidentel, votre handicap. C'est pas génétique. On me dit, mais allez voir un neurologue. Du fait que vous avez des crises d'épilepsie. Et c'était le docteur Longchamp, en ce temps-là, qui était très gentil, qui est compréhensif, qui m'a dit, vous avez une petite chance que votre enfant soit normal. Et à partir de là, on a procréé l'enfant que je désirais. Et ça a été vraiment le plus beau cadeau de ma vie. Quand il est né, il était tout à fait normal, parce que pendant ma grossesse, on m'avait dit, parce que j'étais handicapée physique, qu'il allait être handicapé aussi. J'ai dû faire attention à moi. Et ce qui était bien, c'est que la médecine m'avait proposé de prendre un traitement pour que pendant ma grossesse, l'enfant n'ait pas de répercussions au niveau médicaments neuroleptiques. Donc j'ai eu la chance d'avoir des médecins qui m'aident pendant la grossesse. J'ai vécu ma grossesse dans les premiers mois très bien, et après ça, il fallait que je me repose. Mais quand il est né, c'était quelque chose de magnifique. J'étais contente, j'étais heureuse. Et puis ma maman est venue 3 jours après la naissance, et elle me regardait avec les larmes aux yeux. Elle m'a dit, qui aurait cru, ma petite fille, que tu deviennes maman? Qui aurait cru? Maintenant, tu vas bien t'en occuper et puis on sera là pour toi. Dans les débuts, j'ai eu des personnes qui sont venues à mon domicile parce que je ne pouvais pas le prendre dans mes bras du fait que j'avais des crises d'épilepsie. Donc ça a été un peu une réticence parce que les gens prenaient ma place. Ça n'a pas été facile, parce que ces gens-là prenaient mes décisions, mes choix. Donc j'ai été frustrée psychologiquement. Après ça, les personnes ont pris le choix de me mettre une chaise à côté de la dame, de mon aide qui était présente. Et j'ai commencé à laver mon bébé avec une personne à mes côtés. Le soir, ben, le papa était présent, il est revenu du travail, c'est lui qui m'aidait à le laver. Ça a été petit à petit quelque chose ben, qu'on a défait. J'ai pris, comment dire, la position d'une maman qui était heureuse quand il a pris quelques mois. Il avait 1 an, c'était quelque chose d'important. Et un jour, quelqu'un est venu à la maison. Puis il me dit comme ça, comment est-ce que vous lui donnez le biberon? Je prends un oreiller, je mets mon bras sur l'oreiller et dans l'angle, je mets la tête de mon bébé. Et puis avec le côté gauche, je peux lui donner. Il m'a dit, mais vous trouvez des façons vraiment pertinentes à travers la relation que vous avez avec votre bébé. Et petit à petit, c'est lui qui m'a aidé. Mon bébé. C'est lui qui m'a aidée. À l'âge de 2 ans et demi, j'avais fait une crise d'épilepsie, justement. Et il est allé chercher la secrétaire du centre médico-social pour venir me relever. Et elle se posait des questions. Et justement, quand elle est arrivée, je m'étais remise debout. Donc c'était quelque chose d'important. Et elle se posait la question pourquoi elle était venue. Maman tombée, maman tombée. Elle s'est posé la question, elle m'a regardée, je dis oui, je viens de faire une crise d'épilepsie, il faut maintenant que je m'allonge. Et lui, il avait l'intuition, il savait que je prenais toujours une taie d'oreiller pour m'allonger. Il est allé la chercher dans la chambre. Il me l'a mise en dessous de ma tête. Il y avait une petite bouteille d'eau sur la table, j'avais mis ça pour boire. Et il m'a versé de l'eau dedans. Il est venu me l'amener. Et puis, quand j'ai eu fini, c'est ses caresses avec sa main sur mon visage qui était quelque chose de très fort. Et il m'a toujours dit, quand il était plus grand, que j'étais une maman comme les autres. Il me demandait toujours, comment dire, de faire venir ses copains. Je me souviens qu'à l'âge de 13 ans, on était rue Schlumberger, dans l'autre appartement, et ses copains étaient devant le bâtiment où j'habitais. D'un seul coup, ils me disent, mais j'aimerais bien rencontrer ta maman, lui dire bonjour. Ils étaient 5 petits copains, et Maxime me dit, mais non, ma maman, elle est handicapée. Et le copain lui dit, mais pourquoi tu dis ça, Maxime? On a nos mamans, nous. Elles sont normales. Eh bien, ta maman, elle est normale aussi. C'est pas parce qu'elle est handicapée qu'on ne peut pas lui dire bonjour. Mais il avait mis un frein de peur que les personnes se moquent de moi. Et pour finir, ça a été les meilleurs amis du monde parce qu'ils sont mariés maintenant. Ça fait 20 ans qu'ils sont toujours ensemble. Et chaque fois qu'il y avait un match de foot, c'est eux qui disent, ben, écoute, on va aller acheter à manger et on mange chez ta maman si ça ne la gêne pas. Ils ont toujours venu à la maison et ils étaient toujours dans la chambre de mon fils en train d'écouter un match, en train de dire les choses, d'expliquer un peu ce qu'ils pensaient de telles choses. Et moi, j'étais toujours dans la salle à manger. Et c'est ça la convivialité. C'était mon amour que je lui ai donné. Et son amour pour moi, c'était justement le regard qu'il pouvait porter sur sa maman, le regard que je portais sur les autres qui étaient mes amis handicapés. Moi, je lui disais toujours, tu vois, tous ces gens qui sont comme ça en fauteuil, ce sont les amis de maman. Il faut bien les respecter. S'il y a quelqu'un qui n'arrive pas à prendre quelque chose, tu l'aides. Et il comprenait les choses. Il voyait très bien comment je faisais chez moi. Mais il a grandi avec ce monde-là. Il a vécu quelque chose de très fort. Et Il a grandi plus vite qu'un autre enfant. Je suis arrivée à un moment donné dans le quartier de Saint-Claude et puis il était avec moi. Et à un moment donné, je suis allée au groupe des jeunes. Il y avait un petit garçon qui avait son âge. Puis d'un seul coup, il n'arrivait pas du tout à pousser son fauteuil. Il est allé prendre ses deux poignets derrière et puis il a commencé à l'aider. Et ça, sans que je lui demande. Il avait l'intuition. Il avait beaucoup de sens du partage aussi. Et puis, petit à petit, lui, il me donnait la main aussi. Il me donnait la main, il faisait attention à moi. Il voyait que je marchais difficilement. Et sinon, il prenait quelquefois les sacs de course pour m'aider. Et puis, je lui disais, mais t'as pas à m'aider, mon petit garçon. Et je lui prenais un petit sac avec une course, deux courses. Et il était fier d'aider sa maman. Après, c'était quelque chose. C'est quelque chose de formidable, mais c'est lui qui a été mon rayon de soleil. C'est lui qui a été mon rayon de soleil à travers ma vie de maman. Et ça a été ma force toute ma vie. C'est un garçon, petit à petit, qui voyait une maman qui était forte. Et c'est justement dans ce combat-là que ça m'a mis la puce à l'oreille de me battre pour, justement, qu'ils ont. Parce que les problèmes, ce sont les gens qui les regardent de mal. Ils pensent que les personnes handicapées, en situation de handicap, ont des difficultés, alors que ça pourrait être aussi les personnes valides qui, à la suite d'un accident ou d'une maladie, perçoivent la vie différemment. Et elles ont le droit d'aimer, elles ont le droit d'aimer et d'être aimées. On ne peut pas retirer les sentiments d'une personne. Quand elle a des sentiments vers quelqu'un, un homme ou une femme, il faut les laisser s'aimer. Une personne valide, on va lui dire, c'est bien, tu aimes quelqu'un, tu peux faire ta vie. Mais les personnes en situation de handicap, il faut les laisser leur faire leur vie. Et c'est ça justement que je défends maintenant. Parce que mon fils m'a aidé à comprendre, à aimer. Et maintenant, c'est moi qui redonne justement cette opportunité aux gens de défendre leur place dans la société. J'ai jamais porté atteinte à mon handicap parce que j'aime bien ce que je suis et qui je suis. C'est important de le dire parce que quand on s'estime bien et quand on s'aime tel qu'on est, on apprécie de vivre bien comme il faut la vie.
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0: Radio Campus Tour avec ce fond de funk là. Je sais pas ce que c'était, mais c'était le son qu'on vient de lancer, Seb. 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
2: Votre frère commence par vous voler votre trône, puis kidnappe votre promise et après. C'est ce que raconte l'histoire de Britannicus par Racine. Vous écoutez Servante, cette lumière qui la nuit chasse les mauvais esprits des scènes, mais qui ici illumine les classiques.

0: Pour vous guider dans ce récit, je suis accompagnée de Mathis Frédon, qui donnera sa voix à Jean Racine, d'Aldaric Cadet, qui donnera vie à Néron, et Mathilde Fardao, qui interprétera Junie et de moi-même, Ambre Rivard. Mais pour le moment, attardons-nous un instant sur la main qui a écrit cette œuvre, Jean Racine. Jean Racine, c'est un plaisir de vous recevoir.
1: Le plaisir est partagé.
0: Parlez-nous un peu de vous. Que doit-on savoir ?
1: Essentiellement, je suis un poète, dramaturge, voire historien du XVIIe. Mais de tout ça, on a surtout retenu mes grandes tragédies classiques.
0: Mais qu'est-ce qui vous a inspiré pour écrire ces œuvres ?
1: Principalement des auteurs encore plus vieux ou anciens que moi, grecs et latins, comme Euripide, Sophocle, Virgile ou Sénèque. C'est eux qui ont nourri ma plume.
0: Durant votre vie, vous avez côtoyé beaucoup de personnes qui sont encore connues ?
1: Oui, bien sûr. Louis XIV, évidemment. Et puis Molière et Corneille, bien que nous n'ayons jamais été très proches.
0: Vous ne vous entendiez pas ?
1: Disons que nos visions sont différentes. Pendant que je m'efforçais à créer des personnages encore plus proches de la nature humaine, dépeignant autant les splendeurs que les tréfonds de ce que nous sommes, Corneille, lui, crée des héros idéalisés et sans profondeur, seulement animés de l'adrénaline de leur aventure.
0: Merci beaucoup, Monsieur Racine, d'avoir pris le temps de répondre à nos questions.
1: Merci à vous.
0: Il est maintenant temps de prendre place sur les sièges de velours, de lever le rideau pour mettre cette œuvre en lumière. Avant de commencer le récit, voici une brève explication de l'histoire familiale. Tout d'abord, il y a Claudius, un empereur qui a pour enfant une fille, Octavia, et un garçon, Britannicus. Britannicus est donc l'héritier légitime de Claudius, sauf que ça ne s'est pas passé exactement comme ça. Car Claudius s'est remarié avec une certaine Agrippine qui avait déjà un fils, Néron. Et Agrippine a tout fait pour que ce soit Néron qui devienne empereur à la place de Britannicus. Et vous savez quoi ? Elle a réussi. En partie grâce à l'aide de Pala, qui est un homme politique influent. Sauf que Néron, il n'est pas du tout légitime à être empereur, vu que ce n'est pas le fils de Claudius. Donc pour ça, il se marie avec Octavia, qui est, si vous vous rappelez bien, la fille de Claudius. Maintenant que vous savez tout sur l'histoire familiale, passons au personnage de la pièce. Nous retrouvons Néron, qui est maintenant empereur suite à la mort de Claudius. Il est guidé dans son règne par son gouverneur Brutus et sa maman, Agrippine. Agrippine a une confidente qui lui permet principalement de se plaindre, qui s'appelle Albine. Britannicus fait évidemment aussi partie des personnages avec son propre gouverneur, Narcisse. Mais qui, vous le verrez bien, cache bien son jeu. Et Junie, la promise de Britannicus avec qui il file le parfait amour. Tout commence dans la première scène de l'acte 1, où on apprend par Agrippine que Néron vient d'enlever Junie, la promise de Britannicus, alors qu'en plus, Agrippine avait validé leur union. Donc la mère de l'empereur s'inquiète pour la suite du règne de son fils, surtout qu'elle sent bien qu'elle perd de l'influence auprès de lui. Dans la scène suivante, Agrippine décide d'aller voir son fils pour faire le point sur la situation, mais elle tombe sur Brutus qui a pour ordre de ne pas la laisser le voir. Elle l'accuse alors de l'écarter de son fils et du pouvoir, mais il lui rétorque que de toute façon, elle n'a pas à avoir de pouvoir. La discussion se finit par l'arrivée de Britannicus qui fait partir Brutus. Débute alors la troisième scène, où Britannicus vient chercher Junie car il n'est pas content de se l'être fait enlever, ce qui se comprend. Il parle alors avec Agrippine et ils tombent d'accord que sur ce coup-là, Néron a déraillé. Elle finit par lui donner rendez-vous pour qu'il trouve une solution chez Pala, le sénateur qui a aidé Agrippine à mettre Néron sur le trône. Le premier acte se conclut par une discussion où Narcisse convainc Britannicus de faire confiance à Agrippine. Mais les nouvelles vont vite. L'acte 2 commence par Néron apprenant l'alliance entre Agrippine et Britannicus, ce qui le rend furieux. Il décide alors...
2: C'en est trop. De tous deux, il faut que je l'écarte pour la dernière fois qu'il s'éloigne, qu'il parte. Je le veux, je l'ordonne, et que la fin du jour ne le retrouve pas dans Rome ou dans ma cour.
0: L'acte se poursuit avec sa deuxième scène, où Néron confie à Narcisse qu'il est tombé amoureux de Junie. Oui, Narcisse est pourtant bien le gouverneur de Britannicus, Oui, Junie est pourtant bien la promise de Britannicus. Et oui, Néron est déjà marié à Octavia. Mais pour ça, s'il n'y a pas de problème, étant donné qu'elle ne lui a toujours pas donné d'enfant, c'est le parfait argument pour la répudier. Restent les autres problèmes à régler, mais pour ça, ne vous inquiétez pas. Car Néron a un plan. Il décide alors de provoquer une rencontre entre Britannicus et Junie. Néron va dans la troisième scène voir Junie et lui déclare
2: « Non, madame, l'époux dont je vous entretiens peut sans honte assembler vos aïeux et les siens. Vous pouvez sans rougir consentir à ma flamme. »
3: Et quel est donc, seigneur, cet époux ?
2: Moi, madame.
3: Vous ?
2: Je vous nommerai, madame, un autre nom si j'en avais quelque autre au-dessus de Néron. Oui, pour vous faire un choix où vous puissiez souscrire, j'ai parcouru des yeux la cour, Rome et l'Empire. Plus j'ai cherché, madame, et plus je cherche encore en quelques mains je dois confier ce trésor. Plus je vois que César, digne et seul de vous plaire, en doit être lui l'heureux dépositaire.
0: Mais celle-ci réagit d'abord.
3: Seigneur, avec raison je demeure étonnée. Je me vois dans le cours d'une même journée comme une criminelle amenée en ces lieux. Et lorsqu'avec frayeur je parais à vos yeux, que sur mon innocence à peine je me fie, vous m'offrez tout d'un coup la place d'Octavie.
0: Et finit par lui répondre.
3: Le ciel connaît, Seigneur, le fond de ma pensée. Je ne me flatte point d'une gloire insensée. Je sais de vos présents mesurer la grandeur, mais plus ce rang sur moi répandrait de splendeur, plus il me ferait honte, il me mettrait en lumière, le crime d'en avoir dépouillé l'héritière.
0: Néron lui répond alors.
2: Si ces jours vous sont chers, éloignez-le de vous, sans qu'il n'y ait aucun lieu de me croire jaloux de son bannissement, prenez sur vous l'offense. Et soit par vos discours, soit par votre silence, du moins par vos froideurs, faites-lui concevoir qu'il doive porter ailleurs ses vœux et son espoir.
0: La scène d'après nous apprend l'arrivée de Britannicus. Ce qui permet à Junie, dans la scène 5, d'essayer de faire passer un message à Britannicus, comme quoi il se trame quelque chose. Mais le messager est Narcisse et il n'a pas trop l'intention d'aider Britannicus. La sixième scène commence alors. Comme l'avait voulu Narcisse, Junie repousse Britannicus car elle sait qu'il les observe. Quand leur échange se termine, dans la scène d'après, Néron essaye de parler à Junie, mais elle le repousse car elle est furieuse d'avoir dû repousser son amour. Dans la huitième scène, Néron se réjouit d'avoir fait souffrir son rival et Narcisse pense qu'il y a moyen qu'il tire son épingle du jeu en aidant Néron aux dépens de Britannicus, ce qui clôture l'acte 2. Burrus entame l'acte 3 en annonçant à Néron que Pallas a bien été exilé, mais il lui dit de faire gaffe à sa maman et à ses sentiments pour Junie, qui peuvent être un point faible. Mais le jeune empereur l'envoie très clairement se faire balader. Suite à ça, Burrus, dans la scène suivante, se dit que Néron est hors de contrôle et hésite à se rallier avec Agrippine. Dans la troisième scène de l'acte, on retrouve Agrippine qui confie à Albine qu'elle ne veut pas que Néron épouse Junie à la place d'Octavia. Car Octavia ne prend pas trop de place, ce qui lui permet d'avoir encore du pouvoir, mais elle sait que ce ne sera pas le cas avec Junie. Dans la scène d'après, Britannicus, Agrippine, Narcisse et Albine se concertent pour savoir quoi faire contre Néron. Suite à ça, Britannicus, dans la quatrième scène, dit qu'il veut revoir Junie pour être sûr qu'elle ne l'aime plus, car on ne sait jamais, il y a peut-être anguille sous roche. Ce qu'il s'empresse de faire dans la scène suivante. Junie lui révèle alors.
3: Mais Néron vous menace en se pressant danger. Seigneur, je n'ai d'autre soin que de vous affliger. Allez, rassurez-vous et cessez de vous plaindre. Néron nous écoutait et m'ordonnait de feindre.
0: Mais alors qu'ils étaient trop contents d'avoir enfin rétabli la vérité, Néron débarque car il avait été prévenu par Narcisse. Ce qui amène évidemment Néron et Britannicus à se disputer dans la scène 8. Ça s'achève sur l'ordre de Néron d'enfermer Junie et Britannicus. Cet acte s'achève avec Néron qui capte que sa mère n'est pas innocente dans cette histoire, alors il ordonne de la faire surveiller. L'avant-dernier acte commence par Agrippine qui apprend par Burrus que son fils veut bien la recevoir. Elle va donc le voir dans la scène suivante. Agrippine lui raconte alors tout ce qu'elle a dû faire pour que Néron soit au pouvoir et que s'il est là, c'est uniquement grâce à elle. Il devrait donc écouter ses conseils. Mais Néron lui répond qu'elle est en train de comploter derrière son dos avec Britannicus. Mais bon, elle le nie totalement, donc il affirme.
2: Quoique Pala ait fait, il suffit, je l'oublie. Avec Britannicus, je me réconcilie. Et quant à cet amour qui nous a séparés, je vous fais notre arbitre et vous nous jugerez. Allez donc, et portez cette joie à mon frère. Garde qu'on obéisse aux ordres de ma mère.
0: Dans la troisième scène, Néron expose à Brutus son idée de tuer son frère, mais il lui dit que c'est pas ouf comme idée et que c'est pas super pour la suite de son règne. Dans la dernière scène de cet acte, Narcisse arrive tout content d'annoncer à Néron qu'il a le poison pour Britannicus. Mais l'empereur lui fait part de son doute suite à la conversation avec sa maman, ce à quoi Narcisse lui répond qu'il s'est juste fait emberlificoter par Agrippine. Britannicus entame l'acte final en annonçant à Junie qu'il va voir Néron pour se réconcilier. Ce à quoi Junie répondra
3: « Seigneur, ne jugez pas de son cœur par le vôtre. Sur des pas différents, vous marchez l'un et l'autre. Je ne connais Néron et la cour que d'un jour. Mais si j'ose le dire, hélas, dans cette cour, combien tout ce qu'on dit est loin de ce qu'on pense. Que la bouche et le cœur sont peu d'intelligence. Avec combien de joie on y trahit sa foi. Quel séjour étranger est pour vous et pour moi. »
0: La scène suivante commence par l'arrivée d'Agrippine pour presser Britannicus d'y aller. Il part donc. Agrippine profite de la troisième scène pour convaincre Eugénie qu'elle n'a pas à s'inquiéter car elle a su parfaitement persuader Néron de suivre ses conseils et de se réconcilier avec Britannicus. Mais un bruit les interrompt. C'est là que dans la quatrième scène, Burrus arrive et annonce la mort de Britannicus à Eugénie et Agrippine. Il décrit alors, dans la scène suivante, comment Britannicus, qui venait juste se réconcilier avec Néron, est mort en buvant le vin que Narcisse venait de lui servir. L'histoire continue dans la scène 6, où Agrippine accuse Néron d'avoir donné à Narcisse du poison et affirme que s'il a pu tuer son frère, il peut faire la même chose avec sa mère, mais Néron nie. Pour la première fois dans la scène 7, Agrippine et Burrus tombent d'accord en se complaignant sur le futur tyrannique que va prendre le règne de Néron. La pièce s'achève par la huitième scène, où Albine raconte que Junie est partie se réfugier chez les Vestales. C'est des prêtresses de la Rome antique qui ont pour grande mission de garder allumé un feu sacré, nommé Vesta. Mais quand Junie est partie, Narcisse a voulu l'arrêter pour principalement faire bonne impression à Néron, sauf que tout autour, il y avait une foule qui venait voir ce qu'il se passait. Et Narcisse est mort, englouti par cette foule. La pièce se conclut donc par une réplique d'Agrippine qui espère que Néron aura des remords, ce qui lui permettra de changer de comportement, tandis que Burrus s'en remet aux dieux. Ainsi s'achève le récit. Cette pièce a connu un accueil relatif, mais est restée un des grands chefs-d'œuvre de Racine et de la dramaturgie française. Et bien que cette pièce ne soit plus toute jeune, certaines thématiques comme l'abus de pouvoir, la trahison ou même les relations familiales compliquées sont toujours d'actualité. C'est pour cela que cette pièce est encore aujourd'hui adaptée et jouée dans le monde. Maintenant, c'est à vous de jouer. Voici quelques questions avec à chaque fois des propositions pour voir si vous avez tout bien compris. C'est parti. Qui est l'ennemi de Racine ? Antigone, Corneille, Molière, Louis XIV. La bonne réponse était Corneille. Ils étaient réciproquement considérés comme ennemis. Qui est l'empereur dans cette pièce ? Britannicus, Néron, Agrippine, Narcisse. Si vous avez répondu Agrippine, je suis désolée, il va falloir réécouter cette émission, car la bonne réponse était Néron, qui a succédé à Claudius, bien que ce ne soit pas du tout son père. Savez-vous pour qui Narcisse travaille ? Il est fleuriste pour Agrippine. Il est le gouverneur de Britannicus, mais le confident de Néron. Il est le gouverneur de Néron. Mais le confident de Britannicus. Il est le garde de Agrippine, mais le confident de Junie. Vous pouvez être fier de vous si vous avez répondu qu'il est le gouverneur de Britannicus, mais le confident de Néron. C'est ce double jeu qui cause pas mal de soucis dans cette histoire. Pourquoi Junie est distante pendant leur première rencontre avec Britannicus dans la pièce ? Elle ne l'aime plus. Elle en aime un autre. Néron les surveille. Elle a bu trop de vin. La réponse attendue était « car Néron les surveille ». C'était parce qu'il l'avait menacé de tuer Britannicus si elle ne le repoussait pas. J'espère que vous avez trouvé toutes les bonnes réponses et que Britannicus n'a plus de secret pour vous. Avant de finir, la recommandation musicale. Si vous avez aimé les tensions familiales dans Britannicus, alors vous allez adorer la chanson Brother de Riles qui parle de rivalité et de trahison. Merci pour votre écoute. 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Vous pouvez aussi le partager à tous vos amis qui auraient besoin de se rafraîchir un peu la mémoire ou juste d'en apprendre un peu plus sur les classiques. Je suis sûre que vous pensez à quelqu'un. Merci à Mathis Fredon, Mathilde Fardao, Aldari Cadet pour leur voix magnifique. Merci à Radio Phoenix de permettre à cette émission d'exister et tout particulièrement à Anaëlle et Charlène. Merci à Maïté Namangou pour les superbes musiques qu'elle a composées. Merci à Anaëlle à la technique et surtout, merci à Jean Racine. Servante revient très vite sur Radio Phoenix et sur toutes vos plateformes de podcasts préférées pour continuer à illuminer les classiques. À bientôt.

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5: Je ne vous apprends rien, la démocratie et la liberté de la presse sont menacées. Et oui, le quatrième pouvoir est de plus en plus sous l'emprise de quelques milliardaires aux idées nauséabondes et qui menacent l'exercice même de la presse et son rôle de contre-pouvoir. Dans cette nouvelle émission, Quatrième Murmure, on casse donc le mur de ce quatrième pouvoir pour donner de la voix aux médias indépendants et pour esquisser un paysage de la presse libre, bien loin de toute pression financière et politique. Aujourd'hui, c'est le média en ligne Basta qui nous parlera de son rôle dans le paysage médiatique, comment il permet de mettre en avant la presse indépendante, en France et à l'étranger, et on accueillera des journalistes de la rédaction, Emma Bougerolles et Yvan Duroy. Bonjour à tous les deux.
6: Bonjour.
7: Bonjour.
5: Et on abordera d'ailleurs avec vous une enquête marquante publiée dans Basta, qui n'est possible que grâce à la presse indépendante. Chers auditeurices, je ne vous en dis pas plus, je vous laisse la surprise. Et puis à chaque épisode, on ira faire un tour en région, aujourd'hui avec le média en ligne normand Grand Format. Restez avec nous, on est ensemble pendant une heure sur Radio Campus Paris. Ça s'appelle Quatrième Murmure, et c'est votre nouvelle émission consacrée à la presse indépendante.
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5: Et oui, vous êtes bien sur Radio Campus Paris, vous écoutez Quatrième Murmure, l'émission qui donne la parole aux médias indépendants. Et avant d'entrer dans le vif du sujet, avec nos invités du média Basta, Chiara, toi tu as fait un tour des médias indépendants ces derniers mois et tu nous as concocté une petite revue de presse.
8: T'as pas lu les journaux ?
9: Moi, comme je suis au courant de rien, excusez-moi, mais...
6: Tout à fait. Alors, on a le plaisir d'accueillir Basta aujourd'hui. Et vu qu'on va en parler beaucoup, je me suis dit que j'allais plutôt parler d'articles d'autres revues très intéressantes de ces derniers mois. Et donc, je suis très heureuse de réaliser cette première revue de presse de notre nouvelle émission Quatrième Murmure. Donc, soutenir la presse écrite, on l'a dit, c'est important parce que ces revues, elles permettent d'aborder et d'approfondir des sujets éloignés aussi parfois des carrefours d'audience, mais qui sont pourtant essentiels à la compréhension du monde dans lequel on vit. Et en plus, ces revues, personnellement, je les aime beaucoup parce qu'elles sont aussi souvent très belles et colorées, et ça, le fond plus la forme, c'est tout ce qu'on aime. Donc, par exemple, moi, récemment, j'ai pu lire La Déferlante, donc aka la revue des révolutions féministes, et c'est l'une de mes revues préférées. Ce trimestriel, il analyse les enjeux autour du genre, du féminisme et des questions LGBTQIA+, à travers différentes thématiques. Dans leur avant-dernier numéro, paru en mai 2025, l'attention est portée plutôt sur l'éducation, et plus précisément encore sur l'éducation émancipatrice. À travers différents articles, on découvre des alternatives et résistances mises en place pour une éducation plus inclusive. Et ça fait du bien de lire des articles qui mettent en avant des moyens concrets pour que chacun et chacune se sente mieux dans leur éducation et dans la société de façon plus générale. C'est dur de vous conseiller un article en particulier parce que le dossier entier est super, notamment l'interview de Bell Hooks, autrice racisée née aux États-Unis lors de la ségrégation, qui rappelle d'ailleurs que la salle de classe reste le lieu le plus radical des possibilités. Le premier article du dossier, page 55, que je vous conseille particulièrement, s'appelle « Éduquez vos fils », entre guillemets, et il est écrit par Sarah Bernichoux, l'autrice, qui exprime à quel point il est important d'éduquer les hommes dès le plus jeune âge à respecter les femmes, mais montre également la culpabilisation que les mères subissent par rapport à l'éducation de leurs fils. Elle aborde aussi cette idée qui revient souvent selon laquelle il ne faut pas apprendre aux filles à se protéger, mais aux garçons de s'éduquer. Elle précise que oui, il faut éduquer les jeunes garçons, mais que c'est un processus long et que d'ici là, il est urgent d'apprendre aux filles à se défendre. Cet article permet vraiment d'aborder le sujet de l'éducation au féminisme à travers des points de vue parfois très divergents. Dans cet article, il y a une situation que je trouve pertinente et très touchante de Gloria Steinem, une éditorialiste féministe américaine. Elle dit « Je suis heureuse que nous ayons commencé à élever nos filles davantage comme nos fils, mais cela ne suffira pas si nous n'élevons pas davantage nos fils comme nos filles. » Pour continuer, j'aimerais vous parler d'un autre trimestriel intitulé Fracas, le média des combats écologiques. Fracas a sorti son 4e numéro fin juin dernier et il y a un article que j'ai particulièrement aimé nommé « Le beauf est un mauvais pauvre ». Il s'agit de l'interview de Rose Lamy dont les propos ont été recueillis par Philippe Viondury. Rose Lamy, c'est une militante et essayiste féministe plus connue sur les réseaux sous le nom de « Préparez-vous pour la bagarre ». Elle a sorti un ouvrage nommé « Ascendant beauf » qui analyse la figure du beauf et tous les sous-entendus associés à ce personnage. Au programme, analyse de la domination culturelle, stigmatisation des pauvres, etc. C'est un sujet étonnant et pourtant associé à plein de thématiques très intéressantes et importantes. Pour terminer, je voulais vous parler d'un article en ligne cette fois-ci, et plus précisément d'une série d'enquêtes disponibles sur le site internet de Politis. Dans ces articles, Pauline Mijouan suit le projet d'AFO, Action des Forces Opérationnelles, une organisation terroriste d'extrême droite soupçonnée d'avoir préparé des attentats anti-musulmans lors de leurs arrestations en 2018. Jugée entre juin et juillet dernier pour association de malfaiteurs terroristes, elle révèle qu'un militant fortement impliqué dans le mouvement a eu le soutien du Rassemblement national lors des municipales en 2020. Ce sujet est complètement passé sous les radars de l'actualité politique des grands médias, alors que cela témoigne encore une fois d'un parti d'extrême droite toujours mêlé à des affaires plus que douteuses. Donc voilà, c'était ma revue de presse pour ce premier épisode de 4e Murmure. Et donc je vous conseille d'aller voir le site internet de Politis et les revues Fracas et La Déferlante. Promis, vous ne serez pas déçus.
7: Eh bien, merci Chiara pour cette petite revue de presse. Effectivement, c'est vrai que la presse indépendante, on peut aussi l'emmener en vacances, qu'elle soit print ou pas d'ailleurs. Comme vous le savez, chers auditeurs, 4e Murmure s'intéresse aux médias indépendants, à leurs enjeux et surtout à l'importance de les soutenir. Alors avant ce premier épisode, je suis allé à la soirée des lauréats du Fonds pour la presse libre, c'est le FPL, qui aide des médias indépendants à se lancer ou à mener des projets éditoriaux. Son but, c'est de défendre le pluralisme de la presse, la liberté de l'information et l'indépendance du journalisme. À cette soirée, j'ai donc rencontré Charlotte Clavreul, la directrice exécutive du FPL, et elle nous explique pourquoi c'est important de soutenir la presse indépendante.
8: Bonjour, je suis Charlotte Clavreul, la directrice exécutive du Fonds pour une presse libre. Depuis 5 ans, on a reçu plus de 300 candidatures. On a soutenu plus de 40 médias indépendants, que ce soit des médias locaux, des médias nationaux, des médias qui couvrent l'actualité internationale, qui font du papier ou les médias en ligne. On en a soutenu donc une quarantaine à hauteur de 1 million d'euros là en 5 ans. Et ça, c'est grâce à plusieurs milliers de donateurs et de donatrices. Cette année, on en a eu plus de 6 000. Et c'est vraiment très important parce qu'on se rend compte avec ce phénomène de concentration de médias qui s'accélère et qui est de plus en plus prégnant, et aussi avec cette montée d'extrême droite qui a toujours considéré le journalisme comme un ennemi. On considère que l'extrême droite, si un jour elle arrive au pouvoir, la presse indépendante devient un contre-pouvoir. Et il faut soutenir ces médias indépendants parce qu'ils sont dans une situation économique très vulnérable. Ils ont des modèles économiques fragiles et nous, en les soutenant, alors apportant soit des subventions, soit des avances remboursables, on les aide à construire et à renforcer leur modèle économique. Et les projets qu'on soutient permettent aussi de soutenir tout cet écosystème de la presse indépendante, puisque maintenant, depuis 2-3 ans, on voit cette volonté entre plusieurs médias indépendants de collaborer et de monter ensemble des projets qui vont profiter eux-mêmes à la presse indépendante en France.
7: Voilà, donc on l'a entendu, hein, Charlotte Clavreul qui nous parle de cette volonté entre les médias indépendants de monter ensemble des projets, de se visibiliser les uns les autres pour former ce contre-pouvoir. Alors ça tombe bien, aujourd'hui on reçoit donc le média Basta avec les journalistes Emma Bougerolles et Yvan Duroy. Rebonjour à tous les deux et bienvenue dans 4e Murmure.
6: Rebonjour.
10: Rebonjour.
7: Vous êtes donc tous les deux journalistes à la rédaction de Basta. Yvan, toi, tu es même cofondateur du média.
10: Absolument, oui.
7: Avant de parler donc du rôle de Basta dans le paysage de la presse indé, Basta, qu'est-ce que c'est? Quelle est sa ligne éditoriale? Yvan, peut-être, puisque tu as cofondé le média.
10: Alors, c'est un média qui se fonde en ligne fin 2008. À un moment, il faut peut-être un petit peu rappeler le contexte. Donc, à l'époque, l'écologie, on n'en parle pas beaucoup. C'est relégué dans des rubriques ou des pages bien précises dans les journaux et on en parle très peu à la télévision. Les questions sociales, c'est un peu pareil. On est dans la foulée de la crise financière de 2008. Et du coup, il y a beaucoup de mouvements sociaux contre le chômage qui apparaissent et il y a une critique du capitalisme financier qui émerge de plus en plus aussi. Donc c'est un peu dans ce contexte-là qu'on se crée avec la volonté de mettre au centre de notre ligne éditoriale à la fois les questions écologiques, le climat, etc., et les questions sociales, les mouvements sociaux, les conditions de travail. Donc c'est un peu, et puis un peu se faire ce mélange qui va se faire plus tard entre ne pas opposer les questions écologiques aux questions sociales. Enfin, on a bien vu que les questions de justice étaient totalement mêlées. Et voilà, c'est dans cette optique que se crée Basta fin 2008.
7: Mmh. Écologie et société, donc, et tout ça, c'est disponible en ligne, c'est ça? C'est un média en ligne?
10: Alors, c'est un média en ligne, en accès libre, donc gratuit, sans publicité, qui ne vous traque pas et qui ne vous cookies pas. Et du coup, on a misé sur le fait de plutôt faire des formats plutôt longs, enfin des reportages, des enquêtes, plutôt que de l'actualité et de réagir au flux d'infos qui nous arrivent par plein de biais différents tous les jours. Donc voilà, on se concentre sur certaines thématiques, certains sujets, sur ces questions sociales, défense de la démocratie, liberté publique, lutte écologique, et faire parler avec. C'est quand même comme pilier le fait de faire parler les premiers concernés, enfin aller voir les gens, les faire s'exprimer, que ce soit des gens dans leur travail, des gens qui s'engagent, qui se mettent en mouvement sur telle ou telle cause. Voilà, il y a vraiment cette idée-là, quoi.
7: Donc plutôt du format long, pas de l'actu chaude spécifiquement, avec 5 à 6 articles par semaine.
10: C'est ça.
7: Et qui est en accès libre. Alors, la question qui se pose à chaque fois, c'est le modèle économique. Vous travaillez avec des dons, vous recevez des dons.
11: On vit principalement des dons. Yvan a dit en accès libre. Des fois, on essaie de rappeler aussi peut-être à prix libre, parce que on est financé en grande partie par les dons de nos lecteurs lectrices. C'est ce qui fait vivre le média, c'est la confiance des gens dans le média et la volonté de le faire vivre.
7: Et alors, depuis 2008, quelle a été l'évolution par rapport à ça? Est-ce que vous percevez davantage de réception de la part du public? L'audience apprécie ce modèle que vous proposez?
10: Alors oui, les dons ont beaucoup progressé par rapport au début, surtout qu'au début, on n'en avait quasiment pas. Donc, c'était plutôt des petites aides, des petites subventions publiques ou de fondations qui ont permis de lancer le média à ce moment-là, et puis avec une équipe très très restreinte et qui s'appuyait beaucoup sur du bénévolat. Là aujourd'hui, la progression des dons dans le modèle économique du média, alors ça se fait pas en un jour, hein, ça a pris plusieurs années, ça demande quand même beaucoup de boulot, des campagnes de dons, faire comprendre justement cette idée de média à prix libre, hein, c'est-à-dire vous lisez un article, vous appréciez, vous y revenez une semaine plus tard ou 15 jours plus tard, et de se dire, chacun paye en fonction de ses moyens, de ses besoins et de ses moyens, et avec des gros dons et des dons très modestes de gens qui disent qu'ils sont RSA, qu'ils n'ont pas forcément les moyens de donner beaucoup, mais c'est ce geste qui compte, c'est super important. Et donc aujourd'hui, on vit à 85% de notre budget sur les dons, sur les lecteurs qui nous soutiennent de cette manière-là. Donc ça a permis de développer, d'embaucher des gens, de payer à peu près correctement de plus en plus de personnes, et de payer des pigistes, etc. Et voilà.
7: Oui, parce que vous êtes donc une dizaine de personnes à la rédaction, vous travaillez avec des pigistes, et parmi les auditeuristes qui nous écoutent, si ils ou elles veulent donner un petit peu d'argent, c'est concrètement sur le site internet que ça se passe?
10: Oui, il y a un formulaire, il y a des capsules un peu partout pour soutenir la presse indépendante, un soutien Basta, où vous accédez à un formulaire de don, et sachant qu'il y a possibilité de faire un don soit directement à Basta, mais qui n'est pas défiscalisé, et possibilité pour les gens qui payent des impôts de faire des dons qui sont défiscalisables ensuite.
7: Alors, il y a des rappels réguliers que vous diffusez par mail, vous participez à des campagnes pour rappeler aux personnes que c'est important de soutenir la presse indépendante, notamment Basta. Une autre chose qu'on reçoit par mail aussi, c'est la newsletter chez les Indés que vous avez lancée il y a quelques années. Peut-être, Emma, tu veux en dire un mot?
11: Tout à fait, ça fait partie aussi de notre travail quotidien. Alors, la newsletter chez les Indés, c'est une newsletter hebdomadaire, donc on l'envoie toutes les semaines. Et c'est une revue de presse des médias indépendants. C'est pas que Basta, on a une toute petite rubrique à la fin où on mentionne quand même un article de notre semaine.
7: Du côté de chez nous.
11: Du côté de chez nous, exactement. Et sinon, c'est le meilleur, en tout cas, ce que nous on a choisi, qui était pertinent et très intéressant, de la semaine, chez les médias indépendants francophones. Et je dis francophones parce qu'on a aussi une version internationale qui s'appelle « Chez les Indés internationales » et qui est toutes les deux semaines. Et là, c'est le meilleur de la presse internationale, donc des sites, des magazines, dans à peu près toutes les langues, je ne vais pas les lister.
7: Et vous rebondissez quand même sur l'actualité chaude. Il y a un dossier en début de newsletter où vous revenez sur ces médias indépendants qui réagissent à l'actualité.
11: Tout à fait. On a, alors pour parler de chez les indés, parce que les choix de catégories sont un peu différents selon les newsletters, mais ça correspond aussi au format et à la fréquence, en fait. Par exemple, dans la newsletter chez les indés, on va sélectionner une enquête, un entretien, etc. Mais c'est vrai qu'on va avoir cette espèce de début de newsletter qui va revenir sur un événement. Alors, soit un événement d'actualité, soit parfois quelque chose d'un tout petit peu plus froid, mais en fait, qui a été partagé par plusieurs médias indépendants. Et on va vous faire ce travail-là de revue de presse, de dire qu'est-ce qu'on dit, Mediapart, Vert, Reporter, grand format.
10: Bah ça, oui. Juste pour compléter, ça permet de suivre quand même les grands moments d'actualité via les médias indépendants et autrement que sur les réseaux sociaux ou sur BFM TV. Et ça permet aussi pour certains articles de... Enfin, nous, ça nous importe beaucoup de faire un pas de côté, c'est-à-dire de signaler des reportages ou une enquête ou ce dont on parlait dans la revue de presse en début d'émission. Des choses comme ça qui sont plus froides, mais qui sont très intéressantes à lire et qui peuvent intéresser des gens qui sont abonnés à la newsletter.
7: Et c'est très lié à ce dont on va en parler hein, tout à l'heure, le portail des médias libres. Mais avant ça, vous avez un rôle dans le paysage médiatique en France, avec d'autres médias aussi, pour visibiliser tout ce qui peut exister en termes de médias indépendants. Et pour ça aussi, vous travaillez, vous collaborez avec, parfois, sur certaines enquêtes, certains reportages, avec d'autres médias. Est-ce qu'il y a certains reportages en collaboration dont vous avez envie de parler ou enquête, sans parler tout de suite de l'enquête dont on va parler tout à l'heure avec Yvan ?
11: Peut-être avec Rapport de Force ? On bosse pas mal avec eux, on a fait des enquêtes en commun, je pense que Yvan...
10: Oui, en fait, nous on travaille avec plusieurs médias, que ce soit pour soit des enquêtes ou des reportages communs, donc ce qui permet de partager ou mutualiser les frais d'enquête et de payer ensemble une pigiste, et aussi à plusieurs médias se mettre ensemble pour se coordonner, pour plutôt que de sortir à 3 ou 4 la même interview ou le même sujet sur telle enquête ou sur l'extrême droite ou sur telle multinationale, d'essayer de se coordonner pour que voilà, les angles soient un peu différents et que chacun soit complémentaire. Donc c'est vers ça qu'on tend, pour un peu faire écho à ce que disait Charlotte Claverolle dans votre entretien. C'est, je pense qu'il y a ce qui a changé aussi par rapport à quand on s'est créé Basta fin 2008, c'est que ce qu'on appelle l'écosystème des médias indépendants s'est considérablement enrichi. On était une poignée de titres à l'époque, aujourd'hui il y en a des dizaines, des médias nationaux, thématiques, locaux, des revues, etc., avec plus ou moins de moyens, qui ont plus ou moins avancé dans leur audience. Et voilà, et donc là, l'enjeu aujourd'hui par rapport à... On parlait de menaces sur la démocratie, de montée de l'extrême droite, de concentration de la presse plus traditionnelle aux mains de quelques grandes fortunes. Face à cet enjeu-là, les médias indépendants n'ont pas d'autre choix que de bosser ensemble et de se coordonner. Après, d'arriver à faire des trucs ensemble ou pas, mais au moins de se parler quoi, régulièrement.
7: Oui, c'est ça qui est intéressant. On l'a entendu tout à l'heure, les médias indépendants ont un modèle économique précaire. C'est compliqué parfois de recevoir des dons et de vivre, tout simplement. Et pour autant, vous n'entrez pas dans un système de compétition les uns les autres. Vous collaborez ensemble parce que c'est ce qui fonctionne mieux, quoi.
10: Bah, c'est pas évident, mais si c'est pour reproduire la compétition néolibérale et capitaliste à notre niveau, c'est pas la peine, quoi. Donc l'idée, c'est de, même si c'est compliqué, même si quand je lance ma campagne de dons de mon côté et que mon voisin lance la sienne, est-ce qu'on va pas se marcher sur les pieds, etc. Donc il faut essayer d'être un peu plus intelligent que ça et de bosser ensemble, et puis que chacun y trouve son compte, et d'être dans des discussions de respect réciproque et de pas être je suis le gros qui va bouffer les autres. Et voilà. Et pour l'instant, globalement, chacun tente, joue cette carte-là, y compris le plus gros Mediapart, qui est à l'origine de la création du FPL, hein, c'est quand même à leur honneur. Donc, après, y a toujours des rédactions qui vont plus ou moins jouer le jeu, mais globalement, on arrive à se parler, quoi.
7: Eh bien, merci. Restez avec nous. On revient juste après une toute petite pause musicale. À tout de suite.
12: On a un tout jeune homme. J'ai une fille, vous allez voir, c'est Joël Lejeune. Bonsoir Joël.
13: Bonsoir.
12: La chanson que tu fais, c'est une chanson folklorique, mais qui a une allure de folklore contemporain. C'est l'allure qu'on lui a donnée avec une chanson fort populaire actuellement. C'est quoi déjà la chanson?
13: M'en revenant de cette terre.
12: Bon, on va revenir de Sainte-Hélène, mais on retournera à Sainte-Hélène après ça.

0: Vous venez d'écouter J'ai vu le loup, le renard, le lièvre de Joël Legendre. C'était une reprise de Doji.
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0: Et on est toujours avec nos invités du média en ligne Basta, Emma Bougerolles et Yvan Duroy. Alors toi Emma, t'es particulièrement impliquée chez Basta dans ce qui s'appelle le portail des médias libres. C'est un peu le Google Actu des médias indépendants, c'est ça?
2: Tu m'ôtes les mots de la bouche, c'est comme ça que j'allais le présenter.
0: Et alors est-ce que tu peux nous en dire un petit peu plus? Le Google Actu, en gros, on peut trouver des articles
2: de le choix sorte. De Google Actu, c'est un peu provoque parce que en vrai, on n'est pas Google Actu. Mais l'idée est là dans le sens où c'est avoir une page où t'arrives et t'as les dernières informations. Nous, c'est des médias indépendants. Et la différence majeure avec Google Actu, c'est que c'est pas algorithmisé. En fait, la sélection des médias, on a une sélection du jour, par exemple, et elle se fait pas par un algorithme qui va essayer de voir comment pousser telle information, etc. En fait, on sait même pas vraiment ce que fait l'algorithme. Là, c'est des journalistes de Basta qui disent chaque jour, voilà les articles, comme dans la newsletter, ce que je disais plus tôt, voilà les articles que nous, on estime répondent à l'actualité, sont intéressants à lire, que vous lirez nulle part ailleurs, qui sont particulièrement bien racontés, bien écrits.
0: Mais ça doit prendre un temps fou alors, parce que sur le portail, il y a vraiment toute une flopée d'articles de plein de revues différentes. Comment vous vous y prenez concrètement? Enfin, vous lisez tout?
2: C'est un travail quotidien en fait. On est, disons qu'il y a à peu près deux personnes. Il y a une personne qui va s'occuper au quotidien de la sélection des médias indépendants francophones et du coup, une personne qui va s'occuper de la sélection des médias indépendants étrangers. Et c'est un travail de veille, en fait. On a des flux RSS, on surveille, on va penser à l'actu, quels sont les sujets du jour. Nous aussi, on s'informe, hein, je veux dire, on est journaliste, donc on va penser à telle discussion à l'Assemblée nationale, tel événement international, des élections, je ne sais où. Et on va créer notre sélection en fonction de ça. Alors non, on ne lit pas tout, parce que sinon, on n'aurait pas le temps de même faire du journalisme à côté, enfin, autre chose. Disons qu'on garde un œil, on connaît les médias, on sait qu'ils proposent des contenus de qualité et puis après on va aller voir, on va aller parcourir des articles pour créer cette sélection quotidienne.
0: Et alors Emma, depuis quand existe ce portail des médias libres?
2: Le portail existe depuis 2015. Pour donner un petit peu de contexte, c'était après une énième percée électorale du RN où, alors moi j'étais pas là, mais il y a eu l'idée de se dire il faut qu'on trouve un moyen pour visibiliser les médias indépendants progressistes. En fait, il faut qu'on fasse entendre ces voix-là qui ont du mal à être entendues. Et en fait, quand on parle d'une énième percée du RN, je veux dire, 10 ans après, c'est toujours aussi actuel, malheureusement.
0: Et alors, comment vous communiquez sur ce portail? Parce que, est-ce que les gens y vont? Est-ce que vous avez un retour sur les audiences de ce portail?
2: Pour l'instant, ça reste des audiences assez restreintes. Le portail, en fait, la page en tant que telle est un peu dans son jus, pour dire ça gentiment. Mais je pense qu'au moment où on va être écouté, on aura des perspectives intéressantes. En fait, on est en pleine refonte du portail. Donc, pour l'automne 2025... ou pour rendre ce portail vraiment plus accessible, avec des contenus propres aussi, des contenus de revues de presse, des contenus de vie des médias indépendants, et une interface beaucoup plus belle, agréable et accessible.
0: Et pour cette refonte, donc, et peut-être même pour poursuivre ce travail de veille et de choix des articles, est-ce que vous envisagez d'augmenter le nombre de personnes pour travailler spécifiquement sur ce portail, ou est-ce que ce n'est pas prévu?
2: Tout à fait. Tout à fait, il y a une personne qui rejoint Basta pour s'occuper de ça, parce que c'est énormément de travail, en fait, cette veille-là. Il faut faire ensuite les newsletters, il faut faire ses revues de presse, il faut parler avec les médias aussi, c'est intéressant. Nous, on a vraiment envie que le portail des médias indépendants, ce soit aussi un moyen de discuter avec d'autres médias, de faire des interviews de fondateurs, fondatrices, de journalistes, de relayer des choses, enfin, aussi pour revenir sur la sélection, mais il y a une chose qu'il ne faut pas oublier, il y a peut-être deux journalistes qui, disons, au quotidien s'en occupent, mais en fait on est une équipe, même entre nous on discute, on s'envoie les articles, on se dit regardez vous avez vu telle vidéo, vous avez vu tel papier, il est super bien, je veux dire c'est ça aussi la richesse d'une sélection qui n'est pas algorithmique.
3: Et je me demandais, est-ce que ça, dans le futur, c'est... un objectif de potentiellement que ça soit plus collaboratif même avec d'autres médias, ou est-ce que du coup ce sera uniquement pour Basta, ou est-ce que par exemple enfin, avec, voilà, avec des projets futurs, l'objectif, ce serait d'avoir des journalistes peut-être de différents médias qui peuvent faire encore plus de veille et encore plus partager ces ressources-là.
2: C'est totalement une idée, on en a parlé, hein, c'est pas un secret. En fait, Basta porte le projet parce qu'en en fait, il faut quelqu'un qui le porte. Et même d'un point de vue, disons, quotidien, c'est, au début, en tout cas, c'est plus simple. Mais à terme, pourquoi pas ? Pourquoi pas, en fait, bosser avec d'autres médias, avoir une gouvernance partagée, avoir des instances de discussion, bien sûr, ouais.
0: Et alors toi, Emma, précisément, c'est quoi ton rôle dans ce portail ?
2: Moi, je suis plutôt côté international. En fait, tous les jours, je vais aller regarder ce que font les médias indépendants du monde entier. Et puis, toutes les deux semaines, je fais la newsletter. Enfin, je fais le plus souvent, mais on partage largement le travail, la newsletter internationale qui, du coup... Et assez longue, si jamais vous l'avez déjà reçue, et si vous la recevrez, elle sera longue, mais qui couvre beaucoup de sujets, de pays. De...
0: Et est-ce que vous avez des retours ? Vous parliez tout à l'heure des échanges possibles avec d'autres médias. Il y a déjà des retours, des retours sur ce portail de la part de ces médias ?
2: Tout à fait. En fait, dans ce projet de refonte, celui qui coordonne ce projet de refonte, Nicolas, il s'appelle Abasta, a été voir faire le tour de beaucoup de médias indépendants pour leur présenter ce projet, pour leur présenter ce à quoi ça allait ressembler, pour avoir leurs avis, leurs retours, etc. Et en général, les retours ont été très, très positifs. Hein. C'est un projet qui plaît. Alors, il y a des questions, des fois, justement, sur la gouvernance, notamment. Mais en général, c'est quand même... moi, je trouve ça... Parce que je ne l'ai pas créé, je peux dire, je trouve ça très altruiste comme projet.
0: Alors, ça s'appelle donc le portail des médias libres. C'est disponible pour le moment sur portail.basta.media.
2: Ça le sera toujours, oui.
0: Et ça le sera toujours sur ce... C'est quoi cette extension .media, d'ailleurs ? C'est vous qui l'avez développée spécifiquement pour... comment ça fonctionne ? Pour déborder les algorithmes c'est quoi ce...
4: Non, c'était un nom de domaine qui était disponible à un moment donné... Et on a un peu multiplié les bastas par quelque chose pour dans le grand jeu de l'appropriation des noms de domaine par rapport à sa marque. Donc voilà, c'est pour ça. Et sachant que le portail, ce portail-là que vous allez découvrir là cet automne, il va être largement refondu, redesigné, avec des nouvelles fonctionnalités vachement plus modernes et jolies que la version ancienne, si tant est que vous la voyez encore en ce moment.
0: Voilà, donc ne loupez pas ça, c'est, je le rappelle, portail.basta.media. C'est déjà un peu disponible, mais ça le sera encore plus. Je me suis trompée, Emma ?
2: Non, pas de souci, je voulais juste lever le doigt pour dire que si jamais vous n'y avez pas accès, abonnez-vous au newsletter et vous aurez déjà le meilleur des médias indépendants en attendant.
0: Et oui, pour vous abonner, donc c'est sur le site directement de Basta, sur internet, basta.media. Tout ça, de toute façon, on va le mettre sur le site de l'émission, sur radiocampusparis.org. On a parlé donc du portail des médias libres. L'intérêt aussi, c'est de lutter contre les GAFA, notamment, qui est une des menaces actuelles qui invisibilise les médias indépendants.
4: Oui, l'objectif du portail, comme on l'a dit, c'est déjà de rendre visibles davantage les médias indépendants, progressistes, qui font un travail rigoureux de qualité. Mais aujourd'hui, quand on voit l'évolution des modes de consommation de l'information, donc globalement, de plus en plus de gens regardent via les réseaux sociaux ce qui leur arrive comme information. Sauf que là, ce n'est pas eux qui choisissent ce qui leur arrive comme information, c'est les algorithmes des réseaux sociaux qui vont estimer « Ah tiens, ça va leur plaire ou pas leur plaire », et donc qui va rendre visible ou invisibiliser tel contenu. Et c'est pour ça d'ailleurs que tous les sites d'information, que ce soit indépendants ou pas, y compris des grands groupes, des très grands médias, en ce moment, toutes les audiences sont en baisse parce que les algorithmes des GAFAM, du coup, de leur réseau, invisibilisent leur contenu. Et il y a une autre menace qui émerge. Enfin, on parle beaucoup d'IA, d'intelligence artificielle en ce moment. Et aujourd'hui, en ce moment, Google est en train de mettre en place, de faire évoluer ses moteurs de recherche. Alors, parce qu'avant, vous tapiez une recherche, qu'est-ce qui s'est passé à tel endroit, à telle date, et puis Google vous proposait une liste d'articles à consulter, et vous faisiez votre marché là-dedans. Et aujourd'hui, c'est Google, l'IA de Google qui va répondre directement, en disant, ah, tiens, là, on te donne ta réponse, et du coup, toutes les sources sur lesquelles s'appuie la réponse seront en partie invisibilisées. Donc le but du portail... C'est d'ouvrir que ce soit une fenêtre pour les gens, pour plutôt que d'aller, ah tiens, j'allais voir Reporter, j'allais voir Mediapart, j'allais voir La Déferlante, etc. Bah là, ils auront une page où Il y a une sélection de tous ces médias-là et de ce qu'on a estimé intéressant. Puis après, ils vont aller lire les contenus chez les uns ou chez les autres. Mais voilà, ça va faciliter la vie de beaucoup de monde. Et le but, c'est que ça devienne une plateforme qui devienne aussi une référence pour aller s'informer autrement que par les GAFAM et leurs algorithmes.
0: Sur le portail, justement, on peut trouver des enquêtes. Il n'y a pas seulement des reportages. Et à Basta, justement, vous avez mis à jour une enquête récemment. Yvan Duroy, tu l'as menée avec le journaliste Ludovic Saint-Bille. Saint-Bille, sur les interventions policières létales, c'est bien ça?
4: Oui, c'est à partir d'une base de données qui recense toutes les interventions policières qui vont provoquer la mort. Et parce que on a lancé cette base de données il y a une dizaine d'années, parce qu'on a fait le constat que aucun chiffre n'existait en France là-dessus. C'est-à-dire que on savait qu'il y avait des suspects ou des gens dangereux qui pouvaient être tués par la police, des affaires qui étaient considérées comme des bavures, mais personne, il n'y avait aucun chiffre ni public ni officieux tout ça, sur savoir est-ce qu'il y avait, dans le cadre des interventions de la police, des gendarmes, etc., 10, 20, 30, 50, 100 morts par an en interaction avec la police, quoi. Et donc, ni dans le monde universitaire, ni dans le monde politique, ni au ministère de l'Intérieur. Sûrement au ministère de l'Intérieur, mais en tout cas pas public. Et donc on a décidé de on va faire le taf et de commencer à compiler, à faire des recherches pour constituer cette base de données donc, qui remonte jusque dans les années, la fin des années 70 et jusqu'à aujourd'hui, pour où sont listés tous les cas de décès liés à une intervention policière. Après, là, à ce stade, je précise que nous, on prend tous les cas, quels que soient les circonstances, le contexte, et c'est pas à nous de dire si l'intervention, enfin l'usage de la force à ce moment-là est légitime ou pas. C'est les gens en découvrant le contexte, des journalistes, nous ou d'autres, en faisant des enquêtes sur telle ou telle affaire, de dire l'intervention de la police était légitime, ou à la justice quand il y a des plaintes ou des procès, l'intervention de la police était le recours à la force était légitime, ou ne l'était pas, était arbitraire, illégal, ou ils auraient pas dû faire usage de la force, etc. Donc voilà, donc l'idée c'est de faire ce travail-là, donc on a lancé il y a une dizaine d'années, et tous les deux ans, parce que pour l'instant on n'a pas les moyens de faire un rythme plus régulier, on réactualise cette base, et donc là, en courant juin, on l'a réactualisée avec les années 2023 et 2024, puisque la dernière actualisation datait au moment de la mort de Naël à Nanterre et des révoltes urbaines que ça a provoqué ensuite. Donc voilà.
0: Et d'ailleurs, en 2024, donc d'après ce dernier recensement, il y avait 52 personnes qui ont été tuées par les forces de l'ordre dans le cadre d'une intervention. C'est un chiffre qui est en augmentation, c'est ça?
4: Alors, c'est en augmentation depuis 2020, en fait. En gros, de la période 2010-2020, il y avait en moyenne 20-25 décès liés à une intervention policière. Et depuis 2020, on a un pic, on a franchi un pic, une nouvelle étape, où ça a quasiment doublé, donc c'est une cinquantaine de morts par an. Et pour l'instant, on est à cet étage-là d'une cinquantaine de morts par an. Ouais.
0: Et alors, en particulier pour les refus d'obtempérer, vous avez dénombré 30 personnes tuées en 2023 et 2024. Et ce risque, ce type de drame risque d'augmenter avec justement l'annonce de Bruno Retailleau sur l'usage possible de la force dans ces cas-là. Comment est-ce que vous l'analysez, ce chiffre?
4: Oui, parce qu'à un moment donné, sur les courses-poursuites, à partir du moment où des policiers ou des gendarmes vont repérer un véhicule suspect, alors bon, après, on peut discuter de leurs critères de qu'est-ce qui est suspect ou pas, mais bref, et vont le véhicule va tenter de se soustraire au contrôle, ça va provoquer une course-poursuite, et comme il y avait eu, il y a plusieurs années, des accidents mortels, et y compris de policiers, dans le cadre de course-poursuite avec des accidents routiers, du coup, ils ont demandé de calmer un peu là les choses, et puis surtout qu'il y a d'autres moyens de noter une plaque d'immatriculation, de récupérer, on va dire d'interpeller plus tard sans provoquer une course poursuite, et puis de faire courir un risque à la fois pour les suspects en question et à la fois pour les policiers, voire des gens autour. Il y a d'autres moyens d'interpeller les personnes. Mais bref, et du coup là, le ministre de l'Intérieur actuel, Bruno Retailleau, a fait une circulaire comme quoi des courses-poursuites doivent être engagées systématiquement désormais, quel que soit le délit. C'est une personne en excès de vitesse, etc. Parce que c'est souvent des délits souvent mineurs. Hein. C'est pas que des braqueurs ou des terroristes ultra dangereux internationaux qui sont pris en chasse.
0: Oui, c'est ce que vous dites. C'est beaucoup de profils de détresse psychologique.
4: Alors ça, c'est voilà, ça c'est d'autres affaires qui montent depuis depuis quelques années. On constate que en fait les policiers et les gendarmes interviennent de plus en plus en premier recours quand il y a une personne qui pète un plomb, qui commence à être dangereuse pour elle-même ou pour autrui, ou de menacer ses voisins. Et souvent, on va s'apercevoir que c'est des gens qui étaient malades psychiatriquement. Et avec, nous, c'est notre analyse, avec un peu l'abandon du service public de prise en charge de la santé mentale, le fait, du coup, on appelle, c'est les policiers qui arrivent en premier recours et qui ne sont pas formés pour faire face à des gens un peu en délire ou qui vont exhiber un couteau, vont hurler, etc. Et du coup, leur réflexe, ça va être de se protéger, de sortir une arme et de tenter de les neutraliser. Et souvent, ça passe par les blesser mortellement. Donc voilà, il y a plus en plus de ces cas-là qui émergent. Et c'est une vraie question, parce que pour l'instant, ce débat-là n'existe pas, quoi, dans le débat public.
0: Et alors, cette enquête, elle est disponible sur le site de Basta. Elle est en plusieurs volets, il y a plusieurs articles qui sont disponibles. À l'heure actuelle, il y a combien de volets pour cette enquête ?
4: On a fait trois articles qui analysent les nouvelles données qu'on a compilées en 2023 et 2024. Mais sinon, si on remonte avec le système des mots-clés ou des recherches sur le site, on peut retrouver l'historique de tous les articles qu'on a publiés depuis la mise en ligne de cette base de données qui remonte à une dizaine d'années.
0: Alors, le fait notable, justement, avec cette enquête, qui date, tu le dis, depuis plusieurs années, c'est qu'elle fait référence maintenant même auprès de l'IGPN.
4: Oui, parce que, comme je le disais tout à l'heure, quand on a lancé la base de données, donc pour avoir des chiffres à peu près estimés de combien de personnes étaient tuées dans le cadre d'une intervention policière, donc il n'existait aucun chiffre. Et en 2018, l'IGPN a lancé une expérimentation pilote dans quelques départements pour commencer à voir ce qu'ils avaient, ce qu'ils récupéraient, eux, comme données. Et depuis 2-3 ans, ils sortent un rapport de plus en plus détaillé qui, en fait, reprennent nos critères et les mêmes types d'analyses. Alors, usage par arme à feu, mort par asphyxie ou mort en détention, etc. Et voilà, ils vont nous donner plus ou moins de contexte avec le point de vue de l'IGPN, donc, qui dépend du ministère de l'Intérieur, donc ça ne va pas être très indépendant. Mais voilà, ils font quand même ce travail-là et du coup, on a quand même une source publique officielle qui dit il y a eu et qui confirme en gros nos chiffres, qui va dire il y a une cinquantaine de morts cette année, etc.
0: Kira ?
3: Oui, je me posais la question, parmi ces critères, comment vous estimez le nombre de morts ? Après, je ne sais pas si c'est conséquent ou pas, ou même si ça arrive, mais j'imagine que oui. Dans les mobilisations policières, quand il va y avoir des gros mouvements lors de manifestations, un peu des débordements, des mouvements de foule assez intenses qui potentiellement peuvent blesser des gens, voire peut-être potentiellement tuer, qui du coup pourraient être liés du coup à l'activité policière, si c'est par exemple, je sais pas, que ce soit des attaques policières lors de manifestations, mais c'est pas directement une violence policière, enfin c'est un peu indirect. Je sais pas, est-ce que c'est quelque chose dont vous parlez dans vos rapports ou pas du tout, c'est mis de côté parce que ça rentre pas dans ce cadre-là, enfin je me posais la question.
4: Si c'est une violence indirecte, par exemple, moi, ça me fait penser à cette dame à Marseille qui, pendant une manifestation du mouvement pour les retraites, par exemple, une grenade lacrymogène tirée par les CRS est rentrée dans son appartement et elle est morte asphyxiée. On va la compter, parce que c'est lié à une action policière, le fait qu'elle va décéder. Pareil, si quelqu'un reçoit des coups de matraque parce qu'il se fait tabasser pendant une manifestation et qu'il va décéder d'un malaise cardiaque dans les heures qui suivent, c'est lié à une action éclair. Après, à l'autopsie, aux enquêtes, de dire quelle est le niveau de responsabilité de la police, ou des agents qui ont porté les coups dans ce cadre-là. Mais c'est une intervention policière qui va être létale. Voilà. Et pareil, si quelqu'un est pris dans un autre contexte, pas forcément donc, et puis après, vous avez les morts directes en manifestation. Enfin, le cas d'un Rémi Fraisse, par exemple, qui va clairement se recevoir une grenade explosif dans son sac et en mourir, c'est clairement lié au recours à la force de la police. Donc oui, c'est pris, les morts indirectes, entre guillemets, sont pris en compte.
0: Donc on le rappelle, une enquête à retrouver sur basta.media, c'est en accès libre, donc n'hésitez pas, c'est en accès même à prix libre. On revient tout de suite, on fait une nouvelle pause. Restez avec nous, on revient juste après ce petit morceau de Amer Choutin. À tout de suite.

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0: Et à chaque épisode de Quatrième Murmure, on part en région à la découverte d'un média indépendant local. Et aujourd'hui, Sacha, donc, tu nous emmènes en Normandie.
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7: Et oui, Pierre-Yves, et aujourd'hui, on accueille par téléphone Simon Gouin, fondateur et animateur du média Normand Grand Format. Salut Simon, est-ce que tu nous entends ?
8: Salut Sacha, oui je vous entends bien.
7: Donc toi Simon, tu as été avant de fonder Grand Format journaliste permanent à Basta de 2013 à 2020. Alors Simon, est-ce que tu peux nous présenter ton média Grand Format et peut-être commencer par nous dire c'est quoi la particularité d'être un média indépendant régional ?
8: Oui, ça fait plaisir de passer après l'équipe de Basta avec qui j'ai travaillé et j'ai appris beaucoup, beaucoup de choses avec eux, donc ça me fait vraiment très plaisir. Alors, Grand Format, c'est un petit média normand qu'on a créé il y a 6 ans maintenant, dans lequel on publie tous les mois un grand reportage sur des grands enjeux qui sont traités localement à partir d'histoires vraies. Et donc, nous, notre ligne éditoriale, c'est vraiment de prendre le temps d'avoir une approche assez documentaire quelque part, on s'éloigne un peu du journalisme, mais de vraiment de parler du monde à l'échelle locale avec des articles longs qui donnent du sens, qui prennent du recul sur l'actualité et qui permettent aux gens qui nous lisent peut-être de mieux comprendre ce qui se passe en fait actuellement.
7: Et vous êtes combien dans votre rédaction ?
8: On est 3. On est 2 journalistes et 1 développeur graphiste. Et puis autour de nous, on a tout un collectif de pigistes, de photographes, de dessinatrices aussi beaucoup qui travaillent à la pige sur les sujets.
7: D'accord. Et alors du coup, vous avez fait le choix de diffuser vos articles uniquement en ligne. Est-ce que pour un média régional, c'est pas compliqué de se faire d'être visible dans la région en passant uniquement par le web par rapport à peut-être d'autres médias régionaux qui sont encore beaucoup ancrés dans la presse papier?
8: Ouais, alors en fait actuellement ça rejoint ce qui était dit avec le portail des médias libres et cette réponse qui pour face au défi des algorithmes, en effet les algorithmes des réseaux sociaux nous favorisent pas et encore moins quand on est un journal régional je dirais parce qu'on a une force de frappe qui est beaucoup plus restreinte que les journaux nationaux indépendants. Donc c'est vraiment très compliqué pour nous d'émerger et d'être visible dans un paysage médiatique qui est très bien installé. Chez nous, la PQR, la presse quotidienne régionale comme Ouest France par exemple, est énormément lue, y compris sur Internet. Donc c'est vraiment un des principaux défis pour notre petite structure, réussir à se faire connaître, même 6 ans après, l'enjeu est de taille pour nous. Et puis, alors, on a quand même lancé, nous, un petit format papier qui reprenait des articles publiés en ligne et qu'on a diffusé dans des médiathèques, notamment, et auprès de nos lecteurs. Ça, c'est aussi une petite solution pour parvenir aussi à toucher différemment des gens qui apprécient encore le papier. Mais c'est encore une fois un défi économique parce que le papier actuellement coûte de plus en plus cher et on n'est pas capable de produire un gros magazine, ce dont nos lecteurs auraient rêvé et on nous le demandait régulièrement. Mais voilà, économiquement, ça ne tient pas du tout pour le moment.
7: Ben, je rebondis. Donc économiquement, oui, c'est vrai que la presse papier, ça coûte assez cher. Et vous avez fait le choix. Donc vos articles sont totalement gratuits, sans pub. Le média fonctionne sans actionnaire et se finance par les dons de ses lecteurs et lectrices. Pourquoi avoir fait ce choix de modèle économique et est-ce que ce n'est pas trop dur à tenir, surtout en tant que média indépendant régional ?
8: Ben, en fait, dès le départ, évidemment, on voulait avoir une indépendance totale vis-à-vis d'éventuels annonceurs, si on avait eu de la publicité et puis des institutions aussi. Donc, on s'est créé en association avec cette idée de monter un collectif, comme beaucoup de médias, dont Basta, pour vraiment porter les choses ensemble à plusieurs. Et dans cette idée, bah, ouais, au départ, on a proposé un abonnement, mais c'était vraiment compliqué. Pendant 2 ans, notamment le renouvellement des abonnements à notre échelle, c'était pas facile. Et puis, au bout d'un moment, on s'est dit qu'on avait plutôt intérêt à ouvrir les publications, a proposé de faire des dons. Donc, ça a permis de compenser, d'arriver à des sommes équivalentes à celles des abonnements, à les dépasser. Malgré tout, aujourd'hui, les dons, ça représente un sixième de notre budget. Donc, le reste, c'est, on a des petites aides, une petite aide à la presse du ministère de la Culture pour les médias de proximité. Et puis, notre deuxième activité, qui rapporte le plus d'argent et qui fait vivre le journal, c'est l'éducation aux médias et à l'information. Donc, on mène énormément d'ateliers en médiathèque, en école, dans les prisons. Et ça, c'est 50% de nos revenus et ça paie en partie nos salaires.
7: Oui, c'est intéressant de parler de modèle économique et notamment des activités annexes, parce que c'est vrai qu'il y a beaucoup de médias, notamment indépendants, qui ont d'autres activités. Est-ce que tu peux nous expliquer un peu comment ça se déroule, ces ateliers d'éducation aux médias ?
8: Oui, en fait, ces ateliers, parfois, on peut passer simplement une demi-journée dans un établissement scolaire ou dans une médiathèque. Et puis parfois, on va revenir pendant 3 semaines, étalées sur 1 an, dans ce qu'on appelle des résidences de journalisme. Donc, avec des jeunes, souvent, principalement des jeunes, on va monter une édition spéciale de grand format. Par exemple, j'en ai fait une l'année dernière à Vire sur la question du racisme, avec 3 classes de lycéens. Et ensemble, on a créé une édition spéciale sur le racisme. Donc, il y a eu une vingtaine d'articles, de reportages, d'enquêtes réalisées par les jeunes qui se mettent dans la position d'apprentis journalistes et puis qui vont interroger les gens sur leur territoire. Donc, nous, notre marque de fabrique à grand format, c'est vraiment de faire du journalisme avec des gens qui ne sont pas journalistes et ensemble, peut-être, de se poser des questions sur qui possède les médias, où est-ce qu'on va chercher des sources fiables, comment on les croise, etc. Et puis, surtout, de s'intéresser à des territoires où il se passe plein de choses.
7: Et vous, votre ligne éditoriale, donc c'est de faire des longs reportages, de prendre le temps, de faire des récits qui parlent de gens et pas que du récit purement journalistique. Comment vous choisissez vos sujets? Comment vous choisissez vos angles, vos sujets le plus possible?
8: Oui, il y a beaucoup de critères qui rentrent dans ce choix. En tout cas, c'est toujours collectif parce que on croise les regards pour essayer de sentir ce qui va potentiellement le plus intéresser nos lecteurs. Donc, il y a cette question des histoires vraies, en effet, de la sensibilité, du témoignage, de partir vraiment d'une histoire qu'on va pouvoir raconter comme dans un livre, comme dans une revue papier, magazine. Et donc, d'essayer d'avoir, par exemple, là, on fait un dossier sur l'accueil des migrants. En Normandie et la solidarité, on a énormément de témoignages très concrètes qui rendent visible cette solidarité et qui parlent de cet élan en fait qui a pu avoir sur le territoire. Donc ça, c'est un des critères. Et après, il y a comme dans tout média aussi cette question un petit peu de l'exclusivité. Est-ce qu'on va parler d'un sujet qui n'est pas abordé ailleurs? Et si c'est le cas, on se dit tiens, nous, on va peut-être essayer de porter ce sujet sur le devant de la scène et puis de le médiatiser. Par exemple, dernièrement, on a été peut-être le premier média local à parler de la tuberculose bovine, une affaire qui concerne le monde paysan notamment dans notre région. Et il y avait déjà eu des articles dans d'autres médias, mais nous, on a pu poser ça dans une longue enquête et avec un partenariat avec Vasta qui lui a donné de la visibilité avec des éléments nationaux qui est venu nourrir, je pense, le sujet est peut-être interpellé, on l'espère, des institutions locales. Mmh. Et puis il y a aussi une dimension géographique, parce qu'on essaie de toucher toute la Normandie, puisqu'on est un journal local. Donc c'est notre territoire, c'est la Normandie. Donc c'est vraiment tout ça qui est mis en jeu et c'est très...

0: médiatique aussi, tu penses?
1: Oui, moi j'en suis convaincu depuis longtemps. En fait, on n'a pas le choix que de collaborer, de trouver des formes de mutualisation très concrètes parfois. On essaie d'y travailler localement, notamment en Normandie, avec un petit réseau qu'on a tenté de créer entre médias de proximité. Et puis, nationalement, par exemple, on est en train de mener deux enquêtes pour la revue Dessinée qui vont être traduites en BD. Voilà, nous, on est ancré territorialement. Ça nous permet de proposer peut-être des sujets aussi pour la presse nationale indépendante et de le porter, qu'il soit porté différemment sous d'autres formats. Et je suis convaincu, oui, face aux difficultés économiques qu'on rencontre tous et à la précarité de nos structures, que cette mutualisation, ces collaborations sont vraiment essentielles.
0: Ok, merci beaucoup Simon. Peut-être en plateau, Yves, tu peux nous, Yvan, pardon, tu peux nous raconter un peu comment vous collaborez vous avec les médias régionaux.
2: Bah déjà dire salut à Simon, parce que c'est vrai que l'existence des médias indépendants et notamment régionaux, parce que c'est encore plus compliqué, parce que l'audience est de fait plus réduite. Mais c'est super important parce qu'il y a souvent peu de contre-pouvoirs en région. La presse locale est quand même, la presse QR est quand même, à part quelques exceptions, d'assez pas très bonne qualité et puis souvent complètement soumise aux grands ou petits intérêts économiques ou politiques locaux. Et le fait que depuis pareil, une dizaine d'années, des médias indépendants régionaux comme Grand Format en Normandie, comme Splan en Bretagne, comme les différents médias cités dans les villes où ils se sont implantés, ou les rues 89, Bordeaux, Strasbourg, Lyon, etc. C'est super important d'un point de vue de la démocratie locale, de l'information locale, parce que ça reste de l'information de proximité et tout ça. Et oui, il y a de plus en plus de. Enfin, pour aller dans le sens de ce que disait Simon, il y a de plus en plus de collaborations qui se mettent en place entre médias nationaux, indépendants et médias régionaux. Là, il y a une série d'enquêtes sur l'extrême droite qui sont financées notamment par le Fonds pour la presse libre, qui vont être publiées entre septembre et début 2026. Donc voilà, non, il y a de plus en plus de dialogues et c'est très complémentaire, oui.
3: Eh bien, merci Sacha, merci Simon du média indépendant normand Grand Format. C'est déjà la fin de cet épisode. C'était le premier de Quatrième Murmure, l'émission qui donne la voix à la presse indépendante. Merci pour votre écoute. Merci à nos invités du média Basta, Emma Bougerolle et Yvan Duroy. Merci à Simon Gouin aussi qui était en Normandie pour le média Grand Format. Merci à Chiara et à Sacha en plateau. Et enfin, merci à toi Mélie qui était à la technique aujourd'hui. On se retrouve le mois prochain avec de nouveaux invités. D'ici là, lisez la presse indépendante, soutenez-la, parce que vous aussi, chers auditeurs, vous pouvez agir pour la démocratie.

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0: Bienvenue sur votre messagerie. Vous avez 2 messages sauvegardés. Message reçu vendredi 18 novembre à 19h50.
1: Bonjour Mathilde, et ben on est au vernissage de l'expo à Ambérieu. Et grosse surprise, il y a la petite nièce de Monsieur Métis qui est là. Et du coup, c'est fou. Elle nous a rapporté des photos et elle raconte. Et en plus, c'est très émouvant. Voilà, je voulais te raconter en direct. À bientôt.
2: Ça a commencé comme ça. Un message sous la pluie. Oui, parce qu'il pleuvait. Le 18 novembre 2022, à 19h50, j'étais à Lyon et il pleuvait. Dehors et dedans, il pleuvait. J'approchais les 40 ans. Je faisais un travail sans grand intérêt pour gagner mon pain. Ma compagne venait de décider qu'elle en avait assez de voir ma gueule tous les jours. Bref, le sens de la vie ne m'apparaissait pas clairement. Et puis le message. Il y a la petite nièce de Monsieur Meki qui est là.
1: Il y a la petite nièce de Monsieur Meki qui est là.
2: Lyon, 18 novembre 2022. Ça paraît pas grand-chose, un message sous la pluie. La valise de Monsieur Meki qui apparaît comme dans un rêve. La médiocrité de ma petite personne qui s'évapore un instant. Un instant ? Je crois que la valise de Monsieur Meki est venue me chercher jusqu'ici pour que je raconte son histoire, extraordinaire. Un instant, je crois que cette histoire peut me sauver, nous sauver. Pas parce qu'elle est vraie, mais parce qu'elle est belle. Parce qu'elle répare un peu les vivants et les morts. Parce qu'elle donne de la joie à la vie, même dans le noir et même sous la pluie.
3: Comment on s'installe?
4: Alors c'est toi qui vas nous dire.
3: Ouais. Là je vais me mettre face à vous et puis je tournerai les micros quand...
4: On peut rajouter des chaises, des choses, tu nous dis.
3: Ouais, peut-être si vous voulez vous mettre genre sur ce truc-là.
1: Je vais chercher une chaise.
3: Comme ça en plus j'ai pas le feu dans le champ.
4: Au moins on a chaud, j'en peux plus d'avoir froid.
5: Donc je m'appelle Charlotte, je fais partie de l'association entre autres et on avait monté un projet qui s'appelait Budget Monde. Au moment où, avec la guerre en Syrie, il y avait des énormes peurs sur les questions des migrations. Quand on a créé l'association, entre autres, on a écrit un objet qui est un peu cucu, mais qui est qu'on voudrait que notre association, elle contribue à l'avènement d'un monde dans lequel chacun et chacune se sent bienvenu et accueilli.
2: Chapitre 1. Où l'on commence une histoire.
5: Parmi les personnes qui sont venues, il y a Michel.
2: Où l'on se demande pourquoi et comment une histoire commence.
5: Elle me dit, elle vient me voir, elle me dit « Attends, je t'ai apporté un truc ».
2: Où l'on se décide à la raconter.
5: Et puis elle ouvre son coffre et elle me dit « J'ai une valise et elle est pour toi ».
2: Nous sommes en juillet 2020, à Belley, une petite ville à mi-chemin entre Lyon et Genève, en France, dans le département de l'Ain. On appelle cette magnifique région montagneuse le Buget.
5: Alors c'était un peu la surprise de d'accord, qu'est-ce qui se passe? Et donc elle raconte en deux mots, c'est la valise de Monsieur Meki, ça a été mon locataire. J'ai gardé cette valise parce que dedans, il y a toute sa vie. Elle faisait que de dire ça, il y a toute sa vie dedans. J'allais pas la jeter, mais je savais pas quoi en faire. Je l'ai gardée pendant 10 ans. Je suis venue voir l'expo Budget Monde. Et en fait, pour moi, c'est une évidence que vous serez quoi en faire. Et donc, elle me donne la valise. Et on est rentré chez nous et on a sorti la valise. Et on l'a posée sur la table noire du salon qu'on avait. Et au début, on n'osait pas l'ouvrir. Bon, et puis en plus, c'était tard. Allez, on laisse, on verra. Et puis non, mais quand même, on peut pas avoir une valise qu'on n'ouvre pas. Alors quand même, on l'a ouverte. Mais on l'a ouverte, mais pas longtemps. Enfin, on l'a ouverte. Il y a eu cette odeur de vieux papier. On a touché 2-3 trucs. Mais en fait, il y avait ce truc de « c'est pas à nous ». Donc on l'a refermée. Et Après, elle est restée fermée jusqu'à ce que Chloé vienne pour le café.
6: Cette valise, ça me parlait beaucoup. Le fait que justement mes grands-parents du côté maternel soient arrivés en France de Tunisie. La valise, pour moi, c'est un symbole fort. Et quand elle m'a demandé, bah, ça t'intéresse, moi, oui, toujours, ça m'intéresse. De réfléchir justement à tout ce qu'une valise peut renfermer. J'ai beaucoup travaillé sur la question de l'identité et de la place des objets dans la constitution d'une identité. Et donc j'étais hyper curieuse de voir en quoi les éléments qui sont dans une valise peuvent ou pas raconter une personne.
3: Ah, Chloé, il faut que tu te présentes.
6: Alors, Chloé Collin, je suis artiste, photographe et j'anime beaucoup d'ateliers, de pratiques artistiques autour de la photographie. Et je fais aussi de la vidéo et des installations.
5: Dès que Michel, elle me l'a donné, elle m'a dit ce truc, vous saurez quoi en faire. Et après, je trouvais qu'il y avait un truc un peu d'engagement. Et après, quand j'en parle à Chloé, je me dis, ah ben, il y a Mathilde qui est arrivée pendant l'été. En plus, t'étais venue faire les travaux chez moi. Ben non, mais je me suis dit, ah tiens, c'est une autre façon de se rencontrer aussi. Enfin, c'est pas... Je crois qu'il y avait ça aussi dans ma tête.
2: Voilà comment je deviens un personnage de l'histoire de la valise. En juillet 2020, je reçois un coup de fil de Charlotte, que je connais à peine. Elle m'appelle parce que je viens d'emménager dans le Bugey. Elle m'appelle parce qu'on a un ami en commun. Elle m'appelle parce qu'elle a écouté un podcast que j'ai fait quelques mois plus tôt. Elle m'appelle parce que j'ai tiré de l'électricité chez elle. Elle m'appelle parce qu'elle veut me proposer de travailler sur la valise. Et moi, je ne me dis pas que je suis vendéenne depuis 14 générations et que ce n'est pas ma place de fouiller dans la valise d'un immigré algérien. Non, je me dis chouette, du travail, chouette, je vais rencontrer des gens. Et c'est comme ça qu'un jour de décembre 2020, nous décidons toutes les trois, Charlotte, Chloé et moi, de plonger dans la valise de Monsieur Mekki.

0: De la tribu de Chelapa. Ah, bip, ça m'a fait quoi là, tu es ta valise ?
1: La valise contient 182 objets, tout en vrac.
0: El Bachir, non ?

0: 5 cassettes enregistrées avec des mentions écrites au stylo et des ratures. Fares, Koshouya Latey, Kamel Messaoudi, Discours de Bouteflika, Cheb Mami. Une copie de l'extrait d'acte de naissance de M. Meki, émis par la commune de Oued El Kher, République algérienne, établie le 27 janvier 1992. Des attestations d'activité salariée, des certificats de travail, un ticket du jeu de la fortune, des écussons du club de boules lyonnaise de Belay. Un ticket de tierce écartée combinée PMU, les nouvelles règles des boules découpées dans un journal. Des feuilles de laurier et des graines qui ressemblent à des graines de melon. Un permis de sortir suite à une hospitalisation. Des clés de voiture, des contraventions, des tickets de caisse. Le code illustré de la route 1957. Deux photographies de M. Meki, une identité noir et blanc et une prise au Polaroid, jeune en tenue de travail. Un portefeuille, genre peau de crocodile, qui contient un texte en arabe calligraphié. Un ticket de bateau de la Compagnie Générale Transatlantique. Départ le 15 janvier 1953.
1: Là, tu le fais bien, là. Fais cette estampage, je suis sûr que ça va lui plaire.
2: Il y a un autre truc aussi que j'aimerais, mais je crois que vous le faisiez tous les deux. C'est pendant le concert, en fait, c'est genre entre deux morceaux et vous faites toujours la même note, quoi. Alors, et ça, comme ça se répond et ça fait une sorte de nappe un peu.
3: Oui, c'est la fin, c'est pendant le...

0: Chapitre 2.
1: Eh ben alors, on commence par la petite descente. Ensuite, tu fais que la nappe toute seule, puis ensuite Nasser, tu te rajoutes.
0: Où l'on écrit l'histoire de la valise.
2: On est d'accord,
1: okay.
2: Tu fais tout en brouillon.
1: Mais je fais que deux
3: descentes.
1: Ouais, t'en fais
3: plein
1: de descentes.
3: On improvise, hein.
0: Comme elle fait du bruit.
2: Ah, j'improvise ou je te fais des descentes?
1: T'improvises, mais...
0: Comme elle nous mène par le bout du nez et nous déborde.
1: De s'arrêter. Après, tu peux repartir.
2: Oh, la descente.
1: Ouais, t'as vu, c'est
2: comme ça.
1: C'est la création.
0: Comme elle nous rend fiers.
1: Alors, attention, silence. Ça tourne.
0: Janvier 2021, nous avions une valise et 182 objets, les papiers surtout, et nous voulions raconter un homme. Est-ce que c'était seulement possible ? Il fallait bien commencer quelque part, donc nous avons été voir Michel, la donneuse de valises.
4: Ah merde,
1: j'en ai dans mon sac.
5: C'est une mine d'or, cette valise.
1: Oui.
5: Il y a tout dedans. Moi, quand je l'ai ouverte, ça m'a... J'ai dit ça, j'ai dit non, ça, c'est pas possible, il faut le garder, c'est un patrimoine. C'est la vie d'un immigré ici, je veux dire, c'était impressionnant, quoi.
1: Parce que la valise, c'est pas vous qui l'avez remplie, vous l'avez trouvée comme ça.
5: Je l'ai, oui. Quand ils ont déménagé, la famille, ils sont venus, donc nous, on les a appelés parce que, voilà, il est décédé à l'hôpital. Donc sa famille est venue, ils ont emmené tout ce qu'ils ont emmené, et puis ils ont laissé tout ce qu'ils voulaient pas emmener. Et puis on a la valise, elle était posée dans un coin. Yves dit, je fais quoi de cette valise? On est un petit peu conservateur, nous. Donc je lui dis, mais mets-la sur un rayon, on a de la place. Elle est restée sur le rayon, et comme on a fait des travaux suite au confinement, on a tout déménagé, et il y avait deux valises marron, donc la mienne, et puis pratiquement la même à côté. Puis je dis, mais c'est quoi cette valise? C'est la valise de M. Mekki. Puis voilà, j'ai ouvert, puis j'ai dit, non, ça c'est... Moi, je ne sais pas ce que vous allez en faire, mais je me dis que... Je crois beaucoup pas au destin, mais aux choses qui viennent comme ça sur le chemin. Cette valise, elle est tombée de cette étagère. Vous avez fait votre bugement à un même moment, donc je me suis dit, c'est pas un hasard. C'est exactement d'où viennent les gens qui habitent ici, d'où ils viennent. Quelle est leur histoire? Puis là, il y avait une belle histoire. Enfin, une belle histoire, une histoire. Après, belle, c'est l'idée qu'on s'en fait.
0: Ce jour-là, la valise a commencé à parler.
5: Donc, M. Mekki, lui, il habitait au 6 rue Georges Herrère. Tu vois, il n'était pas très grand, il devait faire ma taille, à peine plus. Tout menu, tout mince, tout simple. Ouais. Il était très apprécié, M. Mekki. Tout le monde le connaissait, en fait. Tous les matins, il allait sur les chantiers, quoi. C'était un plâtrier très renommé. Parce qu'il travaillait très très très bien. Et puis M. Mekki, il avait une vie sociale, hein, parce qu'on le voyait pas, il passait pas ses journées enfermées, puisqu'il faisait partie des boules. Donc c'était un très très bon bouliste. Il mangeait soit chez Madame Bavu, à midi, et puis le soir, tous les soirs, il allait jouer à la belote chez le cafetier du coin. Donc voilà, pour planter le décor.
4: Mais Monsieur Mekki, il est aussi mort il y a 15 ans? Parce que ça, j'ai pas trop vu, vous dites.
3: Ah ouais, alors enfin, c'est...
5: De quoi, Monsieur Mekki?
4: Ouais,
5: ah,
4: c'est
5: quand est-ce qu'il est décédé? Pourquoi est-ce que je sais pas ça? Oh, je dois pas... Non, mais je peux retrouver...
3: Il y avait encore synergie.
0: Le portrait de l'homme commençait à s'esquisser. Des noms, des lieux, des habitudes, des oublis. L'enquête pouvait commencer.
4: Est-ce que vous avez connu un certain Monsieur Mekki?
6: Allô? Dédé? Bonjour, c'est Simone.
7: Ah, je vois qui c'est. Ah, mais c'est vieux, ça.
6: Est-ce que tu as connu un Monsieur Mekki?
8: Ahmed Mekki.
0: Janvier 2022, un an plus tard, la mémoire de Belay s'agite autour de son enfant disparu.
4: Monsieur Mekki.
6: C'était un Algérien.
9: C'est un petit bonhomme avec des petites moustaches fines, là.
6: Ahmed.
0: Le nom de Meki est présent sur toutes les lèvres.
6: Ah mais bien sûr qu'il entend qu'il est mort, mais justement c'est pour ça qu'on voudrait savoir des choses sur lui. Je joue au bout du jeu de cartes. Est-ce qu'il se... Un petit maigrelet, tout à fait.
7: Ah bah si, je m'en souviens maintenant.
4: Vous avez un blaireau empaillé, c'est impressionnant.
6: Ah, ouais, pas bière, hein. Ça fait un moment.
4: Wow.
6: Alors voilà, vous intéressez donc à mon Meki.
4: Oui.
6: Et voilà, Meki. Puis on en avait une. Ah voilà, là, là. Moi, c'était le café de la gare. Je n'ai pas vu. Moi, je vais vous dire, c'était le bon temps. J'étais bien avec tous, quand j'étais au bar, j'étais bien avec tout ce monde. Ils étaient gentils, là j'ai des photos de presque toutes les entreprises à Belay. Et Meki, c'était un ami, plus qu'un ami, il faisait même le gardien de ma caisse. Il était à côté, comme vous voyez sur les photos, là j'avais à côté du bar, et quand je m'en allais pour faire quelque chose, il veillait que personne aille à ma place. Très gentil, très gentil. Allez, mesdames, merci.
4: Merci,
6: merci, merci,
4: au revoir.
6: Au revoir.
4: Pour moi, la première interrogation et dont on avait parlé, c'était est-ce qu'il serait d'accord ? Enfin, est-ce qu'on peut trifouiller des affaires qui ne nous appartiennent pas ? Et si on retrouve la famille, est-ce que la famille va être d'accord ? Comment ils vont réagir ? Est-ce qu'il y aurait l'impression d'un vol ou d'une instrumentalisation de leur histoire ? Ça, je trouvais, pour moi, c'était très présent. Il y avait aussi une interrogation. Qu'est-ce qu'on raconte ? Et pourquoi ? Avec quelle intention ? Et qu'est-ce que ça veut dire sur ce qu'on entend, sur ce qu'on transforme ?
0: Qui était l'homme de la valise ?
8: C'était un très très beau personnage.
9: Un ange sur terre.
10: Il connaît tout le monde. Il parle avec tout le monde. Il est gentil avec tout le monde.
0: On cherche.
8: Il était bon en tout.
11: Il n'avait pas été beaucoup à l'école. Il était par contre très intelligent.
8: Réfléchi tout le temps.
0: On questionne.
11: C'est un très bon quatrième pas.
9: Tout le monde était unanime à dire que c'était un artiste dans son métier.
0: On enregistre.
11: Il avait trois passions. Les boules, les cartes. Et le PMU.
0: On prend des photos.
8: Et au boule, il était, c'était un...
12: Ah, Meki, oui, c'est un très bon pointeur.
8: Un appliqué, précis.
0: On écrit un récit.
12: Puis jamais il s'énervait. Ah, oh, quelqu'un de calme.
13: Tu joues au PMU, cet homme-là aussi.
0: On décide de faire une exposition.
11: Il est en train de rire. Beaucoup d'humour.
12: L'humour, je dirais pas trop. Non, c'est pas quelqu'un
14: c'est
12: qui...
14: Pas... Il buvait que du café.
10: Attention, il boit un café, hein, il boit pas l'alcool. Hein. Café, café, café.
12: Meki aussi, c'était quelqu'un qui avait toujours une veste de costume. Qu'il fasse très chaud ou froid.
0: Une exposition à l'image de Monsieur Meki.
5: Il avait une vie toute simple, toute tranquille.
8: C'est un personnage très réservé, très timide.
9: Écoutez, quand il ouvrait la bouche, c'était que pour être gentil.
8: Vous ne le voyez jamais dans les tribunes, jamais au milieu de la tribune, toujours là-bas dans l'angle.
15: Il ne se rapproche pas facilement.
10: Ici, à Belay, c'est un gars qui est bien connu par les gens.
15: Chaque fois quand je le croise en ville... Il m'accorde toujours un petit moment, un petit temps, non pas.
9: C'est un amour, c'est tout.
16: Avec toute la part de mystère.
8: Oui, voilà, il y a une grande part de mystère dans ça.
9: Tout le monde aimait Meki, hein, vraiment.
5: Donc voilà, pour le personnage.
0: Il n'y a plus qu'à trouver un lieu.
4: Au début, on voulait la salle des fêtes. Et en gros, bon, je ne sais pas pourquoi, mais en tout cas, on n'avait pas la salle des fêtes. On avait le palais épiscopal, qui est moins central, qui est plus grand, plus impressionnant. Et donc, eh ben, il faut profiter de l'espace. Et puis l'autre chose, c'était, ben merde, c'est un espace qui est beaucoup moins central. Et donc, j'avais vraiment la peur que les gens ne viennent pas. Et je m'étais dit, si on veut que les gens y viennent, il faut qu'il y ait une programmation à côté. Et donc après, il y a plein de rêves, d'idées plus ou moins folles qui sont arrivées dans l'idée que ça pouvait être dans la programmation.
14: je crois, assez rapidement, tu as dit que tu connaissais le groupe Nouiba et qu'en plus, ils faisaient de la musique shabby, ce qu'il y avait sur les cassettes de Monsieur Meki. Donc ça paraissait génial d'avance. Au même moment, il y a une écrivaine, Nejma Kassimi, qui lance son livre qui s'appelait Sensible. Et...
5: il aurait pu passer entre un papier peint et, une... et un mur, tellement il était très discret, très effacé.
0: Un palais épiscopal, rien de moins pour la valise.
17: Il paraît pas beaucoup, hein, donc,
18: ouais.
17: Il paraît pas beaucoup, donc on sait pas trop.
0: Un concert, une lecture, un concours de belote, une dégustation de couscous, un festival, rien de moins pour la valise.
19: C'était l'artiste de la carte. Hein. Je dis au rami, au poker, à la coinche, à la blotte.
0: Mais qui était l'homme? On n'arrive pas à retrouver sa famille.
19: On savait pas.
0: On ne sait pas grand-chose sur ses origines.
19: On sait qu'il n'avait pas de famille, il était seul.
0: On n'arrive pas à joindre M. Gus Meroli, son principal employeur.
20: Mais oui, M. Gus Meroli, là, vous pouvez y aller.
0: Et on ne sait toujours pas quand M. Meki est décédé. On ne sait toujours pas si son corps a été rapatrié en Algérie.
6: Et du coup, vous savez s'il a été enterré ici, alors si votre père est allé à sa sépulture?
9: Oui, mon papa, il y a 40 ans, 35 ans qu'il est mort. Hein.
5: Ah, quand est-ce qu'il est décédé?
9: On n'a pas la date.
19: Moi, je dirais après 2000, mais je ne me rappelle plus.
5: Pourquoi est-ce que je ne sais pas ça?
6: Et je sais pas, il manquait toujours quelque chose. Et c'est là, à un moment donné, sur la fin du projet, où je me suis rentrée dans un truc un peu fou, où j'avais un ticket de caisse de M. Meki. Donc je vais aller faire mes courses à la place de M. Meki.
14: J'ai rêvé que M. Meki rentrait dans ma chambre. Et du coup, je me suis dit, mais ça prend trop de place, là.
0: Et il y a un moment où je dirais que la valise a pris le contrôle. Je sais que ça semble fou. Mais les événements se sont mis à s'enchaîner de manière hasardeuse et magique. Tout s'éclairait. Les infos qu'on cherchait depuis des mois arrivaient comme par miracle. Monsieur Meki était en train d'apparaître. Vraiment.
21: Meki, son prénom, Meki.
22: Meki, ça me dit quelque chose.
9: Meki Ahmed.
22: Je suis sûr qu'il a travaillé chez mon beau-père.
21: Chez Gus,
22: mon beau-père. Mon beau-père, ouais.
1: Parce qu'on n'arrive pas à le joindre, en fait. Numéro, mais
22: ah bah, il habite, là, pas de problème, ça. Vous avez un papier pour que je vous dessine? Alors là, il faut descendre. Quand vous descendez, comment expliquer? En bas du boulevard, ça fait ça. Là, on descend le boulevard du Mans.
1: Bonjour.
22: Vous prenez sur votre gauche. Là, il y a un terrain de
1: boulot. Ah, trop bien.
6: Gus Meroli, qu'on a vu sur la fin, c'était un entretien hyper touchant parce qu'il nous parlait de Meki comme un artiste. Et il était ému aussi, c'est ça qui était touchant, je trouve. Il avait, en pleurait presque, il avait des larmes aux yeux quand il en parlait.
23: Oui, oh, ben. Ah, oui, ouais, Meki, oui. Je l'ai connu comme ça parce qu'il cherchait toujours du travail, mais moi, quand je l'ai connu. Il était déjà sur des sentiers. Et puis j'ai dit, mais le jour où j'ai besoin de toi, alors il me dit, bon, tu me fais signe, et puis si je suis libre, eh ben je viens. Il était tâcheron, quoi. Enfin, moi, je le prenais souvent, quoi. Mais c'était dur pour l'avoir, parce qu'il était toujours à droite, à gauche. Et puis il y a des fois que il allait plutôt jouer aux cartes ou aux boules. Mais enfin bon, je passais dessus parce que c'était vraiment un bon ouvrier. Le plâtre, il était lisse. Quand le peintre passait derrière, il n'avait pas besoin de boucher des trous. Hein. Non, non, c'était un artiste en question de ça. Il faisait des moulures, c'était de la sculpture, ça. Hein. D'ailleurs, il y en a beaucoup qui le voulaient, quoi. C'est un des meilleurs que j'ai eu. J'en ai eu pas mal. Hein. Mais enfin, les autres, ils étaient pas comme lui. Hein. Ils faisaient partie de l'entreprise.
9: Vous aviez pas envie de le prendre dans votre entreprise ou lui, il voulait
23: ah oui,
9: pas?
23: Oui, il voulait pas. Ça l'intéressait pas. Il aimait bien être son patron.
1: Ouais, puis il nous a confirmé, moi, ce truc que j'aimais bien de la personnalité de M. Meki, qui était qu'il travaillait que quand il avait besoin d'argent, puis après il faisait ce qu'il avait envie, puis il retravaillait.
6: Oui,
1: et ça, il nous l'a confirmé.
6: Voilà, ouais. C'était quelqu'un de libre qui travaillait quand il voulait.
19: Ça s'arrêtait
9: vous
19: là.
9: Vous avez su du coup quand il est mort? monsieur.
19: Moi, j'ai appris 3 semaines ou 1 mois après.
9: C'était quand, alors ?
14: Je me souviens vraiment de cette question de quand est-ce qu'on s'arrête. Et c'est vrai qu'il y a eu juste 1 mois avant, un de ses copains déboule qui se met à pleurer en disant qu'il n'a pas pu lui rendre hommage parce qu'il n'a pas su quand il était mort. Enfin, ça m'a vraiment touchée.
9: On n'a pas la date.
19: Moi, je dirais après 2000, mais je ne me rappelle plus. Je sais que j'étais hospitalisé. Donc, je suis sorti, un mois et demi ou 2 mois après. Et j'ai appris le décès de Mickey. J'ai essayé de savoir s'il y avait eu une sépulture. J'ai jamais trouvé quelqu'un qui m'ait dit il y a eu une sépulture. On en reparle encore, on ne sait pas.
2: Comment voulez-vous que je me rappelle, moi ?
14: Et puis, boum, d'avoir la réponse à la mairie de Belley qu'il est décédé à Belley. Je lui demande comment on peut savoir s'il est enterré à Belley ou pas. Elle regarde, elle me dit, le dernier enregistrement, c'est à l'aéroport, ça tolasse. C'était une des questions qui me tenait. Elle était résolue et donc peut-être c'était le moment. Enfin, il y a un truc un peu comme ça qui s'éclot.
23: C'était un gars qui n'était pas expansif, mais c'était un gars bien. Il ne faut pas critiquer.
0: Copie intégrale de l'acte de décès d'Ahmed Mekki.
23: Oui.
0: Envoyé par Charlotte le 13 avril 2022, un mois avant le début de l'expo.
23: Moi, j'aime pas parler des gens. Ils sont plus là. Ça me...
0: Le 5 août 2010, à 16h30, est décédé à Belley Ahmed Mekki, né à Oued El Kher, Algérie, le 11 avril 1928. Retraité, domicilié à Belley.
3: Bah, moi, je sais que quand j'ai reçu ton mail, Charlotte, qui m'a dit « ça y est, j'ai l'acte de décès et je sais du coup qu'il est, quand il est mort et qu'il est parti en Algérie », moi, je sais pas, j'ai ressenti un vrai soulagement en fait. C'est ça aussi qui m'empêchait de clôturer. Il manquait quelque chose de manière symbolique, qui était de savoir quand il était mort. Et l'autre côté symbolique aussi, c'était de... on avait souvent des... Tout le monde l'aimait, M. Mekki, et en parlait, mais ça restait toujours assez superficiel.
19: Il a bu du café toute sa vie, du matin jusqu'au soir.
9: Alors, pourtant, on a un ticket de caisse de ses courses, et il avait quand même acheté du sirop à la menthe.
19: Oui, pour les copains qui venaient boire un coup avec lui.
9: Donc, il vous invitait à boire des coups ?
19: Non, il ne nous invitait pas, on allait le voir. Parce que quand on ne le voyait pas pendant quelques jours... On se demandait ce qui se passait, donc avec ses problèmes de santé. Donc on n'y allait pas tous les jours, mais de temps en temps, on allait prendre des nouvelles.
3: Et j'avais besoin d'avoir des éléments plus humainement, qui montraient une proximité. Au bout, la personne déjà qui nous a parlé, qui est rentrée chez lui, qui a été dans son intérieur et qui avait vraiment une relation humaine forte. Moi aussi, là, je me suis dit qu'on avait réussi enfin à toucher quelque chose dans l'humanité. Parce que toutes ces personnes qu'il aimait, qu'il connaissait, c'était toujours « il est gentil, il est discret », mais on n'arrivait pas à toucher complètement l'humanité.
0: Salut Aurélie, j'espère que tu vas bien depuis le temps. Je travaille en ce moment sur un projet d'expo à Belley. Il s'agit de retracer la vie de Monsieur Mekki. On nous a confié une valise avec plein de papiers administratifs. Dans la valise, on a aussi trouvé des cassettes. En discutant avec les collègues, on s'est dit qu'on aimerait bien faire un concert pour le vernissage de l'expo. Et évidemment, j'ai pensé à ton groupe, Nouiba. Est-ce que tu crois que ça pourrait vous intéresser ?
7: C'est vrai que moi, dès le début, ça m'a vraiment emballé. Ton premier écrit, puisqu'on s'est contacté d'abord par mail, ça m'a vachement plu, quoi, l'idée de prendre à partir d'une petite, alors ici petit n'aura rien de péjoratif, au contraire, une petite histoire de vie, bah, aller en tirer les fils et aller voir un peu tout ce qui se cache derrière et tout ce que ça peut nous apprendre, nous montrer, nous enseigner, même en termes humains. Et le concert en lui-même, on était complètement imprégné de tout ça et c'était vraiment chouette dans cette petite cour. En plus, on se sentait bien entouré de toutes ces personnes qui étaient venues vibrer aussi autour de ce monsieur et de la musique qu'il écoutait. Vraiment super.
18: Et on va donc chanter 2 chansons que nous avons trouvées dans des cassettes de sa valise. Et c'est 2 chansons qui chantent l'exil.

0: Mai 2022, on y est. La valise est exposée dans le palais épiscopal de Belley. Elle se déploie dans une exposition grandiose. Elle prend toute la place. Elle oublie d'être discrète et gentille.
1: Il y avait aussi cette idée de mettre la valise de Monsieur Mickey sur un podium aussi. Ça allait, je trouve, dans la même ambiance. Sur un piédestal, comme si c'était carrément un grand chanteur, une grande star, et qu'elle était au milieu de ce palais épiscopal.
0: Et le soir du vernissage, elle fait du bruit. Elle oublie d'être révérencieuse. Nouiba fait entendre à tout le monde les morceaux des cassettes écoutées dans le secret de l'appartement de Monsieur Mickey. Bon,
2: pour moi, la musique, c'est quelque chose, c'est une transmission qui est universelle entre tous les humains de cette terre. Et donc, ça m'a fait plaisir que ce monsieur écoute sa musique tout seul et se monte la tête et exprime des choses. Donc, il était très lié à sa patrie. L'Algérie très liée à la France, puisqu'il est resté là.
3: Et c'est exactement cet équilibre-là qui caractérise la situation de tous les immigrés et que comment on peut être parfaitement en harmonie entre un pays d'accueil et un pays d'origine.
4: On était en mai 2022, il y avait tous les débats électoraux. C'était une personne justement qui avait dit que ça avait été une guérison de vous entendre.
0: La valise a secoué Belley.
4: Pour elle, c'était révolutionnaire.
0: La valise a réparé.
4: Pouvoir associer Belley à autre chose qu'à Charles Millon.
0: Les mémoires, les vivants, les morts.
4: Où on reconnaissait la pluralité de nos histoires.
0: Elle a réparé le monde posé comme une rockstar sur son piédestal.
5: C'est bien de faire une exposition sur quelqu'un qui est...
0: Elle a vibré.
5: Qui est simple.
6: Un ange sur terre.
7: Bon, ça, il était gentil, mais alors, il n'est pas plus gentil.
0: Et puis, on range l'expo. On met la valise dans un garage avec ses 10 panneaux en plexiglas, plusieurs centaines de mètres de fil, des boutons, des boules, des coupes, un sac de sable, un DVD. Et moi, je suis retournée à la vie normale. À mon couple en morceaux. À la bêtise du quotidien. Une grande tristesse m'a envahi. Chapitre 3. Où l'on se rend compte qu'une histoire n'est qu'une histoire. Où l'on se demande, qu'est-ce qu'un homme ? Où l'on parle de médiocrité.
8: Vous l'avez connu, n'est jamais retourné en Algérie, voir sa famille
9: À ma connaissance, non. Je ne sais pas, mais à ma connaissance, non.
10: Est-ce qu'il avait des familles, moi,
9: je ne sais pas. Est-ce qu'il y avait une rupture avec... Je n'ai jamais su. Je lui ai posé la question, il n'a jamais voulu répondre.
0: Qu'est-ce qu'on savait de cet homme, finalement?
11: Je croyais la retourner une fois. Deux jours, trois jours, il a venu. Il ne connaît personne.
0: Il était gentil.
12: Mais il ne m'a jamais trop parlé de sa vie. Il m'a juste dit que jeune... Il fallait travailler 15 heures par jour, au minimum. Hein.
0: Il était discret.
13: Parce que moi, j'ai toujours connu ça.
0: Il buvait beaucoup de café.
14: Mais je lui dis, vous n'allez jamais en vacances dans votre pays natal.
0: C'était un excellent plâtrier.
14: Il me dit, au début, oui. Mais là, maintenant, le rare de fois, je n'allais plus.
0: Il aimait les boules, les cartes et le PMU.
9: On sait qu'il n'avait pas de famille, il était seul.
0: Il n'avait pas d'enfant pour justifier de son existence.
15: Il ne parlait pas beaucoup, hein, mais il parlait pas beaucoup, donc on ne savait pas trop.
0: Il était seul. Et il est mort. Il ne reste de lui que ses moulures en plâtre qui s'effritent, passées de mode, qu'on s'empresse de casser quand on achète une maison. Un artiste. Comme moi. J'ai 40 ans, je suis seule et je n'ai pas d'enfant pour justifier de mon existence. De quoi les gens se souviendront 10 ans après ma mort? Que je buvais des litres de thé? Que j'étais discrète? Que j'étais gentille? Ça m'étonnerait. Que j'étais une artiste? Qu'est-ce que ça veut dire exactement, artiste? Je n'ai que ces sons enregistrés pour agir sur le monde et pour qu'ils se souviennent de moi. Mais je sais bien que, comme les moulures en plâtre, ils s'effaceront, passeront de mode et tomberont dans l'oubli. Que restera-t-il alors de mon existence médiocre? Des disques durs qu'on ne sait plus déchiffrer? Une histoire? Mais quelle histoire? Et qui la racontera?
11: Même j'ai été invité à manger avec eux.
6: Oui, des Arabes, oui. Pas d'animosité ni rien. Hein. C'était pas les mêmes que maintenant.
1: Juste aussi pour dire par rapport à M. Mekki, c'est vrai que moi, j'ai tout de suite mis une charge émotionnelle qui était pas rationnelle aussi. Vraiment, j'identifiais Mekki à quelqu'un de la famille, presque. Et du coup, j'y voyais un peu mon grand-père et ça me mettait presque un peu en colère quand tout le monde disait « il est discret, il est gentil ». Parce que moi, quand je pensais à la discrétion, je pensais à mes grands-parents qui sont arrivés de Tunisie, qui avaient vraiment peur du racisme. En fait, moi, c'était pendant tout le projet, je me disais, mais il y a quelque chose qui ne va pas. Pourquoi M. Mekki ne parle jamais de ses origines, de son histoire, ne retourne jamais en Algérie? Ça montrait que pour moi, il n'était peut-être pas aussi assez en confiance pour en parler. Et ça me questionnait sur ses relations amicales.
16: J'avais lu quelques années avant le projet un livre d'Abdelmalek Sayad qui s'appelle « La double absence » et dans lequel... Il rappelle ce qui était demandé à un travailleur immigré dans la France des Trente Glorieuses et que ce qui ressortait, c'était le bon immigré doit être quelqu'un de discret, quelqu'un qui ne se plaint pas et au contraire montre un peu de la reconnaissance, quelqu'un qui travaille dur et quelqu'un qui, quand le travail est fini, retourne entre guillemets dans son pays. Et en effet, quand on parlait, mais ça me touche ce que tu racontes sur ton grand-père, quand on parlait de... Ça revenait beaucoup qu'il était discret et qu'il était gentil et qu'il ne se plaignait pas. Et je me disais, mince, est-ce qu'on est en train de raconter l'histoire unique du bon immigré? Est-ce que les gens qu'on rencontre, ils ont incorporé cette image, ce discours sur ce qu'est un bon immigré et que c'est une façon de dire, Monsieur Mekki, lui, ça va, c'était un bon immigré. Par contre... Et c'est arrivé dans des entretiens qu'on dise « lui, ça allait, mais franchement, aujourd'hui, avec tous les discours qu'on a entendus. » Donc, il y avait un peu cet enjeu, pour moi, de ne pas essentialiser cette image du bon immigré qui vient quand même d'un certain discours politique et aussi de ne pas l'essentialiser parce que, comme tu viens de le dire, c'était aussi une stratégie de survie. D'être discret.
0: Chapitre 4.
17: Bienvenue sur votre messagerie.
0: Où l'on comprend la vanité de vouloir que la vie soit exceptionnelle.
17: Bonjour Mathilde, et ben on est au vernissage de l'expo à Ampérieux.
0: Où l'on s'émeut du sublime de la vie de Monsieur Mekki et de l'histoire de notre valise.
17: Et grosse surprise, et à la petite nièce de Monsieur Mekki qui est là.
0: Où l'on croit aux histoires, parce qu'elles résonnent.
18: Mais du coup, je me dis quand même, en vrai, toi tu dis, je me rappelle quand t'es partie, t'as laissé la valise. Tu vois, t'as cette image, on pourrait faire un film, hein. Et cette valise, c'est l'histoire de l'expo, quoi.
19: Moi, je voulais faire un film.
18: Incroyable. Ah ouais?
19: Juste présenter, dire votre prénom,
18: oui,
19: et le lien de parenté à toutes les 3 à 4.
18: Ouais. Voilà, donc moi je m'appelle Nebia Mekki et donc je suis la fille de Mekki Mokhtar qui avait retrouvé Ahmed il y a quelques années et la fille de Amaria Mekki qui est en photo à l'expo justement. Voilà.
20: Et ben, moi je m'appelle Kéroufa, je suis la sœur de Nebia. Et voilà, la petite nièce de tonton Ahmed.
21: Moi, c'est Toitia, et je suis la fille de Kéroufa. Et il y a ma fille, Asila. Voilà.
18: J'ai intégré le conseil d'administration de la régie de quartier de la Villeneuve, à Grenoble. Et il y avait une biennale. Et cette année, la soirée d'ouverture, elle était organisée par la régie de quartier. Donc le jour de la soirée d'ouverture, je me souviens, j'étais malade, j'avais hésité à y aller. Et je suis venue et j'ai pris le petit programme, là, le petit fascicule, où il y avait tous les événements qui étaient proposés pendant la biennale. Et là, juste... si c'était pas le cas, je pense qu'on se serait jamais rencontrés. Ça s'ouvrait au milieu. Et là, il y avait marqué la valise de Monsieur Mekki et en plein milieu. C'était marqué dans l'un. Donc moi, forcément, si c'était pas ouvert au milieu, machinalement, j'ai regardé que ce qu'il y avait dans l'Isère. Moi, en plus, je suis pas véhiculée, donc j'avais aucune raison d'aller ailleurs. Mais là, ça s'ouvrait. J'ai dit, oh, c'est marrant. Puis en plus, je dis à ma copine, ah, regarde, Monsieur Mekki. Mais vraiment, je me suis même pas imaginé que ça pouvait être un lien avec moi, quoi. Je me suis dit, bah, c'est un homonyme, quoi, voilà. Et du coup, j'ai refermé. Et puis après, en rentrant chez moi, mon mari l'a regardé. Je lui ai montré pour rigoler. Et là, je sais pas pourquoi, il fait jamais de recherche sur Internet. Et là, il a fait une recherche et il me dit, mais je crois que c'est ta famille parce qu'il habite, à Wederher. Et comme nous, on parle tout le temps de Wederher, comme voilà. Et j'ai regardé. Puis après, j'ai dit, mais non, c'est là où on a vu la carte. En regardant sur Internet, on voit sa carte d'identité. J'ai dit, mais non, c'est mon oncle. Et puis après, bah, j'ai appelé tout le monde et tout le monde était hyper excité. Et là, on s'est dit, bah, on va y aller. Et après, j'ai appelé pour réserver. Et quand on m'a dit à quel nom, je me suis dit, je vais pas dire Mekki. Je vais faire la surprise. Et du coup, j'ai donné le nom de ma sœur.
2: Et donc là, c'est le soir. Je fais une présentation de l'expo. Et puis, j'ai même pas... Enfin, dernier mot, boum, Jean, qui est l'animateur de la MJC, arrive et il dit « Surprise !» Et là, deux dames et tout, et Nebia, qui est quand même une femme avec un enthousiasme énorme, qui dit « On est la famille de Monsieur Mekki !» Et
18: d'abord, on s'attendait pas à une expo comme ça. Enfin, moi, je pensais que c'était visuel, il y avait trois panneaux, c'est bon, on avait fait le tour, on allait rentrer. On est resté plus de deux heures. C'est magnifique, hein. Du coup, tout le monde était un peu jaloux, dit « Oh ouais !» On a pris plein de photos. Enfin, je m'attendais pas à une expo de cette envergure, quoi.
2: L'impression d'une rencontre de famille où tu revois des gens que t'aimes et que t'as pas vu depuis longtemps, enfin, et de un truc de se connaître, enfin, ça m'a mis dans plein d'émotions.
3: Elles étaient hyper hyper émues, et puis c'est vrai que nous aussi on était vraiment émues, quoi. C'était encore plus fort que l'acte de décès, quoi.
2: Ouais.
3: Et surtout elles ont amené un tas de photos, quoi. Et finalement, parce qu'on se demandait quand même, on se posait, mais comment la famille a pu laisser cette valise? C'est vrai que c'est des objets personnels, et finalement les objets très personnels, elle les avait gardés.
22: Moi, j'avais une peur, et c'est pour ça que c'était très important pour moi de recontacter la famille. C'était que vous ayez l'impression qu'on vous vole une histoire qui est la vôtre. Et alors, comment vous sentez par rapport à ça?
18: Ben, nous, ça a été l'inverse. On a l'impression que vous avez valorisé quelqu'un qui en vrai... Oui. C'est quelqu'un de lambda qui n'a pas vraiment une histoire à raconter. Et du coup, on est presque gênés, en fait. Ouais, parce qu'on s'est dit, hier, on s'est dit, non, mais on est obligé de leur offrir quelque chose. Bah, faut qu'on leur offre au moins un repas quand même pour ce qu'elles ont fait. Parce qu'en fait, on voudrait vous le rendre vraiment. Mais voilà, parce que ce que vous avez fait, c'est trop bien. Comme,
0: J'ai décidé de raconter l'histoire de la valise de Monsieur Mekki. Parce que cette histoire m'a redonné goût aux histoires. Monsieur Mekki restera une énigme, mais l'histoire de sa valise continuera de résonner chez sa famille et chez ses amis. Elle continuera de vivre dans les rues de Belley. Elle continuera de s'écrire.
18: Ouais, tu montreras ce que tu fais. T'es une artiste aussi.
20: Mais après, maman nous a raconté une autre histoire, là. Tonton Ahmed, pourquoi il est parti?
18: Je sais juste qu'il a été frappé.
20: Il a été frappé, oui. Mais l'histoire, elle est quand même particulière parce que lui, il a été élevé par une... Pas par sa mère. Il a été élevé par une dame, pas de la famille. Elle l'a élevé parce qu'elle n'avait pas d'enfant. Lui travaillait pour elle dans les champs, dans les... Un agriculteur, quoi. C'était un agriculteur en Algérie. Et elle, son mari, il est mort. Et puis après, bah, elle a voulu se marier avec lui. Et lui, il la voyait comme sa mère, mais il savait que c'était pas sa mère, que sa mère et ses frères, enfin, ils habitaient pas loin, quoi. Mais du coup, lui, il a pas voulu. Et ses frères l'ont frappé. Ils l'ont frappé, frappé, frappé. Ils l'ont laissé pour mort, en fait, dans les champs. Après, il y en a qui disent, je sais pas si c'est vrai, ça c'est des on-dit, mais il y en a qui disent qu'il était impuissant et que c'est pour ça que...
18: Oui, voilà.
20: Bah, limite, après ils ont dit qu'il était peut-être homosexuel, donc c'était trop tabou. Et voilà, il a ramassé ses affaires, il est venu seul en France. Mais lui, après, il est retourné une fois en Algérie. Ça, c'est ce qu'il a raconté à mon père.
21: Oui, voilà.
20: Il est retourné en Algérie, il a pris son billet, il est arrivé à l'aéroport. Quand il est arrivé à l'aéroport, il a parlé avec un monsieur, il a dit « Tu connais la famille Meki ?» Il a dit « Bien sûr » et tout. Ils ont un frère, il est porté disparu.
22: Il a dit « Il est mort ».
20: Ah, il est mort.
22: Voilà.
20: Il est mort.
22: Et en parlant, il
20: savait pas. Mais en même
22: voilà,
20: temps, il
22: savait pas. Il a dit, il y a lui dans cette famille. Il parlait d'Ahmed, quoi, en fait. Et il a dit, il est mort, en fait. Et du coup, lui, il a dit, bah, puisqu'ils pensent tous que je suis mort, bah, je repars, quoi.
20: Et il est reparti le jour même.
22: Le jour même, ouais.
4: Et ben, est-ce que, parce qu'on a plusieurs versions, est-ce que vous pourriez nous re-raconter l'histoire de comment, en fait, la famille s'est retrouvée dans le coin?
20: Mon père, si vous voulez, c'était son beau-frère, le frère de tonton Ahmed, il lui a promis qu'il le retrouverait. Et un jour, il s'est vraiment décidé, parce que mon oncle était un peu mourant. Il lui a dit, je te promets que je vais retrouver ton frère. Mmh. Et là, il a commencé à chercher, et il l'a retrouvé. Et donc, il était à Belley.
22: Il a cherché comment ?
20: Sur le Minitel. Et il est parti jusqu'à Belley. Voilà. Et là, après, ils se ressemblaient physiquement, mon père
22: ouais.
20: et...
22: Ouais, ouais, il y avait...
20: Et voilà, l'histoire elle a commencé de là. Il a commencé à l'emmener chez lui. Enfin, lui, il était content. Il était content, mais il voulait plus retourner voir sa famille. Il voulait plus. Il a été amoureux d'une dame ici, à qui il écrivait des lettres d'amour. Bon, ça avait l'air... Une dame, je sais plus, elle s'appelait Françoise, je crois, je me rappelle plus, mais elle lui avait même offert un dictionnaire.
22: Super cadeau.
20: Si, c'est vrai. Bah à l'époque et
22: ouais,
20: tout.
22: Ouais, c'était bien. Ouais.
20: Il date de 1900, vraiment. Et avec un trèfle à quatre feuilles. Mais ça, je crois que je l'ai perdu. Enfin, moi, c'est la seule chose que j'ai pris en gros de chez lui. Et voilà.
22: Bon, après, il s'est quand même pas mis en couple non plus. Non, hein, non. Donc, enfin,
20: mais ça, je pense qu'il a rien dit là-dessus. Il était bien tout seul. Il me dit, moi, j'ai mes habitudes. C'est vrai qu'il mangeait tous les jours au même endroit. Voilà, il avait des habitudes d'homme de célibataire. Je pense qu'une femme dans sa vie, après, ça lui aurait pas plu. Après, je sais pas. Hein.
22: Je sais pas. Peut-être qu'il a pas fait de rencontre non plus. Hein.
20: Oui, voilà, après, il discutait pas trop non plus, hein. Il parlait pas beaucoup, il était réservé, timide. Il était timide, mais il se plaignait pas, je trouve.
22: Non,
20: il
22: ouais.
20: était toujours content. Mais quand mes parents lui ont proposé de vivre chez eux, lui, il a dit non. Hein.
22: Au début, il a dit peut-être.
20: Ouais, mais en fait, c'est
22: je
20: parce qu'il avait
22: je pense que c'était par politesse, ouais. Il disait oui, peut-être. Mes parents, ils ont commencé. Ils disaient, bon, on va chercher un appart, tu vas venir à Grenoble, tu vas te rapprocher. Mais en vrai, il avait envie de rester déjà là où il vivait, et en plus d'être un peu seul, quoi. Donc, il disait oui, mais c'était pas ça, quoi. Et après, mon père, il a vu qu'il faisait pas non plus les démarches pour. Du coup, il a compris, quoi.
20: Après, nous, on est allé chez lui quand il est mort.
22: Du coup, on est allé à l'hôpital d'abord, récupérer ses affaires, constater tout ça. Et après, on est allé chez lui. Et après, on est allé... enfin, ça, on a fait tout ça rapidement. Et après, on est allé à la banque et aux pompes funèbres. Et c'est ma mère qui a accompagné le corps en Algérie. Et en fait, avec mon père, ils ont dit, on va mettre un hublot, comme ça, ses frères et sœurs pourront le voir, et puis voilà, quoi, puis lui dire au revoir. Donc, c'est ce qui a été fait. Et arrivé en Algérie, en fait, quand on enterre quelqu'un, on met un linceul blanc. Il n'y a aucun vêtement, il y a juste ce drap. Et en fait, sauf qu'arrivé là-bas, quand ils sont arrivés, qu'ils ont posé le cercueil et que tout le monde s'est approché, le drap recouvrait sa tête. Et donc là, tout le monde a dit qu'il ne voulait pas les voir, en fait. Et donc voilà. En fait, moi, j'aimerais bien garder un truc. Je me dis que finalement, en fait, ça m'a servi un peu de leçon. Et je me suis dit, en fait, moi, je ne parle jamais de moi, de ma famille. Moi, mes enfants, c'est encore pire que ma sœur. Ils ne sont jamais allés en Algérie. Elle y est allée il n'y a pas longtemps. Moi, ça fait...
18: bah, depuis l'enterrement de mon père, mais avant ça, c'était depuis 92. Donc, enfin, voilà, je ne vais jamais en Algérie. Il y a quelqu'un qui a dit, alors je ne saurais pas le dire exactement peut-être, mais quand un vieillard meurt, c'est une bibliothèque qui brûle, quelque chose comme ça. Et je me dis, bah, là, c'est un peu ça, en fait. Si, là, on se rend compte que finalement, mon père est mort et puis il est mort avec toutes ses infos. Pareil, Ahmed. Et du coup, bah, faut qu'on garde un petit peu de choses parce que si on oublie tout, bah, y a rien à transmettre, quoi. Voilà. Voilà.

0: moment d'hommage et de peut-être de quelque chose dans un parcours du deuil. Et d'entendre là Nebia parler de qu'est-ce que ça veut dire pour elle de voir l'histoire de ce grand-oncle racontée dans une expo et que ça, elle puisse utiliser ce moment pour parler de son histoire à ses propres enfants, qu'il y a un truc de reconnaissance. Je me suis dit, comme toutes les autres fois où des personnes sont venues nous raconter leurs histoires de migration, je me suis dit, ouais, il y a vraiment... C'était vraiment un projet très utile.
1: Et aussi, moi, ça m'a ramené à ma propre histoire, à savoir finalement, et qu'est-ce qu'on raconte à nos enfants et ce qu'on raconte. Et c'est vrai que ça pose toute cette question de la transmission, qu'est-ce qu'on transmet et comment la transmission avance dans l'histoire au fur et à mesure. Et comment la mémoire, elle s'éteint ou elle revit. Et on préfère quand même qu'elle soit vivante et qu'elle continue à vivre d'une manière ou d'une autre.
0: Et encore plus si on n'a pas d'enfants aussi. Comment on fait histoire commune?
1: Monsieur Mekki n'avait pas d'enfants, mais il avait des neveux.
2: Et une valise.
1: Et une valise.
2: Parce que c'est quand même la valise, quoi, qui nous a amenés là.

0: Bah oui, je suis en train d'enregistrer la pluie là en fait. Ouais, alors faut que tu te taises.
1: La valise de Monsieur Mecky. Un documentaire de Mathilde Billot. Merci à Charlotte de Menton, Chloé Collin et l'association Entre Autres pour avoir porté et écrit l'histoire de la valise. Merci à Nebia, Keroufa et Toitia pour leur accueil et leur témoignage. Merci à Aurélie, Nasser, Siem et Mohamed du groupe Nouiba pour leur témoignage et pour leur musique. Merci à Michel, Lisette, Simone, Maurice, Gérard, Patrick, Fatima, Louis, Jean-Paul, Claude, Jean-Baptiste, André et toutes les personnes qui ont témoigné et nous ont aidés à mener l'enquête sur la valise. Merci à Flobé, Olive, Camille, Claire, Charlotte et Chloé pour leur écoute et leur retour précieux.
0: Tu veux ? Oui, allez viens.
1: Une production du labo de la RTS.
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1: 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Il est 18h à Paris, 16h en temps universel.
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1: Bonjour à toutes et à tous. La COP 17 sur

0: La désertification s'est ouverte aujourd'hui en Mongolie. Il est urgent d'agir car d'ici 2050, la sécheresse touchera 75% de la population mondiale. Chaque été, les militaires américains et sud-coréens s'entraînent pour faire face à la menace nord-coréenne. Mais cette année, Donald Trump a dit vouloir réduire ses exercices car ils coûtent trop cher aux États-Unis et envoient un mauvais signal. L'armée israélienne ne se retirera pas de la bande de Gaza avant le désarmement du Hamas. Voilà ce qu'a dit le Premier ministre israélien Benjamin Netanyahou à Jared Kushner, l'émissaire américain en visite en Israël ce lundi. La Belgique fait face à un incendie de grande ampleur dans une forêt proche de l'Allemagne. 500 pompiers et militaires sont mobilisés.
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0: Restaurer les terres, restaurer l'espoir. C'est le titre de la COP17 sur la désertification. Elle a débuté aujourd'hui à Oulan-Bator en Mongolie. À l'échelle mondiale, la désertification et la dégradation des terres entraînent chaque année une perte annuelle de 100 millions d'hectares de terres saines et fertiles, des terres qui peuvent être cultivées. Ces phénomènes menacent donc directement la vie de plus de 3 milliards de personnes. Il est urgent d'agir, Igor Strauss.
3: Le constat est connu, les enjeux immenses, comme le rappelle Tamsir Mbaye de l'Institut sénégalais de la recherche agricole.
4: La COP17 intervient à un moment où la dégradation des terres est devenue une menace mondiale, avec des conséquences directes sur la sécurité alimentaire, la disponibilité de l'eau, la biodiversité et les moyens de subsistance de millions de personnes.
3: Pour Tamsir Mbaye, il est temps de passer du discours aux actes et la bonne nouvelle, c'est que les solutions existent.
4: Il faudra, pour ce faire, restaurer les arbres, mais aussi les sols, les parcours pastoraux et les systèmes agricoles. Si nous prenons le cas du Sénégal, nous avons des expériences prometteuses. Les résultats montrent qu'en associant la recherche, les pouvoirs publics, et les autres acteurs tels que les ONG, il est possible de restaurer la fertilité des sols en améliorant les revenus des populations.
3: La restauration des sols a un coût évalué à 1 milliard de dollars par jour par la Convention des désertifications, mais cet investissement rendrait bien des services, Tamsir Mbaye.
4: Restaurer les sols, ce n'est pas seulement protéger l'environnement, mais nous pensons sérieusement que c'est investir dans la paix, la résilience et le développement du monde.
3: Après une COP16 sans grand résultat, à Riyad, il y a 2 ans, il est temps de restaurer l'espoir en s'attaquant réellement à la dégradation des sols.
0: Igor Strauss. Au Mali, le célèbre chroniqueur Mohamed Youssouf Batili, alias Rasbat, a été condamné ce lundi à 10 ans de prison, dont 3 avec sursis, pour atteinte au crédit de l'État et association de malfaiteurs. Cet homme est une voix critique de la junte au pouvoir. Il était en détention depuis 3 ans. L'influenceuse Roca Doumbia, dit Rose la vie chère, a aussi écopé de la même peine.
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0: Des soldats sud-coréens et des militaires américains mobilisés pour de grands exercices conjoints. Chaque été, les armées américaines et sud-coréennes s'entraînent ensemble. Mais ce lundi, Donald Trump a jeté un coup de froid en expliquant vouloir réduire considérablement la participation des États-Unis. Le président américain trouve que ces manœuvres coûtent trop cher, mais aussi qu'ils envoient un mauvais signal, un signal totalement inapproprié et hostile à la Corée du Nord, un pays qui, selon le président américain, s'est montré non menaçant et respectueux jusqu'ici. Pourtant, Nicolas Feldman, les faits, eux, montrent le contraire.
6: Menaçante, la Corée du Nord l'est d'abord avec ses programmes nucléaires et balistiques. Les sanctions de l'ONU n'y changent rien. Jeudi dernier, un tir a encore placé toute la région en alerte. Le missile a parcouru 700 km avant de s'abîmer en mer du Japon. La Corée du Nord est donc une menace pour ses voisins, mais elle l'est aussi désormais loin de ses frontières. Pyongyang soutient en effet la Russie dans sa guerre en Ukraine. Le régime fournit à Moscou des munitions, des missiles et des soldats Alors pourquoi, malgré ces menaces, Donald Trump cherche-t-il encore à ménager la Corée du Nord? L'idée, répond la presse à Séoul, est d'apparaître comme un faiseur de paix pour ramener Pyongyang à la table des négociations. C'est déjà cette stratégie qu'avait adoptée le président américain lors de son premier mandat. Le sommet historique en juin 2018 avec Kim Jong-un était ambitieux. Il prévoyait de pacifier la péninsule de Corée et de lancer la dénucléarisation de la Corée du Nord. 8 ans plus tard, aucun de ces deux objectifs n'a été atteint.
0: Nicolas Feldman du service international de RFI. Jared Kushner est en visite en Israël. L'émissaire américain, l'envoyé spécial des États-Unis, a rencontré le premier ministre israélien ce jeudi avec un objectif: tenter de faire avancer la deuxième phase du plan de paix américain dans la bande de Gaza, ce qui a été rejeté par Benjamin Netanyahou, qui demande le désarmement du Hamas avant de poursuivre les négociations. Ces discussions interviennent alors que les Israéliens voteront dans quelques semaines pour élire leurs députés. Et le Likoud remportera-t-il ces élections? Rien n'est moins sûr, le jeu est ouvert. Le Likoud, c'est justement le parti du Premier ministre Benjamin Netanyahou. Aujourd'hui, les militants votaient pour des primaires pour définir la liste des personnes qui iront aux élections d'octobre. Et Benjamin Netanyahou est plébiscité. Écoutez cette militante.
2: Les sondages disent toujours que le Likoud est en baisse. Oui, je prie et j'espère qu'il sera le prochain Premier ministre. Je ne dis pas qu'il n'a pas fait d'erreur, mais c'est grâce à lui que nous avons pu gagner cette guerre qui se poursuit encore aujourd'hui. Et l'économie israélienne est florissante. Je crois qu'il peut continuer à nous faire avancer dans cette même direction. On ne peut pas se permettre d'avoir quelqu'un d'autre à la tête du pays.
0: Des propos recueillis par Frédéric Misselin. L'ONU met en garde contre une escalade du conflit au Yémen. Le haut commissaire des droits de l'homme appelle les belligérants à cesser toute offensive. Il appelle donc toutes les parties engagées dans ce conflit à arrêter de se battre. Après des années de guerre de moindre intensité, les rebelles houthis soutenus par l'Iran intensifient leurs attaques contre les zones contrôlées par le gouvernement yéménite, soutenues par l'Arabie Saoudite. La semaine dernière, les Houthis ont lancé des offensives les plus meurtrières depuis des années, tuant près de 60 membres des forces gouvernementales. En Belgique, un incendie historique touche le pays depuis vendredi. 3000 hectares ont brûlé dans les Fagnes, dans l'est du pays, dans une zone naturelle protégée pour sa faune et sa flore proche de l'Allemagne. Le feu est toujours en cours, mais il ne progresse plus. Une enquête a été ouverte pour déterminer les causes de cet incendie. Les précisions de Laxmilota.
5: L'enquête ne pourra véritablement débuter que lorsque le site deviendra accessible aux enquêteurs. Ce n'est pas le cas pour l'instant. Les pompiers luttent toujours contre la progression des flammes. Ils comptaient un peu sur la pluie tombée en début de matinée, mais l'épisode pluvieux est déjà terminé. Il ne pleuvra à nouveau que mardi. Les enquêteurs devront établir si le feu a été déclenché par un promeneur, accidentellement ou volontairement. Le ministre belge de l'Intérieur rappelle que 90% des incendies sont d'origine humaine et en majorité d'origine criminelle. C'est une zone très touristique, un parc naturel protégé, prisé pour ses sentiers de randonnée. Une question se pose dès lors, pourquoi le drapeau rouge n'a-t-il pas été hissé la semaine dernière à cet endroit? Un drapeau rouge qui permet d'interdire les promenades en cas de risque incendie lié à la sécheresse par exemple. Le centre de coordination de la région wallonne explique qu'il n'a pas estimé nécessaire de le faire. Laxmilota, Bruxelles, RFI.
0: C'est la fin de ce journal en français facile. Merci de l'avoir écouté.
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0: Bonjour à tous et à toutes et bienvenue sur Radio Campus Tour. Vous écoutez Étonnons-nous, un podcast original des étudiants de philosophie de l'Université de Tours, Kairos. Je suis Zaitouna Mada et j'ai l'honneur de présenter cette émission. Le podcast du jour explore comment la philosophie est traversée par des expériences personnelles, des rapports de pouvoir, des conflits théoriques et des institutions qui façonnent notre manière de penser. Et pour ce faire, j'ai un invité exceptionnel depuis Paris, j'ai nommé Louis Delcourt. Bonjour.
1: Bonjour.
0: Est-ce que vous pouvez vous présenter, nous dire quelques mots sur votre thèse, comment on s'est rencontrés et quoi d'autre, et ce que vous jugez important?
1: Moi c'est Louis, on s'est rencontrés l'année dernière parce que j'étais à TER à la fac de Tours. Donc, c'est-à-dire que j'avais un contrat d'enseignement et théoriquement de recherche, mais en fait c'est surtout d'enseignement. Et je faisais ça à la suite de mon contrat doctoral, parce que donc, je suis en doctorat à l'université de Nanterre. Et donc après 3 ans à Nanterre, j'ai trouvé ce contrat à Tours. Donc c'est comme ça qu'on s'est rencontrés. Et mon doctorat, il porte sur Marx. Plus spécialement sur la jeunesse de Marx, ses textes de jeunesse. Et pour être plus précis encore, c'était parti d'une formule qu'on trouve dans un de ses textes qui m'avait paru assez curieuse et qui m'avait intéressé, et qui était qui consistait à identifier l'abolition de la propriété privée à, je cite Marx, une émancipation de tous les sens, une émancipation de la sensibilité. Et on ne trouve pas vraiment ce genre de langage ensuite chez Marx. Et donc je voulais me demander un peu d'où ça venait, pourquoi

0: puisqu'il associait une question apparemment essentiellement économique et sociale à une question de sensibilité, d'affect, peut-être même esthétique. Et donc ça consiste à essayer déjà d'expliquer un peu ce qu'il veut dire quand il dit ça, et chercher un peu d'où ça vient. Et le point auquel j'en suis un peu arrivé, c'est de dire que ça vient du sensualisme allemand, c'est-à-dire de toute une série de discours qui consistent à expliquer que la modernité dans laquelle il se trouve consiste à réussir à dépasser le christianisme. Le christianisme étant lui-même identifié comme ce qui aliène l'humanité, et le christianisme étant caractérisé comme ce qui nie ou ce qui réprime ou ce qui refoule la sensibilité. Donc l'idée qu'il s'agit de libérer la sensibilité, elle vient de là, et ensuite Marx, il la déplace parce que son ennemi principal, c'est très vite, c'est plus le christianisme, mais c'est le système de la propriété privée, ce qu'il appellera après le capitalisme. Voilà un peu pour résumer assez brièvement le sujet de la thèse. Et voilà.
1: Merci. J'ai une question par rapport à ce que vous venez de dire. Je ne sais pas si vous avez une réponse, mais bon, bref. Comment ça se fait que le christianisme, c'est l'agent qui va refouler les émotions, les expressions des gens, alors que on avait vu en philosophie de la création artistique tout un mouvement au XVe siècle où ils essayaient de lier l'art au christianisme parce que justement, l'art, c'est ce qui... les images, c'est ce qui parle mieux aux personnes par rapport au fait notamment de la Trinité ou des trucs comme ça. Je ne m'y connais pas, excusez-moi. C'était pour faire comprendre aux gens quelque chose qui n'est pas totalement intelligible parce que ça nous dépasse. Et du coup, ça passait par l'expression de l'art et pour ma part de la sensibilité.
0: Il y a deux réponses. C'est que déjà, il s'agit de la perception qu'avaient les intellectuels allemands progressistes de la fin du 18e, début du 19e, du christianisme. Donc, évidemment, que c'est une perception très biaisée, enfin très particulière en tout cas. Donc, ça dit pas grand-chose de ce qu'a été le christianisme dans toute sa complexité. Hein. C'est le jugement qu'à ce moment-là, il porte sur le christianisme. Et pour porter ce jugement, il s'appuie sur... le discours qui, pour le coup, a toujours été un peu tenu par le christianisme sur le fait que le péché, ce qu'il y a de mal à l'intérieur de l'homme, c'est ce qui est associé à sa chair, c'est-à-dire à ses appétits sensuels, à tout ce qui vient de ses sens. Donc c'est à partir de cette intuition immédiate qu'ils associent le christianisme à une répression de la sensibilité. Et comme tu l'as dit très justement, évidemment, les choses sont plus complexes. Mais en fait, on pourrait aussi répondre plus longuement sur cette question proprement dite de l'esthétique chrétienne, parce qu'il y a justement il y a pas mal de textes de Feuerbach, qui est quelqu'un qui a été très important pour Marx sur ça, c'est-à-dire il dit effectivement il y a eu un art chrétien, mais c'était un art en quelque sorte qui se niait lui-même en tant qu'art, c'est-à-dire il avait que pour fonction d'essayer d'exprimer quelque chose qui était considéré comme inaccessible à la sensibilité. Donc c'était une sorte de moyen, mais moyen considéré comme imparfait. Et donc il y avait toujours mieux que l'art, c'est-à-dire l'accès direct et immédiat à la divinité. Alors que, par exemple, chez les Grecs, parce que pour les Allemands à l'époque, il y a une grande opposition entre justement le monde païen et l'Antiquité grecque et le monde chrétien. Chez les Grecs, il y avait un rapport beaucoup moins, beaucoup plus, comment dire, beaucoup plus spontané et beaucoup plus immédiat à l'art. Mais bon, ça sera un peu long de rentrer dans les détails, mais ça conteste pas du tout l'objection que tu fais, mais pour bien y répondre, il faudrait prendre pas mal de temps, mais c'est intéressant.
1: Ça marche. Lévinas dit que la pensée commence avec une expérience personnelle, enfin la pensée philosophique en tout cas. Dans mon cas, je me rappelle que en terminale, ce qui m'a vraiment attirée dans la philosophie, c'était un cours sur Michel Foucault où la prof disait, enfin c'était l'idée que chaque fois qu'on aura affaire à une multiplicité d'individus auxquels il faudra imposer une tâche, une conduite le schéma panoptique pourra être utilisé. Et moi, ça m'avait grave parlé parce que quand j'étais petite, ça m'agaçait un peu de vivre dans mon petit village où à chaque fois, il fallait se conformer à certaines normes, etc. Et je me suis toujours demandé en fait d'où ça venait et pourquoi tout le monde s'était mis à agir comme une secte comme ça et que ça avait l'air de convenir à tout le monde en fait, sauf aux personnes justement qui sont jugées hors des normes ou anormales, ou je sais pas, anormales si on est dans le vocabulaire de Foucault. Mais du coup, dans votre cas, qu'est-ce que vous a conduit vers la philosophie du jeune Marx au point d'en faire un travail de recherche?
0: Oui, bah c'est très intéressant. L'exemple aussi est intéressant. En fait, ça touche à la question qu'on essayait de se poser, c'est-à-dire sur le rapport entre des lectures qui apparemment sont loin de notre vie, parce que bon, Michel Foucault encore, c'est pas si loin dans le temps, mais ça commence déjà à être loin. Et puis peu importe, en fait, c'est pas la question, parce qu'on pourrait avoir le même type d'expérience que tu décris avec Platon, où tout d'un coup on a l'impression que Platon parle de notre environnement immédiat. Enfin, et du coup, ça c'est intéressant parce que c'est comme ça que je pense, c'est comme ça que le désir de lire de la philosophie et d'en faire apparaît à partir de ce sentiment qu'il y a une connexion. Il peut y avoir une connexion très forte entre des choses assez abstraites, assez lointaines, ou des concepts assez abstraits et l'expérience la plus immédiate. Et donc, pour donner un peu des exemples personnels et rattacher ça à ce qui est devenu ensuite mon sujet de thèse. Moi, à la base, c'était pas tellement Marx, c'était Althusser. Mais c'est Althusser qui m'a amené vers Marx. Althusser, c'était un philosophe marxiste, justement, de la deuxième moitié du XXe siècle français. Et j'en avais entendu parler aussi en terminale, un peu comme ça, en passant dans un cours. Et j'ai trouvé un de ses livres très peu de temps après le cours. J'ai commencé à lire et il y avait dedans une interview. Une interview qui s'appelait « La philosophie comme arme de la révolution ». Donc c'était déjà assez frappant comme titre. Et dedans, il essayait de développer des choses qui, en fait, en les réalisant maintenant, me semblent pas très intéressantes d'un point de vue philosophique, mais là, ce qui compte, c'est pourquoi est-ce que ça m'a tellement frappé à ce moment-là. En fait, il reprenait un peu des idées qu'on trouve souvent dans les auteurs marxistes, c'est-à-dire que à la base, la philosophie et de manière générale la culture, et donc ceux qui travaillent dans ces domaines-là, donc les intellectuels, ceux qu'on avait l'habitude d'appeler les intellectuels, ils sont, comme on disait dans ce langage, ils sont petits bourgeois. C'est leur classe sociale, ils appartiennent à la petite bourgeoisie. Ce qui veut dire que leurs intérêts les portent plutôt à la conservation de l'ordre établi. Ils ne sont pas révolutionnaires, au contraire. Parce qu'ils ont une place qui est relativement bonne dans la société. Et ils n'ont aucun intérêt à essayer de transformer de manière radicale cette société. Donc il rappelait ça. Il rappelait que c'est là-dessus qu'a beaucoup insisté Marx lui-même, d'ailleurs, en disant que s'il y a besoin de faire une rupture avec la philosophie, c'est ce que prétendait faire Marx. C'est notamment pour cette question-là, parce que la philosophie, par tradition, et puis du fait de l'origine sociale, ou en tout cas de la position sociale de ceux qui la font, est plutôt du côté de l'ordre établi. Donc il reprend cette idée de Marx, et en même temps, c'est le titre même de l'interview, où la philosophie est une arme de la révolution, donc on comprend que ça peut devenir autre chose. Et alors ça me frappait beaucoup, et pour expliquer un peu comment ça, je pense, c'est articulé dans ma tête d'élève de terminale. Bon, déjà, moi, je savais pas du tout ce que c'était que le communisme. Je savais pas ce que c'était même le syndicalisme. J'avais jamais vu de manif de ma vie. Enfin, je venais pas du tout d'un milieu politisé ou syndicalisé ou même de gauche. Mais évidemment, enfin, je veux dire, même dans ces conditions, je pense que quand on entend évoquer, je sais pas, le mot de bourgeois, par exemple, quand on entend évoquer le problème des classes sociales, ça nous renvoie à des expériences qu'on a en permanence et notamment qu'on commence à conscientiser un petit peu au collège, au lycée. On voit les différentes trajectoires scolaires des uns et des autres, on voit qui ne va pas en lycée général, qui va. On s'aperçoit de ces choses-là, même si on n'a pas trop les mots pour les dire. Donc je pense qu'on peut être assez facilement réceptif à déjà un discours qui vient nommer ces choses. Et d'ailleurs, moi, c'était un peu ça, c'est-à-dire que je voyais beaucoup toutes ces choses-là, mais je n'avais pas du tout de l'habitude, je n'avais pas été éduqué à parler de ces problèmes-là, parce que bon, dans le milieu d'où j'étais, qui était justement un milieu un peu petit bourgeois, intellectuel, quelque chose comme ça, disons que bon, les rapports de classe, la lutte des classes et tout, c'est pas du tout, ça ne fait pas du tout partie du vocabulaire. Donc déjà, il y avait ça, c'est-à-dire tout d'un coup, on dispose d'un petit langage, même d'un embryon de langage, c'est pas grand-chose, mais pour nommer quelque chose que jusque-là, on n'arrivait pas à nommer. Ensuite, bon, il y a quelque chose qui est que cette idée, enfin cette première idée selon laquelle la philosophie, ou en tout cas les intellectuels, sont d'abord dans leur masse, dans leur être social, des petits bourgeois, ça peut être assez culpabilisant, c'est-à-dire on se dit... Bon, ben moi, c'est ça que j'ai l'air d'aimer. Et puis, disons que je viens d'un milieu où on est plutôt dans ce genre de profession intellectuelle. Okay. Alors, ça veut dire que je suis réactionnaire. Bon, mais en fait, ça n'a pas fait un effet tellement de culpabilisation, mais plutôt justement de venir nommer quelque chose. C'est-à-dire, je sens bien qu'il y a quelque chose qui cloche. Et que j'ai pas, enfin, et que plus je me rapproche de, disons, de la réussite scolaire ou de cette trajectoire qui va m'emmener vers des professions intellectuelles, plus je sens que ça me classe quelque part dans la société. Donc là aussi, ça vient nommer quelque chose d'important. Et en même temps, comme il rajoute que si on a conscience de tout ça et qu'on fait tout un travail, il parle de rééducation, ce qui est un peu effrayant, mais bon, disons qu'il parle de rééducation. En tout cas, il y a moyen de faire jouer la philosophie autrement, c'est-à-dire de la réapproprier, de ne plus en faire une arme de la classe dominante, mais de la mettre au service de la révolution, puisque c'est le titre de l'interview. Et donc, c'est une espèce de... Ça fonctionne comme une espèce de promesse, Enfin, je veux dire, ça donne une perspective à s'engager dans la philosophie, qui pour moi a été hyper, hyper prometteuse, parce que ça voulait dire que continuer là-dedans, continuer à lire de la philosophie, faire des études de philosophie, ça ne voulait pas forcément dire commencer un destin de bon élève, de quelqu'un de rangé, ça pouvait être aussi une expérience révolutionnaire. Donc évidemment que c'était un peu romantique comme idée, mais ça faisait que la philosophie pouvait presque ressembler, je sais pas, enfin, je voyais au lycée, il y a des gens qui se mettent à faire du rock, bon, et donc faire du rock, c'est faire de la musique, mais c'est aussi vivre une certaine marginalité par rapport aux normes sociales dominantes, enfin, et puis c'est tout un mode de vie, c'est quelque chose qui touche du coup beaucoup plus large qu'une simple expérience musicale. Bah, la philosophie, ça pouvait peut-être être un peu ça aussi, c'est-à-dire pas être seulement quelque chose de l'ordre de la lecture, des livres, des bibliothèques, de la culture, mais que ça pouvait toucher aussi aux rapports sociaux, aux rapports politiques, enfin avoir cet enjeu-là. Donc ça c'est beaucoup structuré comme ça. Enfin, je veux dire, c'est pour ça que je pense que ça a été aussi marquant, cette lecture-là. Et de fil en aiguille, ben, d'Althusser, on passe à Marx et des choses comme ça. Mais après, ça peut... Enfin, là, c'est mon exemple personnel, mais c'est vrai que je pense que toi, tu donnais aussi un exemple de ta lecture de Foucault. Et en effet, je pense que ça peut se généraliser, et c'est intéressant, c'est-à-dire la relation qu'il y a entre son être social et son être de lecteur de philosophie. Son être social au sens très large, c'est-à-dire c'est la position qu'on occupe dans les rapports de classe, dans les rapports de genre, dans les rapports de race, enfin, au sens de race sociale, évidemment. Et la façon dont tout ça s'est articulé, qui nous définit un peu la place qu'on a dans une société, et puis comment c'est articulé aussi avec une histoire familiale, enfin, après, chacun s'est articulé chez chacun différemment. Comment tout ça se rencontre avec des lectures. Et c'est pas, il y a aucune relation simpliste, c'est-à-dire relation simpliste qui dirait, ben, voilà, si on vient d'un milieu ouvrier, on va être intéressé par Marx. Ça peut même être l'inverse. Ça peut même être l'inverse, au sens même où, si on vient d'un milieu ouvrier, peut-être qu'on va avoir beaucoup de goût pour la métaphysique, justement pour sortir de cette assignation à cet être social-là. C'est-à-dire, en fait... n'importe qui peut s'intéresser, faire de la métaphysique, les problèmes les plus spéculatifs de la philosophie. Mais dans tous les cas, il y a toujours, je pense, un rapport à creuser entre ces choses-là. étant dit que c'est un rapport assez complexe et qui doit être constitué un peu selon chaque trajectoire. Voilà, et après on peut se demander aussi comment est-ce que l'institution scolaire et puis universitaire accueille ce genre de questions. Moi, ma réponse, c'est que plutôt elle l'accueille pas trop. Parce que là, si je parle plus précisément de comment ça devient un objet de recherche, parce que c'était un peu ta question, comment ça devient un objet de mémoire, par exemple, ou ensuite de thèse, qui se passe la plupart du temps, surtout à partir du moment où il y a un enjeu de financement, donc à partir du doctorat, c'est que énormément de gens sont condamnés à choisir comme objet de recherche ce qui est proposé. C'est-à-dire ce qui va être financé. Ils savent que sur tel auteur, sur tel sujet, ça va être financé. Et donc, en fait, ils laissent de côté leurs goûts les plus personnels pour choisir ça. Bon, c'est le cas le plus grave de dissociation entre son désir philosophique et puis les conditions dans lesquelles on peut en faire un métier. Mais même dans des cas un peu moins extrêmes, on se retrouve la plupart du temps mettons qu'on réussit à faire imposer ce qui nous intéresse vraiment comme objet de recherche. Ensuite, on est toujours face à la question de, les questions que je me pose sur cet auteur ou sur ce texte ou sur cet objet de recherche, est-ce qu'elles sont pertinentes? Et ça va être le professeur ou la professeure qui dirige la recherche, qui va nous dire, ces questions, en fait, elles ne sont pas très pertinentes, vous pouvez très bien travailler sur ce que vous voulez, mais ce qui est intéressant en ce moment sur cet auteur, c'est telle question. Bon, donc, on doit négocier en tout cas avec ça, et il n'y a pas du tout de préjugé immédiat du côté de l'institution que ce qui est le plus important, c'est que les gens travaillent à partir de ce qu'il y a de plus intime. C'est-à-dire, s'il y avait, je ne dis pas que c'est facile, mais s'il y avait au moins ce préjugé, c'est-à-dire de mettre l'effort là-dessus, de mettre l'effort sur le fait que les gens osent travailler à partir de ce qui les anime vraiment, je pense que ça pourrait changer pas mal de choses.
1: Aujourd'hui, travailler sur Marx à l'université paraît moins marginal qu'à une certaine époque. Est-ce que c'est parce que ces idées ont été intégrées au paysage intellectuel ou est-ce qu'ils conservent toujours cette force critique?
0: C'est une très bonne question. Et j'allais un peu parler de ça, justement. Parce que ça rejoint la question, comment est-ce qu'un objet de lecture devient un objet universitaire. Le cas de Marx, il est assez frappant parce que Marx soit devenu un objet universitaire, il est au programme même du lycée, il est au programme de l'agrégation, on peut faire des thèses sur Marx. Ça paraîtrait assez stupéfiant, je pense à quelqu'un qui vivrait en 1950 ou 1960, où Marx, c'était une espèce d'épouvantail de communiste enragé. Et donc ça dit quelque chose de... Marx est devenu un objet philosophique traditionnel, respectable. Et évidemment, c'est très ambigu ce destin qu'a Marx, parce que... Enfin, ce qui frappe le plus, c'est que ça lui a ôté toute espèce de force critique, c'est-à-dire... On fait une thèse sur Marx, comme on fait une thèse sur n'importe quel auteur qui n'a pas de prétention révolutionnaire. Bon, d'un autre côté, en même temps, on peut se dire ça ouvre des possibilités. Ça veut dire que ça rend possible de travailler sur quelque chose qui était exclu du champ de la recherche. Mais en fait, on peut comparer ça à beaucoup de choses. C'est-à-dire comment est-ce que, je ne sais pas, certaines musiques populaires deviennent tout d'un coup reconnues par l'industrie musicale, on commence à financer ce genre de musique, il y a des labels, et enfin ça s'institutionnalise, et tout le monde sait très bien à quel point ça peut vider cette musique de ce qui faisait au départ son potentiel créateur. Bon, c'est un peu la même chose avec Marx, mais c'est pas forcément spécifique à Marx, et puis même la question elle peut se poser à une échelle plus individuelle, c'est-à-dire le moment où on aime lire, et on aime vraiment lire, on peut en faire un objet de recherche, toujours un moment un peu ambigu, parce que l'enjeu, c'est de savoir si dans cette transformation d'un objet personnel à un objet officiel, est-ce que ça va être une réussite pour dire ce qu'on a à dire, ou est-ce que ça va être une perte, une espèce d'aliénation, c'est-à-dire où ça va, on va devoir, ce qui nous touche le plus, on va devoir le formuler dans un langage qui est standardisé, qui est normalisé. Et donc, il n'y a pas de réponse absolue. Enfin, peut-être on en parlera un peu plus tard, mais en tout cas, pour moi, c'est le problème un peu spécial.
1: Comment comprendre l'idée sur laquelle il existerait une forme de conflit jusqu'à dans la théorie elle-même qui se joue dans la philosophie?
0: Une forme de conflit, oui. Ben, oui, ça nous emmène un petit peu ailleurs, et en même temps, ça fait directement écho à Marx et à Althusser. Bon, par exemple, Althusser, une des expressions, une des idées pour lesquelles il est connu, c'est que la philosophie, c'est une forme de la lutte des classes dans la théorie. C'est-à-dire dans l'espace de la théorie, les conflits qu'il y a dans le champ philosophique ou dans le champ théorique, c'est des espèces de répercussions ou des échos, où il y a des correspondances avec la lutte des classes au sens habituel dans la société. Et à partir de là, ça permet en effet un peu de réfléchir au rapport entre la philosophie et la conflictualité, parce que je me souviens qu'une de tes questions dont on discutait il y a quelque temps, c'était sur la question de pourquoi est-ce qu'une idée nous paraît intéressante avant même qu'on sache qu'elle soit vraie. Et c'est une des caractéristiques de la philosophie de manier des idées, des propositions, qui n'ont pas la prétention à être vraies ou fausses, mais qui se jugent, qui s'évaluent sur un autre plan. C'est-à-dire, on ne se demande pas si, je ne sais pas, si quand Sartre dit l'existence précède l'essence, on se demande pas si c'est vrai ou faux. Ou quand Kant dit toute notre connaissance ne dérive pas de l'expérience, on ne se demande pas non plus si c'est vrai ou faux. Enfin, disons qu'on a tendance à se le demander, mais en fait, on s'aperçoit vite que c'est une fausse question, c'est-à-dire, ce n'est pas des propositions scientifiques. Et ce n'est pas des propositions scientifiques parce que les enjeux qu'il y a dans ces propositions, et puis, ou dans des concepts, ça mêle toujours des enjeux éthiques, des enjeux politiques. Si je reprends l'exemple de la phrase de Sartre, l'existence précède l'essence, on peut l'entendre en fait de plein de façons différentes, c'est-à-dire on peut le recevoir de plein de façons différentes, et la façon dont on le reçoit, on voit bien que c'est avec ça, avec son affectivité qu'on le reçoit. On peut se dire, bon, c'est un relativisme intolérable de dire ça, ça veut dire qu'on ne sait plus qui on est, enfin on n'a plus d'identité, puisque on n'a pas d'essence finalement, ce qu'on est, ça dépend simplement de ce qu'on fait. C'est au cours de notre existence, qui est elle-même une existence changeante, qui nous fait passer d'une situation à une autre, qu'on change d'identité, qu'on change d'essence. Et on peut voir que tout de suite, cette proposition apparemment un peu abstraite, qui manie ces concepts existence, essence et tout, elle peut. Enfin, disons que si quelqu'un est obsédé par la question de l'identité de genre, il lit cette phrase, et tout de suite, il rattache cette phrase abstraite aux problèmes concrets, aux problèmes sociaux, aux problèmes sociétaux contemporains de discussion sur, voilà, est-ce que l'identité de genre, c'est une espèce d'essence inhérente à l'individu, ou est-ce que c'est quelque chose qui se construit à travers l'existence? Bon, du coup, cette proposition philosophique touche tout de suite à des choix éthiques, à des choix politiques, des choses comme ça. Mais même l'autre exemple que je prenais, enfin sur Kant, toute notre connaissance dérive de l'expérience. Bon, bah d'ailleurs, ça a déclenché déjà à l'époque des espèces de conflits, et des conflits que déclenchent pas des découvertes scientifiques. Donc on voit bien que c'est d'une autre nature. Ça déclenche des conflits parce que il y en a qui ont trouvé que c'était une espèce de remise en question. Enfin, que ça permettait j'ai perdu le fil. Oui, que ça permettait de remettre en question, par exemple. Enfin, le débat autour des idées innées, par exemple. Des idées innées, est-ce qu'on a des idées innées ou est-ce que toutes nos idées viennent de l'expérience? Refuser qu'on ait des idées innées, ça peut être, et ça a été pris comme une attaque contre la religion. C'est-à-dire, au fond, le bien, le mal, il n'y a aucun autre moyen de savoir ce que c'est, si ce n'est l'expérience, donc ça change avec le temps, ça change avec l'histoire. Donc la prétention de la religion à fournir des valeurs morales absolues qui vaillent de toute éternité, elle est remise en question. Et puis d'un autre côté, on peut se dire que si Kant il critique l'empirisme en disant que toute notre connaissance ne vient pas de l'expérience, que c'est une façon de réaffirmer l'importance de la subjectivité ou la place de la subjectivité dans la constitution de l'expérience. Et donc de dire que, en fait, il y a une place pour la liberté parce que tout ce qu'on pense, tout ce qu'on sait, ne vient pas de notre expérience. On n'est pas simplement réductible à ce qu'on vit, à l'accumulation de nos expériences, de nos impressions. Il y a quelque chose qui vient de ce qu'on appelle le sujet, l'intériorité, enfin des choses comme ça. Enfin, tout ça pour dire simplement que qu'on sent bien, dès qu'on lit un peu de philosophie, que ça touche à des choses qui peuvent se révéler tout de suite très conflictuelles et inflammables. Et après, la question, enfin, si je comprends bien le sens de ta question, c'est pas seulement comme ça dans l'histoire de la philosophie, mais c'est aussi quel est le rapport des gens qui font de la philosophie à cette conflictualité? Parce que, en fait, d'accord, les philosophes, ils énoncent des choses conflictuelles, ça déclenche des débats sociaux ou pas, mais en fait, ça se voit même quand on commence à lire, quand on fait des études de philosophie. C'est-à-dire que les gens, dans les classes de philosophie, souvent, enfin, quand ils se prennent un peu au jeu, ils peuvent se disputer, ils peuvent se traiter de phénoménologues, ils peuvent se traiter de. Enfin, et ça a un côté un peu comique d'ailleurs, mais enfin, c'est pour dire que ils peuvent se traiter de spinozistes, de se traiter de cartésiens, et derrière ça, on sent qu'ils mettent des choses, et qu'ils mettent des choses importantes, parce que sinon ça laisserait indifférent, enfin, disons, ça déclencherait pas de l'attention. Et après, c'est une question un peu difficile de savoir justement comment, enfin, qu'est-ce qu'on fait avec ce rapport de la philosophie à la conflictualité. J'ai l'impression qu'il y a deux manières de. Il y a deux manières de passer à côté. Une manière qui domine un peu dans l'état d'esprit scolaire, disons, qui consiste à être un peu dans le déni, de ce rapport étroit de la philosophie avec des enjeux éthiques et politiques. Et justement, par exemple, faire passer la philosophie pour quelque chose où il s'agirait de savoir ce qui est vrai et ce qui est faux. Et ce déni, disons, c'est ce qui va avec l'espèce d'idéal d'un débat apaisé, où finalement, en effet, on peut discuter de propositions différentes, mais au fond, on va trouver toujours une forme de consensus, une forme de synthèse, parce que la philosophie est faite pour le dialogue. Et disons que dans tout ça, il y a souvent une espèce de refus, de peur, de phobie de la conflictualité. D'ailleurs, c'est pas pour rien aussi que le modèle de la dissertation qui est central dans les études de philosophie en France, enfin, elle adopte elle-même un peu ce mode-là, c'est-à-dire thèse, antithèse et puis synthèse, donc on doit finir sur une réconciliation. Et devoir toujours, par principe, finir sur une réconciliation, c'est un peu une façon d'éviter ou d'atténuer, de mettre en sourdine le rapport des idées philosophiques avec des conflits qui ne peuvent pas se résoudre comme ça, parce que. Justement, comme c'est des conflits éthiques, politiques qui concernent toute la société, disons que c'est pas dans une dissertation de philosophie qu'on va les résoudre. Donc il y a un peu un côté artificiel à cet idéal de réconciliation. Après, d'un autre côté, l'autre risque un peu symétrique et inverse, c'est de s'enliser, disons, dans la conflictualité. Au sens où, je sais pas, on peut se mettre à détester au hasard la philosophie analytique. On commence à entendre parler de cette chose-là, je ne sais pas à quel moment de ses études, et ça nous semble détestable. Enfin, je pense un peu à ça parce que il y a un entretien célèbre de Gilles Deleuze, l'ABCDR, qui est sur Internet, où à la fin, justement, on lui parle de la philosophie analytique et il se met en colère comme ça en disant: Ah, c'est des gens très très méchants. Et, enfin, il est. On sent qu'il y a une espèce de détestation de ça. Et justement, cette détestation, on se dit, mais si c'était que des idées, pourquoi est-ce que ça toucherait autant? Bon, mais je disais que le risque, c'est de s'enliser un peu là-dedans. Alors que ce qui peut déclencher des réactions d'hostilité forte envers des philosophies, c'est important d'en parler, c'est important de pas essayer tout de suite de l'éteindre. Mais il faut réussir tout de suite à l'analyser, c'est-à-dire si j'ai le sentiment que telle idée, il faut que je lutte contre elle, et tel courant philosophique, il faut que je lutte contre lui, c'est parce que dans tel contexte, il s'est mis à signifier. De ceux qui, des oppresseurs par exemple. Enfin, bon, je te donne un exemple parce que c'est peut-être pas très clair, mais pour revenir justement à Althusser, il a été aussi connu pour avoir très fortement critiqué le concept d'humanisme et la notion même d'homme. Et alors on peut se dire, c'est un peu bizarre, pourquoi est-ce qu'il s'en prend comme ça à l'humanisme, à l'homme? C'est bien l'humanisme, enfin disons que c'est une perspective de. C'est une perspective de d'apaisement, ou en tout cas d'expression libre de l'humanité, bref. Et c'est parce qu'il dit, à tel moment de l'histoire, ce concept d'homme et ce concept d'humanisme a commencé à fonctionner pour faire taire toute une série de conflits, notamment les conflits de classe. C'est-à-dire, on se servait de l'humanisme, on se servait de l'homme, pour dire, mais au fond, arrêtez avec votre opposition entre prolétaires et bourgeois, vous êtes tous des êtres humains, donc réconciliez-vous. Et que c'était devenu un usage un peu pervers qui ne servait plus qu'à occulter les rapports de classe. Bon, voilà, donc c'est un peu un exemple, mais juste pour terminer, si on ne voit pas que le concept d'homme, il peut complètement changer d'usage et donc de sens à travers l'histoire, on finit par se crisper, c'est-à-dire on finit par fixer l'objet même du conflit. Parce que si, en effet, le concept d'homme et l'idée d'humanisme a signifié ça à tel moment, ça ne veut pas dire que, je ne sais pas, 10 ans plus tard ou 100 kilomètres plus loin, il n'a pas fonctionné dans un tout autre sens. Donc c'est en ce sens-là qu'il faut faire droit à la conflictualité, mais il faut s'apercevoir que le champ de bataille change en permanence. Bon, voilà, je ne sais pas si c'est très clair, mais tu me poseras des questions si ce n'est pas clair.
1: Est-ce que vous avez déjà eu envie d'abandonner un concept parce qu'il s'éloignait trop de ce que vous vouliez dire? Parce que je pose la question parce que moi, avant, il y a 6 mois de ça, je voulais faire mon master sur la notion d'identité sociale. Mais en fait, en arrière-plan, je n'avais pas encore fait la distinction entre le sujet, l'individu. Mais dans la mesure où je suis d'accord que la question du sujet est plus parlante que celle de l'individu pleinement constitué qui aurait déjà une conscience de soi puis rencontrerait autrui. Et je ne trouve plus nécessaire de préciser le social. Enfin, c'est obscur comme ça, mais voilà. Puis maintenant, je m'intéresse à la question du sujet, la construction du sujet, car comment on devient un sujet? Est-ce qu'il y a une ipséité qui est possible, notamment chez Foucault, ce qui me permettrait d'aborder cette notion d'identité en faisant un peu des dérives, un peu à droite à gauche. Et il y a un côté chez Foucault. D'un côté, il y a que les institutions disent ce qu'on est, un nom, un rôle social, un dossier médical et que sais-je. Et de l'autre, le mouvement par lequel on se détache de soi pour devenir en soi, enfin pour se constituer en tant que sujet. Enfin, c'est le versant spirituel chez Foucault, mais je ne sais pas, je n'ai pas l'impression qu'il s'agisse d'un moi psychologisant, et de toute façon, il est contre ça. C'est pour ça aussi que je mets des réserves sur la notion d'identité. Du coup, je voulais savoir, vous, est-ce que ça vous est déjà arrivé d'abandonner un concept qui vous intéressait au départ, et puis vous vous rendez compte qu'en fait, il y a d'autres choses plus parlantes que ça?
0: Je suis pas sûr d'avoir un aussi bon exemple que le tien, donc c'était bien que tu développes ça, parce que je trouve que c'est très parlant. Mais peut-être oui, tout simplement le en fait, quand j'ai commencé ma thèse, mon sujet c'était pas vraiment celui que c'est devenu maintenant, que j'ai présenté tout à l'heure sur la sensibilité. Et en fait, c'est un peu le problème que tu rencontres, c'est-à-dire on définit un projet et moi, j'ai l'impression que c'est même l'indice que ce projet est intéressant s'il change au fur et à mesure de la recherche. Donc, si on est capable d'abandonner, comme tu dis très bien, des concepts parce que finalement, ils nous sont plus utiles, ou en tout cas, ce n'est pas exactement ce qu'on visait. Enfin, disons que c'est la définition même de la recherche, parce que si On savait tout de suite à l'avance quels sont les concepts dont on a vraiment besoin. Il n'y aurait plus vraiment d'enjeu de la recherche. Mais donc, bon, juste pour ajouter un petit exemple, mais je pense moins bon que tiens. Au début, je voulais travailler sur la science. Enfin, donc c'était le titre, c'était science.
1: Excuse-moi, tu peux
0: Pardon?
1: répéter parce que par moments ça coupe. Enfin,
0: Ouais, ok. Je disais que j'essayais de donner un exemple dans mon cas. Était qu'au début de la thèse, le sujet c'était science et politique. Enfin, c'était le titre à peu près. J'avais pas vraiment de titre, mais disons que, en tout cas, il y avait cette idée, ce concept de science. J'essayais de faire quelque chose avec ce concept. Et justement, je me suis aperçu au fur et à mesure que ce concept, je sais plus quelle formule toi tu as utilisée, mais oui, il m'était plus utile. Enfin, en tout cas, il correspondait plus à ce que j'avais besoin pour continuer à travailler ce que je voulais travailler. Et donc, je l'ai abandonné purement et simplement. Donc, parce que, enfin, je pourrais dire un petit peu pourquoi, mais enfin, je ne sais même pas si je pourrais vraiment bien développer. Je trouve que l'exemple que tu as donné, encore une fois, est assez parlant pour ça. Mais c'est simplement pour aller dans ton sens, quoi, que je pense que c'est normal et c'est même bon signe d'abandonner comme ça des concepts en cours de route.
1: Beaucoup d'étudiants aiment lire, mais vivent ensuite l'expérience académique comme une contrainte, ce que moi j'appelle un corset de l'institution. Pourquoi il existe parfois un écart entre le plaisir intellectuel qu'on découvre nous dans notre coin et les formes scolaires de la philosophie? Et aussi, est-ce que l'institution universitaire a parfois agi pour vous comme un corset sur ce que vous vouliez développer, ce que vous voulez dire?
0: Oui, voilà, c'est ma réponse. Non, je plaisante, je vais développer. Mais oui, un corset, c'est le bon terme. Ben, peut-être c'est l'occasion de parler un peu du doctorat, enfin, puisque c'est dans cette expérience que je suis en train de sortir, puisque c'est un exemple pour répondre à la question. Bon, ce qui se passe avec le doctorat à un certain niveau, enfin. Disons que ce qu'on entend le plus, c'est que la précarité est de plus en plus forte de l'université, des emplois universitaires, du milieu professionnel universitaire, disons, rend de plus en plus difficile la recherche et le travail, notamment en philosophie. Enfin, dans toutes les sciences humaines en général, mais en l'occurrence en philosophie. Parce que la précarité, ça empêche de travailler. Ça empêche de travailler au sens le plus basique où on ne sait pas ce qu'on va faire l'année prochaine, si on ne sait pas si on aura un salaire l'année suivante, si on ne sait pas si on va être repris dans la même fac. Évidemment qu'on arrive beaucoup moins à se projeter, que les problèmes s'accumulent et qu'on n'a pas l'esprit disponible pour travailler dans les meilleures conditions. Enfin, ça, c'est une espèce d'évidence, mais. En même temps, ce que ta question, moi, elle m'intéresse presque plus parce que j'ai l'impression qu'elle est un peu différente, c'est-à-dire c'est pas simplement la question de savoir ce qui disons dans le contexte économique actuel rend difficile les études de philo, parce que là je parle du doctorat, mais il faudrait parler de la précarité des étudiants en licence, en master, qui est un problème encore beaucoup plus grave selon moi. Mais enfin disons que ta question, j'ai l'impression c'est pas simplement comment ça fait obstacle au travail, mais comment l'école en tant que telle, enfin l'institution en tant que telle, peut fonctionner comme obstacle. Mais je pense que les deux sont un peu liés, c'est-à-dire que, en tout cas aujourd'hui, ce qu'on constate, j'ai l'impression, c'est que la précarisation globale de la condition étudiante au sens large, et donc de la condition universitaire aussi, elle engendre différentes réactions. Au niveau, disons, des enseignants, à l'université notamment, il y a un effort pour donner une allure scientifique à la philosophie, pour la standardiser, pour l'adapter aux normes internationales, un tas de choses comme ça, parce que c'est à cette condition qu'on espère obtenir une espèce de reconnaissance, c'est-à-dire que nous aussi on a une discipline sérieuse, donc nous aussi on a le droit à des financements, nous aussi on a le droit à des laboratoires de bonne qualité. On a le droit à des locaux rénovés, etc. Donc il y a cette réaction un peu très perverse, à mon avis. que la philosophie ou les sciences humaines essayent de ressembler à ce que veut, enfin, une espèce de mythe de ce que serait que la science, donc ce qui vaut la peine qu'on finance. Et plus évidemment on court après cet idéal de scientificité, de fausse rigueur, de fausse clarté, plus ça joue sur, comme un corset justement sur notre recherche, parce que bah, ça rejoint exactement la question précédente. Moins on a le droit d'abandonner les concepts, moins on a le droit de changer d'avis, moins on a le droit de se contredire, moins on a le droit de faire des digressions, moins on a le droit d'hésiter, moins on a le droit de parler son langage à soi, et on est obligé d'adopter le langage universel de l'université mondiale. Donc, il y a cet effet-là qui est très très fort, et je veux dire, ça se joue au niveau des chercheurs, mais ça retombe sur les étudiants, parce que si les professeurs commencent à adhérer à ce genre de contraintes, ils exigent de leurs étudiants qu'ils y adhèrent, parce qu'ils se disent, bah, c'est comme ça que ça se fait la philosophie à l'université, donc si vous écrivez, il faut normaliser un peu votre expression. Bon. Et donc c'est catastrophique au bout du compte pour tout le monde. Et puis l'autre réaction qui aussi entrave beaucoup la liberté de travail, c'est que la précarité ou la précarisation engendre comme réaction de défense une espèce de repli sur l'entre-soi. C'est-à-dire que aussi, nous, en tant que philosophes ou chercheurs de philosophie ou professeurs de philosophie, on doit se défendre contre les attaques qu'on nous fait, et donc se défendre d'une manière corporatiste un peu. Et plus on se défend d'une manière corporatiste, parce qu'on y est un peu obligé, enfin, soi-disant, mais c'est vrai qu'on y est un peu obligé quand même, moins on accepte évidemment d'hétérogénéité. On se resserre autour de soi comme une famille qui fait bloc, mais du coup, y a de moins en moins d'éléments étrangers, et donc ça rend beaucoup moins possible qu'apparaissent des différences, des singularités dans le milieu de la recherche. Donc ça aussi, ça coupe la possibilité de faire des travaux originaux et singuliers. Je m'arrête là.
1: Du coup, pour remédier, parce qu'une fois on en a parlé aussi, vous avez parlé des systèmes de notation, que peut-être que ce n'était pas la bonne solution de noter parce que ça nécessite d'objectiver la pensée comme c'était des données, etc. Alors que ce n'est pas ça l'expérience originelle et que du coup on fait tous fait semblant de faire comme si il n'y avait pas cet écart-là entre ce que. Eh ben, j'ai plus les mots.
0: Oui, non, mais j'ai très bien compris. Bon, ça, c'est évidemment, c'est une énorme question, l'évaluation, et je me suis pas assez renseigné pour en parler très en détail, mais on pourrait dire que c'est le problème central si on le prend justement dans la mesure où il joue dès l'origine sur ce qu'on s'autorise à lire, ce qu'on s'autorise à penser, ce qu'on s'autorise à écrire. C'est-à-dire, c'est pas simplement le problème de l'évaluation et des notations, enfin de l'omniprésence de ça, du fait que règne sur toutes les études l'évaluation. C'est pas simplement que ça sanctionne des différences sociales, par exemple, ce qu'on dit souvent, où ça met une pression aux étudiants, c'est que du coup, on se met de plus en plus à ne travailler que dans cette optique-là. Donc ça joue sur même ce qu'on est capable de lire, ce qu'on est capable de comprendre quand on lit, parce qu'on cherche tout de suite la clarté, on cherche tout de suite le contenu qui sera utilisable pour l'évaluation. Et donc on passe à côté de ce qui fait quand même l'essentiel de la philosophie, c'est-à-dire le fait que de la remise en cause de ce qui est clair, de ce qu'on croyait clair, le doute, enfin ces choses-là. Mais pour être peut-être un peu plus. Enfin, par exemple, parce qu'il y avait une autre de tes questions qui portait sur l'expérience de faire court. J'en dis juste très rapidement un mot parce que ça rejoint ça. C'est-à-dire que moi j'ai beaucoup aimé faire court, mais on sent très bien que les étudiants, ils attendent un contenu que eux, ils puissent prendre en note sur leur ordinateur, enfin peu importe, qu'ils puissent pouvoir apprendre et qu'ils puissent pouvoir utiliser pour l'examen. Et c'est une évidence, puisque ce qu'on leur demande essentiellement, c'est d'avoir des bonnes notes à l'examen. Donc forcément, ils attendent du professeur qu'il leur fournisse un contenu qui leur permette de faire ce qu'on leur demande. Et donc tout ça devient un cercle vicieux, c'est-à-dire que du coup on est obligé de... Enfin, si on veut un minimum répondre aux attentes des étudiants, qui ne sont pas les leurs qu'on leur a imposé d'avoir, on doit donner à son cours une forme, disons, un peu intelligence artificielle. Enfin, j'exagère, je caricature, mais c'est un peu ça. Quelque chose qui soit directement apprenable, utilisable pour l'examen. Donc ça joue. C'est pour dire que ça joue sur plein de dimensions et ça rend notamment l'expérience du cours, enfin ça risque de l'appauvrir beaucoup parce que du coup, évidemment, que ça devient un peu pénible. Je sais pas, les profs qui font des digressions, qui disent une chose puis son contraire, qui changent de sujet entre un cours et un autre. Alors, ça peut être pénible pour des bonnes raisons, mais disons que ça peut être pénible aussi pour des mauvaises raisons, dans la mesure où on pourrait se dire que ça fait partie d'une pensée un peu vivante, d'une recherche un peu vivante, que justement le cours et cet aspect de zigzag, tu vois ce que je veux dire. Donc c'est en effet un problème qui concerne tout le monde.
1: Merci. Petit conseil aux étudiants, gardez votre énergie pour faire vos lectures personnelles, c'est plus pratique. Voilà. Et nous arrivons au terme de cet épisode. Merci de nous avoir écoutés, chers éditeurs et auditrices. Merci, cher Delcourt, d'être venu. Et à Tamara, qui est à l'Ingenson.
0: Merci beaucoup à vous tous. Et bravo pour votre podcast.
1: Merci.

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1: Salut à toutes et à tous, bienvenue dans l'émission Presse Start, l'émission jeux vidéo, culture geek et tout ce qui va avec sur Radio Campus Tour 99.5 FM et radiocampustour.com. Ce soir une émission, une émission de vacances, hein, puisque deux de nos chroniqueurs ne sont pas présents, mais s'il vous plaît, j'ai quand même de la qualité autour de cette table, puisque j'ai à ma gauche Tony.
2: Bonsoir.
1: Tony pleine de courbatures.
2: Un chouïa.
1: Et de l'autre côté, qui se fout royalement de lui.
3: Complètement.
1: Totalement. Notre cher et unique... Putain, j'ai oublié ton prénom.
2: Allez, boum.
3: Je m'en vais.
2: Ça fait mal, hein.
3: Allez, au revoir, salut.
1: Putain, le trou de mémoire, excuse-moi, Seb.
2: Bob, on l'appelle Bob. Il est tellement...
3: Appelez-moi Thierry, s'il vous plaît.
1: Appelez-moi Bob.
3: Toujours rêvé, il m'appelle Patrick.
2: Oh, la tristesse.
1: Excuse-moi, Seb. Non, je ne sais pas pourquoi, j'étais ailleurs. Seb qui, ce soir, grande nouvelle, a préparé un quiz. Donc oui, ce soir, je vais me faire maraver la queue. Premier de la saison, ouais, d'ailleurs. Je vais me faire maraver par Tony, si présent. Pour ce qui est de l'émission, évidemment, on va commencer par des news. Puis, je vais vous présenter un petit jeu qui fait référence à un chef-d'œuvre du 7e art. Vraiment un grand chef-d'œuvre. Ouais. Et puis, deuxième partie d'émission, on va improviser, puisque c'est le truc de l'émission et que Tony n'a pas préparé.

0: préparer quoi que ce soit.
1: Tony prépare des chroniques toutes les semaines. Alors Tony, oh, il peut aussi se poser parfois.
0: Juste parce que t'as trois crocs.
2: Après, si vous voulez, j'ai joué à un petit jeu qui est sorti il n'y a pas si longtemps que ça.
0: Voilà, bah voilà, parfait. Évidemment, il y aura les pauses musicales et donc le quiz en fin d'émission. On va commencer par les news.

0: Alors, Tony.
1: Vous connaissez ce petit jeu qui s'appelle GTA 6 ?
0: Ouais, un petit jeu de...
2: Tu le fais toutes les semaines,
1: un
2: ça.
1: Petit bah jeu ouais, qui toutes les semaines, on a le droit à de nouvelles conneries. Vous savez, il y a tous ces gens qui précommandent le jeu à la cool comme ça. Je rappelle qu'actuellement, nous avons un trailer.
0: Oui.
1: Un trailer de 2 minutes.
0: Ouais.
1: Mais un trailer.
0: Ouais.
1: Et rien. On n'a pas de gameplay ou quoi que ce soit. Et ben, ça va changer. On va avoir un trailer de gameplay le 27 août. Sur Netflix.
0: Ouh.
2: Oui.
1: Sur Netflix. Alors, moi, je me suis posé la question. Je fais, mais sur Netflix, c'est quoi ? C'est pour inciter les gens à payer un abonnement ?
0: Ouais.
1: Bah, en fait, je comprends pas. Parce qu'à mon avis, Netflix, ils ont payé. Hein.
0: Ah oui, oui, oui.
1: Le trailer, l'exclusivité du trailer, c'est 6 heures. Et après, il passe sur YouTube, non, 6 heures après, sur la chaîne de Rockstar. et je vous le dis, hein, 6 heures pour la chaîne de Rockstar. En vrai... Dans 20 minutes après la diffusion, elle
2: c'est
1: est sur YouTube.
2: C'est
1: là.
2: Ouais, comment ça, 20 minutes, 20 secondes ouais.
1: Bah non, mais le temps qu'elle passe, quoi, tu vois. Mais
0: ouais,
1: je pense qu'elle va être
0: primée. Elle est éduquée
1: direct. Mais genre, je trouve ça zinzin. Et je pense qu'ils ont mis un max de pognon en plus pour ça. Hein,
0: ouais.
1: Pour le suivre. Donc voilà, donc, bah, sachez que nous aurons du coup.
0: Un trailer.
1: Un trailer enfin de GTA 6 pour voir.
0: Un trailer gameplay sur Netflix qui arrivera 6 heures plus tard. Quoi.
1: Donc,
0: génial, quoi.
1: Bon, bah, voilà. Donc, bon, ce sera enfin l'occasion d'avoir du gameplay. Alors, je vous avoue qu'en fait, ouais, heureusement, enfin, je rappelle comme ça, le jeu, il sort dans littéralement 3 mois.
0: Ouais.
1: Hein, il sort 17 novembre, je crois.
0: Je crois que c'est, ouais,
1: on est le 17 août. Donc, bon, les mecs, il s'agira peut-être de sortir les doigts, là, un peu.
0: Bah, après, t'as pas vraiment besoin, puisque c'est leaké de tous les côtés.
1: Oui, là, alors, on a eu des leaks un peu importants de gameplay, mais des trucs qui étaient des pré-alpha et tout.
0: Mm-hmm.
1: Donc, à voir. Mais non, il faut, parce que là, ça commence à être chaud, quoi. Enfin, moi, bah, perso...
0: Tu peux pas vendre un jeu juste parce que t'as montré le logo, quoi, en gros.
1: Si, je te le dis, pour le coup, si, puisque
0: oui.
1: Tu verrais, les précos, elles sont zinzin. Mm. Par exemple, je vous rappelle que le jeu est censé sortir sur 2 versions, une version standard et une version à 100 balles, avec des trucs en plus. La version de la honte, comme on l'appelle dans certains milieux. 89% des ventes aux États-Unis, c'est la version à 100$.
0: Ah, putain.
1: Donc, bon, on est mûr, pour ça, vous inquiétez
0: ouais,
1: pas.
0: Tu me diras, ouais.
1: Donc, voilà.
0: D'ailleurs, ça m'a fait rire, je ne sais pas si tu as vu cette news, le patron de Rockstar, il est totalement d'accord avec Sony, en disant,
1: ah bah ouais,
0: oui, mais l'avenir du jeu vidéo, ce sera le démat.
1: Bah
0: oui,
1: bien
0: parce
1: évidemment.
0: Que tu peux vendre des jeux à 150 balles, connard.
1: Bien évidemment. Alors après, bon, c'est un autre sujet, mais après, moi, j'attends que Sony se prenne un procès pour avoir un autre fournisseur de clés et de jeux en interne, qui va réduire leur marge, et là, tout à coup, le démat, ce sera un peu de la merde.
0: Ouais, c'est ça.
1: Mais bon, on en reparlera d'ici là. Donc, voilà, donc, bon, bah, écoutez, si vous avez un abonnement Netflix, bah, écoutez, le 27 à 21h, vous verrez, comme tout le monde,
0: 20 minutes
1: pour une durée, on ne sait pas combien de temps. Ouais. Ça se trouve, c'est 2 minutes.
2: Ça serait ridicule.
1: Non, mais ce serait trop drôle, 2 minutes de gameplay.
0: T'as limite, t'as 2 screens à la con.
1: Non, mais, moi, je suis prêt à parier. On compte en millions, hein, ce qu'a payé Netflix pour avoir les
0: autres. Ah oui.
1: Pour les 6 heures d'avance, là, c'est ridicule. Ah oui. Ouais. Et bon, en vrai, non.
0: Bon, après, ils vont avoir le jeu en early access pour les salariés. Mais bon,
1: c'est autre chose. Oui, c'est ça. Mais bon. Non, mais en vrai, voilà, donc 6 heures. Eh, si vous n'avez pas Netflix, prenez pas Netflix pour ça, sérieux.
0: Ah non, il y a YouTube.
1: Il y a YouTube de 6 heures après, les mecs, vraiment.
0: Ah non, mais pas, comme tu disais, 20 minutes après.
1: Et techniquement, 20 minutes après, sur les chaînes qui ne sont pas celles de... surtout les YouTube russes, là.
0: T'inquiète ouais,
1: pas,
0: dans 20 minutes, il y est. Ils l'ont direct.
1: Donc voilà, donc, bah, écoutez, voilà, on va enfin avoir
0: même
1: des
0: live
1: de GTA 6.
0: Ils le diffusent même en live, t'inquiète.
1: Non, mais voilà, en tout cas, ça fait du bien d'avoir enfin des vraies nouvelles de GTA 6, parce que je suis désolé, mais genre...
0: Ah, t'as rien.
1: Non mais ok, je connais la communication de Rockstar, ils aiment bien faire des trucs très cloisonnés, très comme ça. Là, c'est abusé, quoi.
0: Ouais, mais là, c'est même pas être cloisonné, quoi. C'est-à-dire que tu sais même pas. Tu sais, autant avant, t'avais au moins un visuel. Tu voyais un peu le personnage principal, comme il y avait eu San Andreas. Tu voyais CJ. Il y avait eu Liberty City où tu voyais Nico Bellic, quoi. Tu voyais au moins le personnage principal. Tu fais. Ok, maintenant
1: bah
0: on voit à peu près dans quel univers on va être. Quoi.
1: Tu le sais, là, on le sait à peu près, mais le problème, c'est que moi, je fais... Mais concrètement, comment on joue les personnages ? Est-ce que c'est le même système que dans GTA V ? Et les bagnoles, et la conduite, et le tir, et les missions, et...
0: Moi,
1: ça se passe comment, quoi, la vie ?
0: Moi, il y a un truc que j'attends avec impatience, c'est les radios.
1: Bah oui, bah pareil.
0: Les
1: c'est
0: franchement,
1: ça qui est...
0: les bandes son de ces jeux-là, ça... C'est ouais. Toujours du bonheur, quoi.
1: Donc voilà. Et si l'envie vous prenait d'acheter GTA 6 après la vidéo de gameplay ou avant, peu importe, après tout, vous faites ce que vous voulez de votre pognon. Donc sachez qu'il existe donc deux éditions, une à 80, une à 100. Dans les faits, l'édition à 60, on la trouve, la 80, on la trouve à 60 balles dans les magasins. Sachez que vous pouvez faire de l'optimisation avec certains sites internet où vous pouvez avoir un bon de 10 euros quand vous faites un nouveau compte. Voilà, je vais pas le dire parce que je vais pas dire le site, mais il y a un site français situé à Bordeaux où en fait vous faites un nouveau compte et vous avez 10 balles
0: qui ressemblerait à un peu à un truc de Jeff Bezos,
1: ouais, mais non, français. Mais français, et,
0: mais français,
1: mais avec beaucoup moins de pognon et plus dans la merde. Mais voilà, et vous faites un compte, vous avez 10 balles, le jeu il fait à 50 balles avec l'extension que vous payez à part, ça vous coûtera 20 balles. Voilà, ciao, bonsoir, merci, ouais, au revoir.
0: C'est clair.
1: Donc voilà, mais payez pas à 100 balles, sérieux.
0: Merci, merci Tony. Alors moi, petite news, alors c'est vraiment la news du siècle, évidemment, vous le savez très bien, puisque j'ai un expert de ce type de jeu si présent. Un des héros de Resident Evil aurait des origines françaises.
1: C'est Jill.
0: Ça, tu dirais Jill.
1: Jill Valentine, elle est mi-française, mi-japonaise.
0: Eh ben, pas du tout, puisque on va parler de Léon. Léon S. Kennedy. Il doit son nom, en fait, à un acteur français incontournable qui est très aimé au Japon, Jean Reno.
1: Attends, mais il ressemble pas du tout.
0: Parce que, alors, le truc, c'est que simplement, dans l'histoire du jeu vidéo, certains personnages atteignent une popularité telle qu'ils deviennent de véritables phénomènes de culture pop. C'est le cas de Léon S. Kennedy, le héros emblématique de la franchise Resident Evil ou Biohazard au Japon. Pourtant peu de joueurs savent que le policier le plus célèbre de Raccoon City puise directement son identité dans le cinéma français et est l'un de ses rôles les plus marquants. Alors, au milieu des années 90, la France exporte l'un des comédiens les plus populaires jusqu'au Japon. L'acteur Jean Reno, bénéficiait d'une cote d'amour, et toujours d'ailleurs, immense dans l'archipel nippon.
1: Ouais.
0: Et même encore aujourd'hui, je pense qu'il ne peut pas faire un pas à Tokyo.
1: Oui, je pense qu'il serait reconnu. Alors, ça dépend, par les plus jeunes, peut-être pas, mais il serait reconnu en tout cas. Je pense.
0: Il serait assez reconnu, ouais. Évidemment, il avait été porté par les succès des films majeurs comme Le Grand Bleu et Nikita. Et à bien avant sa participation dans l'immense film Godzilla.
1: Oui. Oui, oui. Après, il se foutait de la gueule des Américains. Donc, quelque part, c'est pour ça que les Japonais l'ont apprécié.
0: Oui, un petit peu. Et du côté de l'éditeur Capcom, ils aiment tellement Jean Reno qu'ils lui confieront d'ailleurs un personnage, pour Jacques Blanc, dans Onimusha.
1: Ouais.
0: Mais pourquoi je vous parle de Jean Reno? Eh bien, en fait, c'est lors de la conception de Resident Evil 2 que le destin du personnage principal est scellé. Alors que l'équipe de développement peinait à trouver un nom marquant pour son nouveau protagoniste, une sortie au cinéma est venue tout débloquer.
1: Oh putain, je viens de comprendre, ça y est.
0: Le visionnage du film Léon
2: ouais,
0: a inspiré les développeurs pour le nom du héros. Séduit par ce tueur à gages méthodique et froid, mais plutôt simple d'esprit, incarné à l'écran par l'acteur français. Et l'hommage de l'équipe de création ne s'arrête pas au simple prénom du policier,
1: non,
0: puisque le pistolet...
1: Le Mathilda,
0: qui est la petite fille, et dont Nathalie Portman.
1: Qui est incarnée par Nathalie Portman.
0: Nathalie Portman, elle a 12 ans, 13 ans, 14 ans, je crois.
1: D'ailleurs, regardez pas Léon en version longue, parce qu'en fait, c'est celui qui change un peu le sens du film. Et moi, j'aime beaucoup Léon, hein, vraiment, c'est un super film, je trouve. C'est le meilleur de Besson. Ouais. Mais la version longue,
0: c'est gênant, en fait.
1: Elle est bizarre, en fait.
0: Elle devient très gênante, ouais. Et évidemment, Gary Oldman, qui est juste exceptionnel. Le flic zinzin. Donc oui, Mathilda, Léon, et oui, donc Cocorico, la France a brillé même au Japon, et a donné donc son nom à ce personnage.
1: Oui, mais alors pas physiquement. Du tout, il n'y a rien à voir.
0: Non, si vous voulez vous jouer Jean Reno, vous achetez une Mucha.
1: Oui, là, on serait vraiment Jean Reno.
0: C'est vraiment Jean Reno.
1: Qui se bat avec un fouet et un FAMAS. Voilà, la France.
0: Que,
1: franchement, il n'y a plus qu'à bouffer des baguettes et des croissants et on était parfaits.
0: Il ne manquait plus que le béret. Donc voilà, petite news. Bon, c'était pas très, très intelligent. Mais voilà, si vous vous demandez pourquoi il s'appelle Léon, bah c'est grâce à un film de Luc Besson, et c'est peut-être la seule fois qu'un film de Luc Besson espérera quelqu'un.
1: Là, putain, c'est zinzin.
0: C'est bizarre, il n'a pas pris Jeanne d'Arc.
1: C'est bizarre, ça.
0: C'est étrange.
1: La vache.
2: Quoi, tu veux dire que le film Taxi n'a pas inspiré Resident Evil?
1: On rigole, mais le Taxi, par contre, Taxi, ça s'est vachement exporté en Europe de l'Est.
2: Aux États-Unis.
1: En Pologne, ils kiffent ce film.
0: En Pologne, et en Russie, ils adorent ce film.
1: Ouais, rigole pas. Hein,
0: et aux États-Unis, bon, ils avaient fait
1: un remake. Gary Kirisi Expo est encore plus à chier.
2: Oui, encore
1: les
2: plus
1: pires taxis.
0: Bah, un peu comme les visiteurs en Amérique. Quoi.
1: Oh la vache, il est vraiment très, très, très mauvais. Et je l'ai vu, donc je le sais. Avec Christian Clavier qui parle en anglais dedans.
0: Ouais. Et Jean Reno qui fait du Jean Reno.
1: En anglais.
0: En anglais. Ouais. Même si tout le monde sait que son meilleur film, ce sera Rollerball. Jean Reno.
1: Non. Non. Non, non.
0: Si, si.
1: Non, non, non.
0: Si, Jean Reno qui fait un accent russe à couper au couteau.
1: Non, ça, ça non, non, je refuse. Non, non, non, j'ai fait semblant que cette conversation n'ait jamais lieu.
0: Bon, on va faire une première pause musicale en tout cas. Malheureusement, cet artiste nous a quittés il y a quelques semaines. C'est Kavinsky, qui est un des grands noms de la scène française électro. Donc voilà, évidemment, une de ses chansons les plus connues, Roadkill.

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0: Alors, l'année, c'est 1996. À cette époque-là, j'avais 11 ans. Et c'était une des premières fois que j'allais tout seul au cinéma. Et oui, qu'est-ce que vous voulez, c'était comme ça. Et j'ai été voir un des plus grands films de tous les temps. Avec Bill Paxton dedans. Twister.
1: Voilà.
0: Alors, l'histoire de Twister, pour ceux qui ne connaissent pas, c'est en gros... Je sais pas pourquoi, mais une tornade veut absolument buter une personne et il se trouve que Helen Hunt et Bill Paxton sont les deux personnes que cette tornade veut absolument buter. Il y a des millions de personnes autour. Non, c'est eux deux. Elle a choisi, c'était eux.
1: Oui, alors, ils ont aussi choisi de se faire tuer par la tornade parce que j'ai quand même souvenir qu'ils la chassent à Chouya aussi. Hein.
0: Oui, parce qu'ils veulent lui faire signer les papiers du divorce. Hein,
1: oui, ah oui, c'est vrai qu'ils sont... Putain, c'est une tornade de divorce en plus, j'avais oublié ça.
2: Pardon, attendez, comment ça, la tornade doit divorcer avec qui ou quoi?
1: Non, non, c'est que Helen Hunt et Bill Paxton doivent divorcer.
0: Doivent divorcer.
1: Et en fait, pendant qu'ils s'amusent, pendant qu'ils chassent les tornades, il y a cette histoire de divorce qui traîne en parallèle.
0: Le film, il vaut vraiment le coup.
1: Non, mais par contre, il est pas mauvais. Hein. Ah, il est pas mauvais. Hein.
0: Et dedans, quand même, quand tu vois un petit peu la distribution, bon, il y a Helen Hunt, ça va. Bill Paxton, ça va, il a pas fait que des mauvais films, à part Twister. Et Philip Seymour Hoffman.
1: Ah, bah ça va.
0: On est quand même dans du lourd.
1: Comme acteur.
0: On est quand même dans du lourd comme acteur. Alors, pourquoi je vous parle d'un film de 1996 que tout le monde s'en fout? Parce que oui, il y a eu un remake en 2024.
1: Oui, je sais pas ce qu'il vaut d'ailleurs.
0: Il est nul. Twisters, je pense que c'est plus intéressant de regarder des gens jouer à Twister que de regarder ce film. Tu vois, c'est pour te dire.
2: Ah oui, d'accord. C'est
0: à peu près le même film, mais ils ont à peu près 20 ans. Donc, va comprendre. Alors, pourquoi je vous parle de tout ça? Puisqu'il y a un jeu qui est sorti en Early Access sur Steam. Ça s'appelle Funnel Runners. Alors, Funnel Runners, c'est quoi? C'est un jeu indé. De survie et d'horreur en vue à la première personne qui est sorti là il n'y a pas longtemps, le 16 juillet 2026 sur Steam, et c'est fait par Supernova Studio. Alors le principe du jeu, c'est que vous pouvez jouer en solo, mais vous pouvez jouer à 8. Et l'objectif, c'est que vous êtes dans la camionnette la plus pourrave de l'univers, puisqu'elle tombe tout le temps en rade, cette merde. Et là, vous arrivez en plein milieu d'une ville américaine du Midwest, hein, c'est-à-dire que les maisons sont en bois. Et il n'y a rien.
1: Bah oui.
0: Évidemment, la tornado allée, tout ça. Et votre camionnette de merde, qui doit être de fabrication soit russe, soit française, tombe en rade toutes les 10 secondes. Non, en fait, vous tournez la clé, elle est en rade. Vous avez une petite liste de choses à faire. Voilà, par exemple, il faut remettre de l'essence. Il faut changer l'huile. Il faut faire le liquide de refroidissement. Il faut changer les pneus. Alors, jusque-là, tu dis ok, super. Sauf que si je vous dis qu'à 3 km de là, donc à peu près à 20 minutes, parce que d'une partie ça dure 20 minutes, vous avez une tornade F5, donc si vous voulez, c'est la plus grosse tornade que vous pouvez, c'est un destructeur, hein, le truc, c'est un destructeur des mondes, qui fonce droit sur vous, donc vous dites, oh, ça va en 20 minutes, chercher dans une ville les choses que tu as besoin. Et, sauf que la ville en elle-même, elle peut être détruite, parce qu'il y a d'autres tornades, il y a des qui peuvent arracher les maisons, et vous avec, parce que évidemment, ce serait pas drôle. Alors, l'objectif, c'est de la collecte aléatoire. Les besoins changent et vous avez des objectifs secondaires, parce que pour ceux qui adorent se faire chier, par exemple, vous pouvez collecter des pièces de monnaie. Ah non, vous allez ramasser les journaux, des trucs comme ça.
2: Bah, quelle belle idée !
0: Sachant qu'en même temps, vous avez la ville qui est en train de se faire détruire, parce que oui, les méchants dans cette histoire, c'est d'autres tornades. Ça va de la petite F2 de merde qui soulève un petit peu les feuilles, à la F4 qui vous arrache une maison.
1: Mais est-ce qu'on peut... Parce qu'on est aux États-Unis. Hein,
0: pour l'instant, c'est aux États-Unis.
1: Est-ce qu'on peut faire cette technique d'Américain qui est de tirer sur les tornades?
0: Alors, il y a un achievement, je l'ai vu sur YouTube. Il y a un achievement où, en fait, tu peux prendre les fléchettes, tu peux balancer dans les tornades.
1: Mais comme les Américains... Mais attends, tu sais que les journaux météo, quand il y a des tornades dans le Midwest, ils disent aux gens, ne tirez pas dans les... C'est super dangereux, en vrai. Hein, parce que la balle, elle part dans le truc et elle revient quelque part, comme ça, et...
2: Il y a des gens qui tirent dans les tornades.
1: Sans déconner, je te jure que c'est vrai.
0: Je te rappelle qu'un certain président américain actuel avait demandé de mettre une bombe atomique sur une tornade.
1: Non mais...
0: pour la faire dissiper. Donc, tu vois le niveau. Alors, l'objectif, voilà, c'est que. Alors, c'est un jeu qui est fait sur Unreal Engine 5. Donc, autant vous dire, la destruction dans la ville, c'est juste magnifique. Et votre camionnette, c'est un peu votre seul endroit où vous pouvez survivre. Vous pouvez vous planquer dans des maisons. Sauf que vous avez intérêt d'être dans la maison qui n'est pas touchée par une tornade. Parce que sinon, vous volez. Soit vous vous prenez un morceau de la maison sur la tronche, ça vous assomme. Soit vous êtes carrément emporté par la tornade. Et là, par contre, vos copains... Alors là, c'est là où le multijoueur est bien pratique. C'est que ils doivent vous retrouver dans la ville. Et en plus, vous ressusciter en plein milieu de tornades, d'orages, de pluies d'acide. Vous avez toutes les merdes de l'univers dans cette
2: commune. Tout,
1: Non mais attends, mais je sais pas, est-ce qu'on a, je sais pas moi, Emmanuel Macron qui tombe du ciel, les impôts, la belle-mère,
0: ton ex,
2: tu te cognes le petit doigt de pied sur la table basse.
1: Ah,
0: alors évidemment la ville, elle est fantôme, c'est des villes fantômes, tout le monde est parti parce que eux ils sont intelligents, c'est juste le seul connard.
1: Il y a
0: juste
1: qui est con.
0: Avec ta camionnette Renault, ton trafic Renault blanc.
2: Il y a des bus d'évacuation. Non, je vais plutôt prendre ma
0: Alors, le truc, c'est donc cette fameuse gigantesque tornade F5, si elle arrive et que vous n'avez pas fini le truc, vous êtes mort. Là, c'est simple. Même votre camionnette, elle ne survit pas à la F5.
1: Est-ce qu'il y a des vaches qui volent comme dans Twister?
0: Alors, pour l'instant, il n'y a qu'un seul biome, parce que c'est un early access, c'est Ville américaine.
1: Ouais.
0: Ils ont promis d'autres biomes.
1: Moi, je serais des vaches.
0: Je serais très... très très amusé qu'il y ait des vaches.
1: Mais oui, moi je veux quand même plus.
2: Ah non, mais moi je veux un DLC Shark Tornado.
0: Ah, oh. Sharknado.
2: Sharknado, pardon.
1: Ah bah, attends, on peut se faire un truc sérieux avant d'arriver aux conneries.
0: Alors, évidemment.
1: Quand t'as fait peur, là je regarde la grosse tornade. Ouais, ouais. Je comprends que tu te dis.
0: Alors, il y a certains youtubeurs qui se sont amusés. Alors, plus vous êtes de joueurs, plus la difficulté augmente.
1: Oui,
0: c'est-à-dire qu'en même temps, vous pouvez avoir 4 tornades.
1: Ah ouais. Là, on est vraiment sur la tornade qui a écrit ton nom.
0: Non, mais quatre tornades.
1: C'est le sketch de la chauve-souris de Bigard, quoi.
2: Non, mais visiblement, nature nous en veut.
0: Vous avez 4 tornades, vous avez des orages et des pluies d'acide. Parce que faites la vie, quoi. Donc voilà.
1: Et en plus, t'as ton contrôleur des impôts qui t'appelle.
0: Il est
2: trop manqué, vous êtes à découvert, monsieur. Là.
1: Tes enfants qui veulent bouffer.
2: Et le contrôle technique du camion qui est plus à jour.
0: Alors. Donc voilà.
1: La carte grise, monsieur.
2: Regardez, votre clignotant.
0: Évidemment, comme vous pouvez jouer en solo, vous vous doutez bien que c'est un des trucs les plus difficiles. Parce qu'en même temps, vous devez faire la recherche, vous devez ramener les objets que vous avez besoin, tout en faisant attention à la météo. Et pour peu qu'en plus le jeu vous dise oh, on va vous générer ça la nuit, hein, va te faire foutre. Autant vous dire, vous passez à l'excellent moment. Les 20 minutes les plus drôles de votre vie.
1: Alors, il est sur quoi le jeu? Il est sur PC?
0: Il est sur PC pour le moment.
2: Je suis curieux. Ouais.
1: Parce que là, je sais que. Enfin, je dis ça comme ça, mais on a un pote qui a fait son anniversaire hier. Hein. Tu sais, genre. Parce que j'ai regardé. T'as doute le prix du jeu.
0: Ouais, 15 balles.
1: Ah bah moi, il est même pas, je le vois à 10 balles.
0: Bah, tu vois, il est à 10 balles maintenant.
1: Il est à 10,75.
0: Il était à 15.
2: Donc, 70 ans.
1: Bah, ça a l'air bien con quand même.
0: Il est très très con, il est très très bon ce jeu. Bon, par contre, prévoyez quand même un PC qui tourne un peu, parce que c'est de l'Unreal Engine 5. Et pour avoir vraiment ce côté destruction, il faut minimum un 16 Go de RAM, 32, ça serait l'idéal. Donc voilà, on est quand même sur un certain niveau.
1: C'est en 40. Oh non, t'as plus 48, c'est fini ça.
2: Oui, j'ai fini. Bah oui, je voulais activer le.
1: Allez.
0: Alors, la revue globale est très positive sur Steam, c'est plus de 82% hein, d'avis favorables. Beaucoup disent que c'est un excellent concept de jeu de canapé frénétique, parce que les monstres, en fait, c'est juste des forces de la nature. Hein. C'est le truc le plus basique, entre guillemets, de se dire. Wow, le méchant dans l'histoire, c'est une tornade. C'est du vent.
2: Ouais, aussi, il y a des pluies d'acide et tout. Vraiment,
0: ouais, il y a des pluies d'acide.
2: La rubrique météo à la télé, c'est la merde.
0: Là, si tu veux, t'as Evelyne Delia qui arrive, t'as pas envie de connaître ta météo, là.
1: Genre, état de la météo. She just got hit the roof. Ouais, ouais, ok. Ouais,
2: ouais. Qu'est-ce que dit la météo? Get good.
0: She just hit the fan.
1: Ah, là, pour tout le monde. Il y en a marre partout, les mecs.
0: Il y en a partout.
1: Non, ça a l'air bien, bien con comme idée.
0: Et le truc, c'est que quand vous êtes emporté, par... imaginons, t'es content, t'as trouvé enfin le dernier objet. Donc, d'un coup, tu te mets à devenir Mary Poppins, c'est-à-dire que tu t'envoles.
1: Tu décolles.
0: Et à ce moment-là, tu perds tous tes objets qui sont dissimulés. Tu ne sais pas où dans les ruines de la ville. Et donc, tu dois tout recommencer. Donc, ouais, c'est,
1: Comment ça marche pour parler avec les gens? Est-ce que, genre, en fait, c'était comme dans les jeux style Phasmophobia et tout et autres, où en fait, tu dois couper ton canal de discussion pour parler
0: Non, je crois que le canal, tout le monde l'a.
1: Ah, c'est-à-dire en plus, même on temps. Parle tout le temps, ouais. On continue. Ok.
0: Et autant dire que à partir de 3 personnes, ça devient vite le bordel.
1: C'est quoi la préconisation, nombre de joueurs? Il faut jouer à combien idéalement?
0: Alors, l'idéal, c'est tu peux faire minimum 2, hein, évidemment, parce que c'est beaucoup plus facile. Bon, après, quand tu commences à rajouter, tu peux dire, toi, par exemple, tu vas te mettre dans la camionnette, tu surveilles l'écran radar, toi, tu vas aller chercher tel truc, toi, tu t'occupes des réparations. En fait, tu peux plus jouer stratégique. Mais évidemment, la difficulté augmente parce qu'il y a plus de, personnes, donc... Évidemment, tu vas payer une contrepartie.
1: Et tu joues à ce jeu, du coup? Comment tu fais pour le voler, toi? Tu fais comment? Tu y joues chez toi?
0: Alors, j'ai juste acheté le jeu. J'ai regardé beaucoup sur YouTube parce que je me suis dit, putain, ça, c'est le genre de jeu que j'aime beaucoup. C'est complètement con. Et c'est, ouais. Parce que pour l'instant, je n'ai pas un PC qui me permettrait d'y jouer, c'est malheureusement.
1: Parce que moi, ce soir, c'est abusé. Mais... Tu fais ce soir, mais...
2: Je fais rien.
1: Tu fais rien ce soir, ok,
0: mais d'accord. Mais je pense en tout cas, ouais.
1: Non, parce que effectivement, la présentation, en fait, tu dis, c'est Twister, mais en fait, tu te dis, c'est Twister, mais en pire, c'est-à-dire, vraiment, là, la tendale, elle a dit, toi,
0: tu vas mourir.
1: Je m'en fous, les autres, tu vois. Toi, le patelin, où il y a 17 000 habitants, et que des gens que je pourrais tuer. Mais il y a toi.
0: C'est toi.
1: Toi, t'es tout seul. Toi, je vais te niquer. Toi, je vais te goumer.
0: Alors, beaucoup revoient l'analogie avec l'Étale Compagnie.
1: Ouais,
0: mais sauf que la seule différence, c'est que c'est pas un monstre qui te poursuit. C'est une tornade géante. Et les parties, c'est 20 minutes. Hein, c'est-à-dire... Et c'est généré aléatoirement. C'est-à-dire que la ville est la même, parce que pour l'instant, il y a un seul biome. C'est prévu qu'il y en aura d'autres. Mais c'est-à-dire que la ville... les objets ne sont pas là à chaque fois. C'est-à-dire que tu vas aller chercher dans une station-service, ah ben non, elle n'est pas là. Ah, il y a des portes qui sont barricadées, donc il te faut un pied de biche, il faut trouver le pied de biche, parce qu'il n'est pas forcément dans ton camion, etc. Et tout est un espèce de jeu comme ça.
1: Et à chaque fois, quand tu démarres, tu as un nombre aléatoire d'objets que tu dois récupérer, tu as des objets aléatoires dans ta camionnette.
0: Ouais. Et selon le niveau de difficulté, par exemple, dès que tu arrives à un niveau difficile, par exemple, tu peux avoir la batterie. Ou tu peux avoir... Alors, pour changer les pneus, c'est une merde, parce que il te faut le cric, il te faut la boîte à outils et il te faut le pneu.
2: Il n'y a pas un auto d'ouvert là-dedans ou un garage ou n'importe quoi.
0: Et c'est pas forcément là où tu chercherais le plus facile.
1: Il y a un système de progression, un peu, tu sais, comme dans Phasmophobia, où tu as un système de level et puis tu peux acheter des objets, je sais pas quoi.
0: Ouais, parce que tu gagnes, en fait, là, par exemple, la monnaie, tu vas récupérer chez les gens, c'est-à-dire qu'ils ont ce qu'ils appellent des tokens, mais c'est...
1: Donc
0: c'est
1: tu as piqué du pognon chez les gens?
0: Il n'y a personne, donc ils n'avaient pas qu'à laisser leur pognon.
1: D'accord, ok. C'est comme ça qu'ils justifient le pillage, ok, d'accord.
2: Moi, la maison était vide.
1: Non mais toi, du côté de Fukushima, on a compris, toi t'es en train de piquer les baraques des vieux et des gens qui sont partis.
0: Et donc, l'objectif, c'est... Voilà, par exemple, tu es blessé, t'as une espèce de comment dire, machine dedans, tu achètes par exemple des bandages, ah bah tu peux acheter une lampe torche, ça te coûte un certain crédit, etc.
1: Mais entre deux parties.
0: Mais entre
1: exemple, je sais pas, il y a un système d'XP.
0: Oui, il y a un système d'XP. Okay, ouais. Il y a un système d'XP. Bon, comme je dis, c'est de l'early access, donc il y a beaucoup de choses qui n'existent pas encore. Mais ils ont déjà prévu, puisqu'ils ont déjà dit d'ici un an, ils ont laissé un an d'early access, ils le mettent à jour régulièrement, mais voilà, il y a plein de petites choses. Par exemple, il prévoit donc de nouvelles régions et de nouveaux biomes. C'est pour ça, s'il vous plaît, mettez des vaches. Juste pour le fun de voir des animaux.
1: Mais en fait, moi, c'est l'évidence même. Tu me parles de tornades dans le Midwest.
0: Tu parles de Twister.
1: Moi, je veux de vaches. Je veux des vaches qui volent.
0: Tu parles du film Twister. À un moment, tu vois une vache en train de s'envoler.
1: Mais littéralement, c'est ça. Pour moi, l'image de Twister qui m'avait marqué, c'est le coup des vaches.
0: C'est le coup de la vache, quoi.
1: Donc,
0: y a d'autres. Ils vont essayer de faire d'autres événements météo majeurs. Putain, le raz-de-marée, s'ils font un truc en bord de mer avec un raz-de-marée, ça va être exceptionnel.
1: Je pense
2: une pluie d'astéroïdes.
1: Non, mais par exemple, une inondation.
0: Inondation,
1: typiquement,
0: ouais.
1: L'inondation, ça marche.
0: C'est tornade et inondation.
1: T'as des zones qui se réduisent. Et en fait, finalement, comme la ville, elle n'est pas construite, tu sais, sur du plat parfaitement, et ben, la montée des eaux fait qu'il y a des maisons qui sont plus accessibles, par exemple. Faut nager dedans, tu vois.
0: Ça pourrait.
1: L'enfer.
2: Ça pourrait. Toi, tu vas à DLC Pompéi, toi.
1: Ouais. Le volcan. Oh, le volcan qui s'est fait. Ouais, c'est un volcan qui apparaît. Putain, les ricains, vraiment, le bout du monde, quoi.
0: Alors, il y a aussi, voilà, certaines petites choses. Donc, il y a l'ambiance sonore, hein, évidemment. Il n'y a pas un bruit. Tu entends juste des tornades et des trucs en train d'être détruits. Et le vent et l'orage. Donc, autant dire,
2: tu l'entends.
0: Un petit niveau.
1: Hey, t'as entendu ce bruit? Lui, il peut te foudroyer. Et lui, il peut t'envoler les airs. Et lui, tu peux recevoir un planche dans la gueule. Tout va te tuer. Et peut-être même que tes potes vont t'abandonner.
0: Certains disent que le gameplay, pour l'instant, est un peu en boucle. C'est normal, il y a un seul biome. Hein, pas non plus. Devoir transporter les pièces lourdes, c'est compliqué parce que ça met aussi en place un côté un peu répétitif des objectifs. L'objectif, c'est quand même de les trouver dans une ville de merde où il y a 50 000 maisons et deux casses auto et une, un putain de garage et une tornade géante qui te prend la gueule.
1: T'as vraiment choisi le bon endroit pour caler. Hein. Ah bravo, hein. Ah,
2: bravo.
1: Ah bah, bravo Nice, hein.
2: Ou habiter visiblement, hein, parce que bon.
0: Et il y a aussi ce truc, c'est que quand il y a de la foudre, le réflexe naturel, c'est de courir. Sauf que dans le jeu, quand tu cours, quand il y a de la foudre, tu te prends la foudre. Ça augmente tes chances de prendre la foudre.
1: Mais en fait, est-ce qu'il y a quelque chose qui veut que tu survives?
0: Ouais.
2: Ouais, la camionnette.
0: Ta propre volonté. Et la camionnette.
1: Ah ouais, mais si t'as pas de volonté, t'es mort.
2: Hein. Si t'as pas de camionnette, si t'as pas de camionnette,
1: t'es dans la merde. Bah, tu cours, hein. Bah, t'as de quoi plus vite que t'en as.
0: Si tu veux, c'est ton abri jusqu'à ce que la F5 arrive. Si t'as pas réussi tes objectifs.
1: Parce que, par contre, la camionnette te protège de tout.
0: Elle te protège des tornades. Que ce soit de la F2 à la F4. Par contre, la F5, elle te protégera absolument pas.
1: Putain, mais attends, mais elle est listée en quoi, ta camionnette, si elle te protège de F4 alors que les baraques, elles décollent?
0: Bah, c'est une camionnette Renault, hein, qu'est-ce que tu crois? C'est du solide.
2: C'est
0: hein,
2: les bagnoles américaines, c'est.
1: Ça fait 6 tonnes 8
2: 6 tonnes V8.
1: Attends, tu vas me dire, attends, tu crois que ta baraque, elle fait 250 kilos,
2: non,
1: toi
2: mais c'est... Non, mais elle est en fait, c'est mâché.
0: C'est simplement pour te donner, tu sais, le côté. Ouais, t'as un peu d'espoir. Jusqu'à ce que t'arrives à F5, tu fais, c'est bon, elle a pu tenir. Et là, tu vois un espèce de truc qui rase la ville, qui rase tout devant toi, et même toi.
1: Hein. Ah, tu fais pas okay.
0: Donc, t'as un timer, c'est... et tu le vois. Alors, c'est magnifique, hein, vraiment, les effets du ciel, c'est magnifique. Tu vois la F5 en train de se former, tu vois les nuages qui sont en train de bouger, et là, tu fais, ouais. Et tu regardes le truc, putain, il est à 1 mile d'ici, c'est-à-dire à peu près 1,6 km. J'ai intérêt de me bagner.
2: En fait, okay. La tornade, c'est un peu comme ton daron avec son journal qui te dit « Attention, arrête. Attention, je vais poser le journal. » Tu sais, dès qu'il le pose, t'es mort.
1: Non, parce qu'il va le poser, quoi qu'il arrive. La question, c'est est-ce que t'auras le temps d'aller dans ta chambre très vite pour faire semblant de dormir.
0: Donc voilà, petit jeu qui prend bah, évidemment référence sur tous les films catastrophes. Voilà, Sharknado, par exemple. Ça, il faut absolument un DLC
2: Mais
0: Sharknado.
2: Mais je veux un DLC Sharknado, moi.
0: Ça pourrait être très
1: génial.
0: Mais
1: tu sais, en fait, en vrai, tu fais une tornade dans l'océan et tu vois tes
0: ou peut-être
1: tes requins qui volent, qui finissent sur Terre. Et si jamais t'approches d'eux, ils te bouffent. Tu vois, c'est possible.
2: Jusqu'à la... ça.
0: Bah, et ça s'est arrivé en Floride. Hein. Il y a eu des tornades où il y a eu des alligators qui se sont retrouvés.
1: Alors certes,
2: là, c'est... Ah ouais, la fameuse pluie d'alligators.
1: Mais c'est la Floride.
0: C'est normal, la Floride, oui. Bah,
1: c'est le furoncle de Dieu.
0: Donc voilà, petit jeu. Donc il est à 10 balles en ce moment sur Steam. C'est ce que...
1: Ouais, je suis plutôt solde. Hein.
0: Ouais, j'achète. Mais honnêtement, ouais, je conseille énormément. C'est juste à hurler de rire. Vous pouvez jouer en solo. Le solo, c'est juste à... voilà, vous êtes plié en deux. Hein, parce que là, si tu veux avoir peur, c'est le meilleur truc. Surtout la nuit, ce sera encore pire. Ou sinon, bah, vous avez la coop. Et ouais, c'est bon petit jeu. Voilà, petit jeu indé que je conseille vivement. J'ai regardé beaucoup de vidéos. Moi, ça me fait marrer. J'ai acheté le jeu. Je me suis dit, voilà, le jour que j'aurai un PC, ça va être un jeu que je vais poncer. Parce que c'est con, mais voilà. Faites-le vraiment.
1: Ouais, bah je prends note, je regarderai ça ce soir, tu vois.
2: Ouais, pareil.
0: Donc on va faire une deuxième pause musicale. Qu'est-ce que j'avais prévu? Ah, une chanson qui rappelle un titre d'ailleurs de cinéma, Ready Player One,
1: ah,
0: pareil, de Northern Lights.
1: Ah, le meilleur Spielberg.

0: J'ai un petit jeu, mais je connais rien. Quoi.
1: Vous êtes de retour dans l'émission Prestart. Merci Seb d'avoir parlé alors que je venais juste d'ouvrir le micro. Vous êtes dans l'émission Prestart.
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2: Ah, il vient de te mettre moins 10.
1: Je sais, oui. Ouais, il est susceptible. Qu'est-ce que tu veux, cet enfant. Et la prochaine fois, il en prendra moins 50, comme il voit la dernière fois.
2: la vache!
1: On va faire deuxième partie. Donc là, ouais. C'est de l'impro total.
2: Ouais, ouais.
1: Petit jingle et puis.
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0: vous le savez, moi je suis un homme particulièrement polyvalent en termes de jeux vidéo, je joue à tout. Là par exemple, cette semaine je joue à Tarkov, la semaine dernière je joue à Tarkov, la semaine d'avant je joue à Tarkov. Ah non, j'ai joué à Gnosia, mais j'ai surtout joué à Tarkov. Et en fait, là actuellement, il y a un event à la con où en fait, il faut récupérer des documents, mais tu as des limitations de 15 documents par 24 heures. Donc, du coup, une fois que tu es à
1: Tarkov,
0: tu fais plus rien. Voilà. Enfin, moi, j'ai plus rien à faire. Donc, du coup, voilà, j'avais envie de faire autre chose. Et comme j'avais mal partout, bah, je me suis dit, je vais pas faire du sport et je vais pas sortir. Donc, du coup, j'ai eu un petit projet à la con, un truc qui m'est venu à l'esprit il y a longtemps. Je suis tombé sur un subreddit à la con où il y avait un mec qui s'était amusé à faire la tier list de tous les jeux qu'il a fait depuis, depuis qu'il est gamin. Et en fait, c'était une tier list qui était fat. Hein. Il y avait peut-être 100, 150 jeux.
1: D'accord.
0: Et je me suis dit, c'est pas mal, gamin, mais je vois que t'as pas joué à tant de jeux que ça. Je vais te montrer ce que c'est un mec qui a joué à beaucoup de jeux. Et du coup, je me suis dit, je vais faire ma tier list de tous les jeux que j'ai fait depuis que je suis gamin. Donc en gros, depuis 95, 96, quand j'ai commencé à jouer à des jeux vidéo. Et alors là, j'ai eu deux problèmes. Le premier, c'est, d'accord, mais comment on fait cette liste? Parce que,
1: sur quoi tu te bases?
0: Bah, il faut que tu te rappelles des jeux que tu as fait entre 95 et 96. Donc, première chose, il faut lister. Alors la bonne nouvelle, c'est que j'ai une application que j'utilise sur mon téléphone parce que pour répertorier les jeux que j'ai, ça sert aussi à déterminer des valeurs. Alors moi, je trouve qu'elles sont abusées, mais peu importe. Déterminer des valeurs des trucs qu'on a. Un truc, c'est une application qui s'appelle Gamaye, G-A-M-E-Y-E, qui permet en fait, de lister tous les jeux que vous avez. Moi, ça, toi, tu la connais, puisque je t'ai forcé à utiliser pour que tu arrêtes d'acheter en double tes Dragon Ball de merde. Là.
2: J'en ai acheté aucun en double.
0: C'est vrai que t'en as acheté aucun en double, mais t'aurais pu. Et en gros, l'idée, c'est que tu listes ton jeu, et il apparaît sur le truc, et puis comme ça, tu termines l'état, qu'est-ce qu'il y a dedans, il te donne une valeur. Mais ça, à la limite, on s'en fout. Moi, c'est pas ce que je cherche. C'est plus pour les spéculateurs, ça. Et comme ça, moi, après, ça me permet d'avoir mon listing de jeux. Donc, hop, j'ai pu exporter tout ce que j'avais. Ouais. Ça arrive en fichier CLV, très bien. Fichier CLV, c'est un fichier Excel. Hein. Ouais. Ok, très bien. À partir de là, on a une base. Donc ensuite, j'ai travaillé avec l'IA pour... alors, quand je dis j'ai travaillé avec l'IA, j'ai discuté avec l'IA qui m'a proposé des solutions.
1: Alors, est-ce que c'est ton IA qui t'envoie chier toutes les 10 secondes?
0: Non, c'est pas
1: c'est
0: elle.
1: Un autre. C'est pas plus sympa.
0: Et donc, il propose des trucs. Donc, c'est là qu'on se rend compte que l'IA a vachement progressé quand même. Hein. Ouais. Parce que moi, j'ai proposé quelques trucs. Il m'a fait une proposition qui était pas mal. Après, j'ai fait, oui, mais par contre, tiens, tant qu'à faire, j'ai pas envie de me faire chier de mettre les années de sortie. Fais-le toi-même. Il a fait toutes les recherches. Il a mis toutes les sorties. Ensuite, corrige-moi les noms parce qu'il y a des doublons. Il a corrigé tous les doublons. Très bien. Bon, très bien. Ensuite, bah, il faut faire à la main parce que, bah, écoutez, comment on fait? Genre, moi, j'ai un listing des jeux physiques, mais j'ai pas fait que des jeux physiques. Après, tu prends ta bibliothèque Steam. Tu reprends tous les jeux que t'as fait que t'as pas en physique. Ça fait un listing, tu dis de rajouter ça, ok. Et après, bah, j'ai fait en brute force, Wikipédia, liste des jeux sortis sur PlayStation 1. On fait toute la liste des jeux PlayStation 1 et on regarde, ça je l'ai fait, ça je l'ai fait, ça je l'ai fait, ok, on note. Liste des jeux sortis sur GameCube, liste des jeux sortis sur PS2. Bref, j'ai fait tout ça pour toutes les consoles que j'ai eues quand j'étais gamin, ce qui fait que j'ai abouti à un total d'à peu plus de 800 jeux. Sur les 800 jeux, inclus en physique, j'ai viré les jeux où j'ai joué trop peu pour ça. Et une fois qu'on arrive à là, on dit très bien, t'as tout ton liste, mais qu'est-ce que tu fais? Peut-être connaissez-vous le système des... sur Internet, il y a un système de tournoi, de swipe, tu sais, on l'avait déjà fait, oui. Seb, avec toi, de jeux où tu dis le jeu que tu préfères, d'accord? Comme ça, ça arrive à un jeu préféré, puis des jeux qui sont seconds, parce qu'en fait, c'est un tournoi, en fait. Ouais. Mais moi, ça ne me suffisait pas. Parce que en fait, le problème, c'est que par exemple, si je tombe sur mon jeu de cœur suivi d'un très bon jeu, eh ben, le très bon jeu, il passe à côté, mais il n'est pas mauvais pour autant.
1: Oui.
0: Donc, j'ai dû discuter avec l'IA pour faire un système, comme dans les échecs, un système de Elo. Alors, pour ceux qui ne jouent pas aux échecs, le niveau Elo, c'est pour déterminer un niveau d'un joueur, qui n'est pas déterminé, par exemple, par le fait qu'il perd ou qu'il gagne, forcément. Ce n'est pas parce que tu as 5 défaites et 5 victoires que tu es foncièrement à juste moyen. Quoi, ouais. C'est juste que, bah, par exemple, si tu gagnes contre des Elo qui sont nettement plus forts que toi, mais que tu as perdu contre des Elo du même niveau que toi, c'est mieux que d'avoir 6 victoires avec des petits Elo et 4 défaites avec des Elo de ton gros, niveau. Tu vois. Ouais, ouais. Donc, en gros, c'est un système qui permet de...
1: De niveler un peu la valeur. Quoi.
0: Voilà, en fait, de pondérer un peu les valeurs. Ouais. Et en gros, l'idée, c'est de créer une sorte de pondération des valeurs des jeux pour que tu arrives à un niveau où c'est pas parce que le jeu A, il a été mieux que le jeu B, que le jeu B, il sera foncièrement tout en bas. C'est juste qu'il va perdre des points et que le jeu A, il va gagner des points. Donc en gros, tous les jeux partent avec une cote 1500, par exemple.
1: Oui.
0: Gagner fait gagner 10 points, perdre, t'en fais perdre 10. Donc comme ça, ça classifie un peu les jeux. Et puis, plus tu avances dans le classement et plus, par exemple, un très gros jeu perd contre un autre jeu, mm-hmm. il va perdre un peu de points, mais l'autre gros jeu va gagner beaucoup de points parce qu'il a gagné contre un très gros jeu, d'accord ?
3: Ouais.
0: Ce qui aboutit à un système où j'ai demandé après à travailler, alors ça vous fait du JavaScript et un peu de Python, pour créer un système où vous avez un swipe, un système de swap, gauche ou droite, lequel jeu tu proposes. Et par exemple, il me disait mettre une égalité parce que j'arrive pas à me décider. Je dis non, il faut choisir. Donc il a viré l'égalité. Ce qui fait que tu arrives à un système comme ça, avec choisir A ou B. Et tu dois choisir. Tu dois faire autrement pour que voilà, ça pondère. J'ai réussi à faire le système entièrement et à le mettre fiable. Alors il y a quelques petits défauts parce qu'il y a des petites erreurs de jeu, des jeux qui sont restés en japonais ou des doublons qui sont restés, qui n'ont pas été enlevés, que j'enlèverai plus tard. Mm-hmm. Pour vous donner d'idée, il m'a fallu environ une heure et demie pour mettre en place le système et je suis resté pendant une heure et demie, deux heures à jouer à ce jeu avec d'autres potes sur Discord en parallèle, en live-ant, mm-hmm. tu sais, parce que ça fait du débat en disant ah ouais, non mais arrête, moi je choisirais ça. À la fin, c'est moi qui choisis, tu vois, parce que c'est mon tier list, ma tier list. Ouais. Mais disons que c'est intéressant les débats. En fait, la tier list n'est pas utilisable encore. Il est estimé qu'elle est à quelque chose comme 35% avant usage, parce qu'en fait tous les élos, il faut qu'un certain nombre de jeux minimum se soient rencontrés
3: oui.
0: pour aboutir à un listing. Et après, tu as un deuxième tour qui va permettre à des élos inférieurs de se rencontrer, des élos supérieurs de se rencontrer. Mmh. Et en fait, j'estime qu'il faut environ deux heures encore, au moins, pour aboutir à un résultat qui est viable, ouais. pour avoir une tier list à peu près cohérente.
3: Ouais.
0: D'accord ? Je suis vraiment très pressé d'avoir le résultat, parce qu'en gros, ça va être l'équivalent de 30 ans de jeux vidéo qui vont être montrés sur comment je les classifie, moi. Il y a des jeux, j'ai ma petite idée, pour moi, dans aucun monde, Rascal, par exemple, cette purge infâme de la PS1 que j'ai fait quand j'étais gamin, ne peut finir à une autre place que dernier. Mmh. Mais il va y avoir des défis, hein, et ouais. on va voir ce que le Elo dit. Genre, typiquement, il y a dans les trucs de merde, il y a Fahrenheit, il y a Les Visiteurs, les Reliques de Saint-Roland que j'ai fait. Je m'y connais aussi un peu en jeu de merde. Putain, toi, d'ailleurs, des jeux de merde, toi, tu pourrais faire des trucs sympas, je pense. Faut ouais. que tu y joues un peu, mais tu pourrais.
2: J'en ai joué à pas mal.
0: Hein.
2: J'en ai joué à pas mal.
0: Bah ouais, mais il faut vraiment y jouer. C'est-à-dire, en fait, je pars du principe que le jeu, il faut que tu l'aies fait au moins la moitié, voire fini. Et d'ailleurs, dans le système, j'ai demandé à avoir un passage où toute la liste de jeux, elle passe d'abord par un truc du genre est-ce que ça a été essayé, ou abandonné, ou terminé, et, ou pas du tout fait, tu vois. Comme ça permet de dire ok, le jeu qui n'a pas été fait, on l'enlève de la liste. Le jeu qui a été essayé, tu l'as essayé jusqu'à quel point ? Est-ce qu'il entre dans la liste ? Comme ça permet d'avoir une liste qui est un peu affinée. Donc voilà, donc, ça m'a pris quand même deux bonnes heures, mais sachez que c'est faisable. Si vous êtes au chômage et que vous avez du temps à perdre, c'est vraiment moi je trouve que c'est une plutôt bonne idée. Et surtout, ça vous permet en fait de faire un tour dans le passé.
3: Ouais.
0: En vrai, je ne sais pas ce que ça va donner, mais
3: revenir un petit peu sur voilà, un petit peu le côté nostalgique, de se dire ah putain, ouais, tel jeu, ah la vache.
0: Bah, et surtout, ça permet de faire du débat, en se dire putain, en fait, c'était pas si mal. Ou alors, non, c'était vraiment
3: c'était
0: de la
3: vraiment
0: merde
3: de la
0: quand
3: merde,
0: ils ouais. pensent aujourd'hui. Donc voilà, donc bah là, je vous en reparlerai peut-être dans deux semaines pour comparer, pour vous dire le résultat que ça a obtenu. Mais je suis plutôt content de ma connerie, ça m'a occupé de la journée, et puis je continuerai ce soir et demain, je pense.
3: Bah, super. Juste avant qu'on passe au quiz, je ne sais pas si vous avez entendu, messieurs, c'était il y a quelques jours, un youtubeur français, Maxime Thomas Le Déor, a sorti un fan remake de Metal Gear Solid 1
0: ouais.
3: sur Unity.
0: Ah, sur Unity, ok.
3: Alors, c'est pas tout le jeu, parce que, oui. pas déconner, c'est 3 ans hein, quand j'ai décidé dessus. C'est les deux premières séquences du jeu, tous les boss.
0: Ok.
3: Donc voilà, il s'est amusé, c'est un peu une démo pour dire ouais, voilà. Ouais. Et honnêtement, c'est juste magnifique. On se dit, waouh. Bon, il y a encore des bugs, évidemment, parce que bon, c'est un truc qui fait tout seul. Hein. Il y a quelques bugs au niveau visuel, voilà. Des fois, il y a un peu l'image qui a tendance à sauter, il y a un peu des FPS qui rament un petit peu, mais c'est jouable.
0: Ok.
3: Et honnêtement, MGS sur un truc moderne, on se dit, hey, c'est pas mal quand même, ça aurait de la gueule. C'est un jeu déjà à la base qui a de la gueule, mais le voir porté vraiment sur un truc moderne, c'est quand même joli. Et c'est téléchargeable. C'est
0: ça
3: gratuit.
0: S'appelle comment ?
3: Ça s'appelle Metal Gear Solid Fan Remake.
0: Fan Remake, ok.
3: Alors pour l'instant, c'est sur Mega. C'est ouais. téléchargeable sur Mega. Donc attention, ça peut vite disparaître aussi. Parce que Mega, c'est un peu de la merde.
0: Ouais, puis Konami, je suis curieux de voir ce qu'ils vont faire aussi là-dessus.
3: Ouais, aussi, ouais. Alors, sachant qu'au niveau Fan Remake, vous pouvez jouer à Superman UE5 Demo, Halo 3. Spider-Man UE5 démo, Stalker sur Unreal Engine 5.
0: Il n'est pas déjà sur Unreal Engine, Stalker
3: Non,
0: Stalker 1, tu veux dire
3: Stalker 1, ouais.
0: Ah oui, non, effectivement, il est sur un autre moteur, sur le X-Ray.
3: Après, vous pouvez avoir des anciens comme Super Mario Galaxy. Alors ça, par contre, Nintendo va vite
0: Nintendo, ils sont en train de décarrer les couteaux,
3: ils sont en train de préparer
0: l'armée d'avocats qui attendent à la lettre. Couchez, Médor, couchez.
3: Et, évidemment... Need for Speed Underground 2, vous pouvez le jouer en remake, le fan remake. Voilà, il y a plein de trucs. Bon, là, par contre, là, il faut un gros PC parce qu'il y a quand même des jeux qui vont prendre la place. Alors qu'à la base, Need for Speed Underground, t'as pas besoin de grand-chose.
0: Ouais, c'est un peu... Ça tourne sur une PS2, ça tourne sur tout.
3: Et tu peux même jouer sur, tu peux même jouer à P.T. De Konami, qui avait été annulé par Konami. Et pourtant, ils ont réussi à trouver les codes. Et,
0: ils ont réussi à le remettre ?
3: Et ils ont réussi à le remettre. Cool. Donc voilà, il y a plein de choses.
0: Si tu veux te chier dessus, hein, si tu l'as jamais fait, P.T., c'est abominable. Ça va, la ligne isolation, ça fait pas peur.
3: Donc voilà, si vous voulez juste voir à quoi donne Metal Gear Solid en version moderne, quoi, et c'est juste.
0: Oh, ah, bah, je regarderai ça ce soir aussi.
3: On va passer au quiz.
4: Ah, 23-0, c'est la piquette, Jack. Tu sais pas jouer, Jack. T'es mauvais.
3: À toi, Seb.
2: Bon, messieurs, du coup, nous sommes que trois. Moi qui vais poser les questions et vous qui allez répondre.
3: Donc
2: j'ai préparé 12
3: quoi.
2: Questions. Vous allez choisir les questions de 1 à 12. Si vous me donnez tout de suite la réponse, c'est 5 points. Si vous me demandez les propositions, c'est 1 point.
3: Je me demande qui c'est qui est arrivé avec cette idée.
2: Et je me suis inspiré du meilleur, c'est pour ça.
0: Et donc, c'est moi qui l'ai mis en premier, ce système.
3: C'est ça qui l'a mis en premier.
2: Je propose de commencer par Philippe. Du coup,
3: yes.
2: Choisis ta
0: Philippe,
2: ta
0: il a combien de points actuellement d'ailleurs
2: Philippe,
3: ouais.
2: Il est à moins 4 milliards.
0: Ah, ah. Allez, courage,
3: évidemment.
0: Philippe.
3: Évidemment.
0: Allez, courage, allez.
3: Salopard. Je vais prendre le 2 parce que je. Voilà,
2: question numéro 2, d'accord. Alors.
0: Il faut juste 800 millions de bonnes réponses.
3: Ouais, c'est ça.
0: Pour arriver à 0. Premier coup, hein, par contre. 5 points.
2: Donc, du coup, question numéro 2. Dans Mass Effect 2,
3: oula.
2: Comment s'appelle la faction qui reconstruit le Normandie?
3: Alors, est-ce que tu as des propositions, mon petit?
2: Oui, j'ai des propositions. Ah. Réponse numéro 1, l'Alliance. Mmh. La 2, c'est Cerberus.
3: Mmh.
2: La 3, c'est le SSC.
3: Mmh.
2: Et la 4, c'est les Spectres.
3: J'aurais tendance à dire Cerberus.
2: C'est une bonne réponse, Philippe.
0: Ouh. Ah, mais non, mais attends, faut le dernier mot. Oublie pas de demander le dernier mot.
2: Ah,
0: c'est ton dernier mot, Philippe.
3: C'est mon dernier mot,
2: c'est
3: Jean-Pierre.
2: C'est bafouille.
0: Voilà.
2: Donc, Philippe gagne un point.
3: Ouais. Ah, au pifomètre, en plus.
2: Au pifomètre, hein.
3: Comme quoi, le pifomètre.
2: Du coup, Tony, je fais ta question.
0: C'était quoi la côté avec...
3: Moi, j'avais pris la 2, parce que je suis quelqu'un de 1.
0: Moi, je vais prendre la 1, bien sûr.
3: Bah, bien sûr.
2: Ok. C'est pas grave. Je vous préviens, il n'y a que les trois premières questions qui sont sur le même thème. Dans Mass Effect 1.
3: Faut pas le dire.
2: Ah, combien de compagnons peuvent mourir dans Mass Effect 1? C'est-à-dire les followers de Shepard.
0: En une seule run, hein, sur la même run.
2: En une seule run, combien de persos peuvent mourir?
3: Les propositions.
0: Non, je réfléchis. Attends, avant d'essayer les propositions, parce que il y en a. Alors, il y en a deux, j'en suis sûr, au moins deux. Mais je me pose la question, est-ce que c'est possible qu'il y en a un troisième? Tu sais quoi? Allez, je l'attente. Je dis deux.
2: C'est ton ultime bafouille.
0: C'est mon ultime bafouille.
2: C'est une excellente réponse. Deux personnes, deux membres d'équipage peuvent mourir.
0: Le Krogan.
2: Le Krogan, soit Ashley,
0: soit
2: Kaidan.
0: Kaidan.
2: Donc tu gagnes 5 points. Bravo.
3: Ouais,
2: Philippe.
3: Yes. Ouais, bah, on va prendre la 3.
2: Allez, la 3.
3: Ouais.
2: En fait, j'avais menti.
3: C'est dommage.
2: Eh oui. Dans l'univers de Helldivers 2, comment s'appelle la planète d'origine des Helldivers?
3: Bah, du coup, tu vas me donner des petites propositions. Hein.
2: D'accord. Donc, réponse numéro 1, la terre de la démocratie. Réponse numéro 2, la terre.
3: Ouais.
2: Réponse numéro 3, la super terre.
3: Mmh.
2: Réponse numéro 4,
3: la super terre. Super terre.
2: La terre de patrie.
0: Non, mais il faut aller chercher loin.
3: Hein. Il faut le chercher très loin, ouais. Je sais pas, j'aurais tendance à dire la terre.
2: C'est une mauvaise réponse, Philippe.
0: La super Terre.
2: C'était la super Terre.
0: Oui. Oh, la Terre, c'est pour les losers.
2: Eh oui, c'est pour les losers, la Terre.
0: Ceux qui n'ont pas la démocratie, les communistes.
2: Tony.
0: La 12. Allez, je veux voir
2: la 12. La 12 pour Tony. Eh bien, Tony, pour la question numéro 12, tu vas me donner l'année de commencement du financement participatif de Star Citizen.
0: Ah, putain, ah, la vache, on en a discuté il n'y a pas longtemps en plus. C'est quoi, c'est il y a 10 ans maintenant? Vas-y, donne des réponses, parce que là, je peux pas...
2: Alors, réponse numéro 1, c'est 2020. Réponse numéro 2, 2015. Réponse numéro 3, 2012. Réponse numéro 4, 2009.
0: Ouh. Ah, je disais entre 2015 et 2012.
5: Ouais, pareil. Ouais, je pense que ça date d'il y a un bail.
0: Non, je veux dire 2015 quand même, 11 ans.
2: 2015 ?
0: Je dis 2015.
2: 2012, quel dommage, Tony, c'était 2012.
0: Non mais, franchement, du Star Citizen, c'est pas un truc pour tromper les impôts, je vois pas ce que c'est d'autre.
3: Ah, c'est clair.
2: Et sachez qu'ils ont atteint le milliard en financement participatif, du coup, il me semble.
3: Est-ce que je vous ai parlé de Star Citizen ?
0: Non mais tu sais que je suis en réfléchir, ça se trouve, il y a des budgets genre de méga triple A, ça se trouve, GTA 5, il a même pas coûté ce prix-là à développer et tout.
3: Voilà.
2: Le jeu qui a coûté tant.
0: Non, c'est qu'ils ont rapporté ça, mais tu vois, genre, laisse tomber, quoi.
2: Donc du coup.
3: Mais je pense que quelque part dans le monde, il y a un yacht qui a parti.
2: Franchement, c'est bien possible. Du coup, mon petit Philippe.
3: Oui. Je sais pas, la 10.
2: La 10.
3: C'est comme Zidane.
0: C'est 10 son numéro, je sais pas.
2: Donc question numéro 10. Dans Stellar Blade, comment s'appelle l'épée de Eve, l'héroïne du jeu?
3: Oh, bah, tu vas me donner 4 propositions.
2: D'accord. Eh bah, réponse numéro 1, elle s'appelle la Stellar Blade. Mm-hmm. Réponse numéro 2, Blood Edge. Mm-hmm. Réponse numéro 3, l'Exoblade. Mm-hmm. Ou réponse numéro 4, la Godslayer.
3: La Godslayer, parce que rien que le nom, il est magnifique.
0: Bah, c'est en Doom, la Godslayer.
2: C'est ton ultime bafouille.
3: C'est mon ultime bafouille.
2: Eh bah, c'est elle est ratée.
3: Elle
2: est
3: ratée.
0: C'est en Doom, la Godslayer, non?
2: Je sais pas. C'était j'avoue, pour la dernière, j'ai mis générateur de nom d'épée. Parce que vraiment, j'ai trouvé. J'avais la bonne réponse. J'allais trouver les deux premières. Je fais, vas-y, je trouve pas d'idée pour la quatrième.
0: Non mais comment c'est prétentieux, la Godslayer comme épée. Genre,

0: question, il n'aura qu'une seule
1: de bonne. Non, bah vas-y, vas-y une, parce que là, je ne sais pas la donner les questions.
0: Donc, dans les propositions, réponse numéro 1, Dark Thanaton. Mm-hmm. Réponse numéro 2, Dark Malgus. Mm-hmm. Réponse numéro 3, Dark Mar. Mm-hmm. Réponse numéro 4, Dark Zash.
1: Putain, c'est vraiment des noms de merde à la Star Wars, ça.
2: Est-ce que tu peux nous parler de ton amour immodéré pour Star Wars?
1: Ouais, c'est de la merde. Dark Malgus, allez.
0: Bravo Tony, tu gagnes un
2: pifomètre.
1: Oh la vache, c'était le nom le plus moche.
0: Si tu m'avais donné la réponse cash, j'aurais également accepté Revan.
1: Ouais, tu le dis.
0: Philippe.
2: Oui, bah écoute, la 9.
0: Elle est la 9.
2: Voilà.
0: Dans Cyberpunk 2077,
2: oui.
0: Comment s'appelle le pistolet qui parle?
2: Le c'est BFG.
1: Fou. C'est fou, c'est que des jeux que tu fais tout le temps. C'est marrant,
2: ouais,
1: ça.
2: C'est étrange. Hein.
1: Ah bon,
2: tu vas me donner 4 petites propositions, mon petit.
0: Très bien. Alors, première proposition, c'est oui. Skippy. Réponse numéro 2, Gunny. Réponse numéro 3, Amo. Ou réponse numéro 4, Friendly Fire.
2: Ah, j'adorerais que ce soit Skippy. Mais, ouais,
0: c'est Skippy. Ton ultime bafouille.
2: C'est mon ultime bafouille.
0: Eh bah, c'est une très bonne réponse, yes. Philippe, c'est Skippy.
1: C'est un flingue qui t'engueule si tu actives le mode non létal.
2: Ah, d'accord.
1: Genre, mais pourquoi tu passes en non létal?
2: Ah, c'est un peu, c'est
0: non, il t'engueule pas pour ça. En gros, il t'engueule si tu actives justement le mode létal. En fait, au bout de 50 personnes tuées, il le coupe. Tu peux demander, mais pourquoi tu le coupes? Et le flingue, du coup, t'engueule en disant, mais mec, tu viens de tuer plus de 50 personnes. T'as vraiment un pète au casque. Hein.
2: Si seulement aux États-Unis ils avaient ça. Vite fait, parce qu'il reste moins d'une minute.
1: Allez, bah, la 5.
0: La 5, allez, c'est parti. Tac, tac, tac, tac. Va pour la question numéro 5. Dans Metal Gear Solid 1,
2: voilà. Comme par hasard.
0: Avec quoi Snake peut feindre la mort pour entrer, pour faire entrer un garde dans sa cellule?
1: Du ketchup.
0: Bah, voilà, bon. Bah,
2: hey.
1: Ouais. Ah, oui. Hey, les mecs.
2: On a collé la technique du ketchup.
0: Bon, bah c'est 5 points pour Anthony. Philippe, il te reste la 4, la 6, la 7 et la 11.
2: 6.
0: La question numéro 6.
2: Fait.
1: On va finir là-dessus.
0: Donne-moi la marque et le modèle de la voiture iconique de Need for Speed Underground 2.
2: Putain, Underground 2, c'est une Nissan Skyline GTR.
0: Ah, tu me donnes la réponse cash?
2: Ah, yes.
0: Eh ben, c'est une mauvaise réponse,
2: ah,
0: Philippe.
2: Ah, c'était une 350Z, non?
0: C'était une 350Z.
1: Ah,
0: bien
1: joué. Tu vois, elle était dedans, la Skyline, dans tes
0: rouges. Non, j'avais mis la Peugeot 206, la 370Z, la Toyota Supra et la 350Z.
1: Ah, je me souviens peut-être plus bizarre. Ouais. Parce que la Supra, pour moi, était...
2: Mais il faut savoir que la Peugeot 206...
1: Elle y était aussi.
0: Ah oui, c'est pour ça que j'ai mis cette réponse-là.
2: Il y a la 106 et la 206.
1: Il y a la 106 aussi.
0: Oui, il y a la 106. C'est pour ça que je l'ai mis dans les réponses. C'est parce que je sais.
1: Non, mais la 106.
0: Oui, voilà. La 106, elle est dedans aussi.
2: Dans le plus gros. Et le 106, moi, et le meilleur achievement, c'est de faire le jeu, tout le jeu, avec une Peugeot 106. Et c'est faisable.
0: Oui, c'est largement faisable.
2: Parce que l'IA, elle est à chier.
0: Et donc, du coup, bah, si on s'arrête là, hein, petit rappel des scores, Tony a 11 points, Philippe a 2 points.
2: Bien joué, Tony.
1: Non, mais je prends pas de plaisir à ça, c'est comme piquer la sucette à un gamin, quoi. Pas de plaisir.
2: En tout cas, nous, on va rendre l'antenne parce que c'est l'heure de Saül. Merci à toutes et à tous de nous avoir écoutés, d'avoir été là. Nous, on se retrouve dans 15 jours. D'ici là, portez-vous bien, faites attention à la chaleur, faites attention aux plus fragiles.
1: Attention aux tornades,
2: on sait jamais. Surtout dans les jeux vidéo. Et surtout, amusez-vous. Jouer aux jeux vidéo, c'est encore un autre truc.
1: Vous pouvez le faire encore.
2: Vous pouvez encore le faire. Peut-être pas pour longtemps. Mais en tout cas, faites-le. Nous, on se retrouve dans 15 jours. Merci, messieurs. En tout cas, et salut à toutes et à tous.
1: Salut.
0: Salut.
3: Snake, pour moi, Snake.

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0: 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Pour le plaisir de vos oreilles, bonne écoute. C'était le matin, et l'or d'un soleil tout neuf tremblait sur les rides d'une mer paisible. Le goéland. Le goéland qui sommeille en chacun de nous.
1: Non,
2: c'est quoi le but, ça, c'est s'il n'y a pas assez de place pour mettre ça?
1: Non, mais franchement, je
2: vais déjà citer.
0: Auditeurs, auditrices, bienvenue. Je suis en compagnie de l'association Bretagne Vivante. Et là, a priori, qu'allons-nous faire?
1: Alors, aujourd'hui, on va aller capturer des goélands argentés, des goélands bruns et peut-être du goéland marin, dans le but de leur poser des bagues et des GPS. En fait, c'est dans le cadre d'une étude qui nous permet de suivre leur mouvement, suivre leur déplacement.
0: Et alors, pour la capture des goélands, il faut un filet, une petite cage.
1: Alors, pour la capture des goélands, donc là, c'est assez particulier parce qu'en fait, on capture des individus adultes qui sont actuellement en reproduction. Donc, on va capturer des oiseaux qui

0: Ils sont en train de couver des œufs, parce que sinon le capturer des adultes c'est assez compliqué. Et en plus nos questions biologiques s'appliquent actuellement aux oiseaux nicheurs. L'idée en fait c'est d'essayer de travailler à l'acquisition de connaissances sur l'utilisation de l'espace marin par ces oiseaux pour mieux mettre en place des secteurs de protection notamment. Et mieux connaître leurs besoins en espace vital. Il y a trois gros projets d'éolien en mer en Sud-Bretagne, et notamment le troisième qui va être de l'éolien flottant et qui est un projet d'envergure. Et finalement, l'espace marin, on le connaît très peu parce que c'est éloigné, parce qu'on a ça coûte très cher d'aller faire des études en mer, ça demande du temps. Ça demande des bateaux, ça demande des moyens humains assez conséquents. Et du coup, c'est des sites sur lesquels finalement on a peu travaillé les 30 dernières années. Et les études en mer, finalement, elles sont récentes. Elles ont 10 ans avec l'arrivée en France des projets éoliens offshore. Et du coup, on espère pouvoir cartographier à l'échelle des façades maritimes un peu mieux ces déplacements, ces zones fonctionnelles. Pour anticiper les implantations des futurs parcs éoliens et avoir le moins d'interactions possible entre les espèces et les projets humains.
1: En tous les cas, je trouve que votre bureau d'études, il est pas mal. Hein.
0: Notre bureau est magnifique, on a un cadre assez particulier, on a beaucoup de chance.

0: Elle monte les cages.
1: C'est des simples trappes. Une porte, un petit fil. On met la cage sur le nid. Quand le goéland revient au nid, il se prend les pattes dans le fil. Le fil fait tomber la porte et le goéland est dans la cage. Et après, nous, on le récupère. Et puis, on va venir ici le baguer, mettre le GPS et voilà.
2: D'accord.
1: Tout simplement.
2: Tu me disais que contre toute attente, en fait, le goéland est en chute.
1: Ouais, bah oui, c'est... On a l'impression qu'il y en a beaucoup parce qu'on les voit de plus en plus en ville. Donc il y a de plus en plus de gens qui les voient. Et ils sont notables parce qu'ils vont fouiller dans les poubelles, etc. Mais nous qui suivons les goélands sur les îles et les îlots, donc leur milieu naturel de base, on en voit de moins en moins. Là tu vois, on galère en fait à trouver des endroits où il y a suffisamment de nids et d'individus pour les capturer. Et à l'échelle de la Bretagne et même de la France, parce que c'est en Bretagne qu'il y a la plus grosse population de goélands, et c'est une chute de moins 70% en 20 ans. Donc c'est énorme. Et là, le goéland argenté en Bretagne est passé en espèce vulnérable. Donc ça veut dire qu'il y a un sacré déclin. Et du coup, là, les raisons, par exemple, pour cette île, c'est notamment la fréquentation. Parce qu'il y a beaucoup de gens qui viennent. Tu vois, là, il y a des chemins autour de nous. Donc c'est assez près des falaises. Et les goélands, normalement, ils aiment pas trop les falaises. C'est plutôt des oiseaux de prairie. Ils se mettent là, tu vois ici, ce serait nickel pour eux. Ils se mettent autour de nous, là, c'est bien. Le problème, c'est que quand il y a des gens qui passent, ils ont peur et donc ils se mettent plus ici.
2: Donc en fait, c'est la pression touristique.
1: C'est une des raisons, c'est la pression touristique. Ouais. Et après, il y a d'autres raisons. Hein. C'est la nourriture aussi. Il y a moins de poissons. Il y a moins de poissons, donc ils vont dans les déchetteries. C'est beaucoup plus facile de trouver la nourriture dans les déchetteries. Et on a même des goélands parfois qui font leur nid, tu vois, sur les îles. Et ils vont se nourrir dans la déchetterie qui est à l'Orient. Donc ils traversent, tu vois, c'est... parce que c'est plus simple pour eux que de trouver du poisson dans la mer. Donc on en est arrivé là. Et puis il y a d'autres soucis après avec des espèces parfois un peu invasives, du style le rat. Le rat, pour les oiseaux marins, le problème c'est que les oiseaux marins ils sont au sol. Et donc le rat il peut facilement grimper dans le nid et aller grignoter les œufs. Donc ça c'est un autre souci. Mais ouais, pour le pire en fait c'est la pression.
2: Touristique.
1: La pression vraiment de passage quoi. Mais l'idée c'est voilà, de préserver des sentiers côtiers, donc à terme d'en bloquer certains qui puissent plus être accessibles. Et quand même de garder quelques points de vue sur la côte bien sûr. Parce que, les humains peuvent aussi se balader sur la côte, mais quand on voit certains milieux, il y en a qui sont pas propices aux oiseaux, ouais, tu peux te permettre de te balader à côté.
2: De toute façon, je suis entièrement d'accord avec toi, le tourisme vert, c'est pas bon. Bon, allez, je vous laisse travailler.

0: route. Avec l'association Bretagne Vivante.
1: On arrive.
0: Pour la capture des goélands.

Voilà pourquoi, encore une fois, auditeur, auditrice, il ne faut pas s'approcher des falaises. Seules les associations, comme vous l'avez compris, de protection des oiseaux sont habilitées à s'y rendre.

s'éloigne de la falaise. On regagne le sentier. Le sol est constitué d'une forme de lande, dont des végétaux à ras le sol, légèrement épineux, beaucoup de fleurs.

le travail que fait Bretagne vivante est passionnant. Et je trouve personnellement que cela procure une forte émotion lorsque vous voyez autour de vous ces oiseaux marins, notamment donc les goélands, tournoyer.

0: Est-ce que vous vous considérez comme des sentinelles de la biodiversité et quel message auriez-vous envie de transmettre?
1: On est des sentinelles de la biodiversité et on a un rôle d'alerte en fait. D'alerte aux politiques publiques et au grand public sur ce qui peut se passer. On est là pour constater en fait. Mais si derrière personne prend des décisions, nous on peut pas le faire en fait. C'est pas notre boulot. Nous, notre boulot, c'est d'informer les gens et de constater ce qui se passe.
2: Les premiers sentinelles, c'est les animaux au final, quoi. C'est eux qui nous donnent une réponse en fait de ce qui se passe vraiment. Que nous, on peut pas vraiment observer, quoi. Mais on peut l'observer par les suivis démographiques des populations, les suivis plus poussés grâce au bagage, grâce à la pose d'appareils embarqués, qui permet d'avoir des résultats à fine échelle, quoi, et de comprendre ça, quoi. Nous, on ne fait que transmettre en fait ce qu'on observe.
0: Ce que vous observez, bien évidemment. Mais pourquoi avoir choisi les oiseaux?
3: C'est une vocation, je pense, pour faire. C'est une passion, ça ne s'explique pas. Mais on n'est pas tous oiseaux. On a des fous d'insectes, des fous de poissons, on a des fous d'algues, fous de chauves-souris. Ça ne s'explique pas.
4: Toute la chaîne est indispensable à étudier, en fait. Et chaque taxon nous apprendre des choses spécifiques sur l'évolution de la biodiversité. Donc on a besoin d'être sur tous les fronts, et c'est pour ça qu'on a des spécialistes de tout dans l'association, qui réussissons à peu près à travailler tous ensemble et mettre en lien nos observations.
0: C'est donc une action militante en fait.
4: Bah nous on n'est pas. Enfin, notre métier c'est pas d'être militant. Comme le disait tout à l'heure Marine, notre métier c'est de constater et c'est de suivre les populations. Le militantisme, on laisse ça aux bénévoles.
1: Aux adhérents de l'asso, qui eux prennent ce qu'on leur transmet, nos infos, pour ensuite aller militer.

0: Est-ce que le son, c'est-à-dire, vous permet d'identifier les espèces des oiseaux au-delà des jumelles? Bah alors c'est un super apprentissage, parce que différencier tel cri de tel autre, c'est la pratique.
1: On a un suivi sur l'île de Wight pour étudier les populations d'oiseaux nicheurs, d'oiseaux communs on appelle ça, donc c'est tous les oiseaux chanteurs. Et en fait le fait de chanter, c'est parce qu'il marque un territoire. Et donc on fait 3 passages par an à une date précise, début du mois de avril, mai, juin, et on note sur un trajet, on note tous les individus qu'on entend chanter, et ce qui nous permet en fait sur les 3 passages de caractériser les territoires de chaque individu. Et du coup ça nous permet d'avoir un suivi d'une année sur l'autre de la dynamique un peu de ces populations d'oiseaux nicheurs, quoi. Et toutes les espèces d'oiseaux nicheurs chanteurs, quoi, on peut les détecter.
0: Oui.
1: Donc, on peut les détecter à l'espèce.
0: Ouais.
1: Quoi.
0: Il vaut mieux pas être sourd quand tu fais. D'accord.

0: Là, il stresse moins parce qu'il n'a pas de lumière.
1: Il
0: ne
1: voit pas, donc il stresse un peu moins. Mais il stresse toujours.
0: Hein. Il faut être rapide quand même.
1: C'est ça, ouais.
0: Et après, il n'y a aucun, comment dire, aucune contre-indication, je ne sais pas comment dire, ça ne va pas déranger le développement de l'oiseau, le fait que tu le captures et que tu le bagues.
1: Mais potentiellement si, après nos études permettent aussi de montrer ça, quoi, de définir ça. Et si on constate vraiment des soucis, on peut arrêter nos manips à tout instant. Quoi.
0: Il n'y a pas de souci pour le moment quand vous manipulez les oiseaux et que vous les baguez.
1: Ouais, c'est ça, jusqu'ici. Donc après, on a des autorisations parties. Ouais. Là, il gueule parce qu'il est inquiet, quoi.
0: Ah ouais, ouais. Donc, on va faire vivre. Allez, je vous laisse.
1: C'est manipulable pour les oiseaux, mais c'est grâce à ça qu'on a des informations pour...
2: Ah.

0: ça.
1: Ouais, c'est ça. Si quelqu'un veut bien prendre des notes.
0: C'est toi qui avais pris les notes hier, non?
2: Non.
0: Tu veux prendre, je peux mettre dans la bague.
1: Goéland marin, ouais. Tu peux mettre femelle pour l'interrogation en remarque, ouais.
0: Pourquoi une femelle ?
1: Parce qu'il est un peu plus. Il paraît petit en tout cas, par rapport à d'autres, et c'est au poids qu'on va, ouais, on va pouvoir le confirmer. Les jambes droites. Ouais, comme ça. Comment je te le pose dessus comme ça. Il faut tenir là, tiens le bec, ouais.
3: Et après, comme on l'a manipulé, il n'y a aucun danger s'il a des petits, tout ça.
4: Alors c'est pour ça qu'on travaille là sur des oiseaux qui n'ont que des œufs. On essaye d'être très rapide pour éviter que les œufs restent seuls trop longtemps. Et après, donc on va surveiller le comportement de l'oiseau au relâcher. La plupart du temps, ils s'envolent, ils vont se poser sur l'eau pour remettre leur plume correctement. Et puis, se remettre de leurs émotions, ils reviennent très très vite sur leur nid. Donc on surveille tout ça. C'est arrivé une fois, un oiseau qui a mis un peu plus de temps et qui n'a pas bien supporté le GPS. Malheureusement, c'est le risque quelque part. Mais en tout cas, tout est noté et surveillé. Et si un jour on se rend compte qu'il y a beaucoup trop d'impact, on arrêtera les manips tout de suite.

0: Donc un oiseau marin, comme le goéland marin, là, il va se reproduire à partir de l'âge de 4 ou 5 ans. Donc déjà, toute son expérience de vie pendant ses premières années, il faut qu'il l'acquiert avec les adultes, et donc par le mimétisme, mais c'est déjà très compliqué pour lui. Ensuite, quand il va être reproducteur, il revient sur sa colonie de naissance, ou pas, et il va essayer de produire des poussins. Et après, cet oiseau, il va vivre 40 ans. Donc sur ses 40 ans de vie, il va en rencontrer des problèmes. Donc le risque aujourd'hui, c'est que si on commence à perdre un, deux individus, on a l'impression que c'est pas beaucoup. Mais en fait, ils mettent tellement de temps à atteindre l'âge de reproduction, et sur le nombre de poussins produits chaque année, il y en a très très peu finalement qui vont être en capacité de venir se reproduire. Si on ne protège pas l'intégralité de la chaîne, et ben, dans 40 ans, il n'y aura plus de goéland en fait. Et on n'agit pas pour demain ou pour ce qui va se passer dans 5 ans, on agit aussi pour ce qui va se passer dans 30 ans, 40 ans. Ouais, c'est, donc, et cette vision, il faut l'avoir.
1: Ouais. Donc si j'ai bien compris, vous récoltez les données, et puis après c'est aux États de faire le nécessaire pour protéger les oiseaux.
0: Et nous, on travaille en fait avec les laboratoires de recherche, les chercheurs, à qui on transmet nos données, parce qu'on les analyse, mais assez partiellement. C'est encore un autre métier de faire de la statistique. Et eux vont comparer les jeux de données, donc ils vont travailler à notre échelle micro-locale, mais ils vont aussi comparer les jeux de données à l'échelle nationale, ce qui permet en fait de voir les impacts cumulés et tout ce qui peut se passer à l'échelle nationale. C'est ça qui est intéressant. Et ces études, elles sont commanditées par l'État. Donc ils ont les cartes en main.
1: Et le touriste lambda que je suis, et que la plupart des gens sont, quel doit être notre comportement, la meilleure manière d'agir pour ne pas déranger les oiseaux? Je crois que Hélène, non, elle est occupée, mais elle m'en a parlé, Hélène, tout à l'heure.
0: La meilleure manière d'agir, déjà, c'est d'avoir en tête qu'à Pâques, les oiseaux, ils pondent des œufs. On cherche des œufs dans le jardin, ils sont aussi dans le milieu naturel. Donc à partir de cette époque de l'année, jusque fin juillet, début août, on est très vigilant sur le dérangement qu'on peut avoir sur le milieu.

En fait, le dérangement, c'est une des menaces les plus importantes qu'on a ici en Bretagne, dans le Morbraz. Et c'est aussi la plus subtile. On ne se rend pas toujours compte qu'un oiseau qui s'envole derrière, ça peut être un dérangement et qui peut être fatal. Quand un adulte s'envole parce qu'il a été dérangé, derrière, il laisse un nid sans protection. Donc ce nid-là, même s'il reste 10 minutes sans surveillance, il peut très bien, les poussins peuvent très bien mourir de chaud, mourir de froid, ou alors se faire manger par des prédateurs. Donc il suffit d'un envol pour avoir des conséquences qui peuvent être mortelles. Donc les bons gestes que je recommande pour protéger les oiseaux marins, pour limiter notre dérangement, bah, tout simplement c'est de ne pas les faire s'envoler. Donc si vous voyez des oiseaux sur la plage, gardez vos distances, restez sur les bas de plage ou plus près de l'eau, puisque les oiseaux qui nichent sur les plages, ils sont plutôt sur les hautes plages et dans les dunes. Je pense notamment aux gravelots, à colis interrompus. Si vous êtes sur un sentier côtier, que vous voyez des oiseaux en falaise, essayez de ne pas faire trop de bruit. Et surtout, en littoral, que ce soit sur les plages ou sur les sentiers côtiers, évitez de lâcher vos chiens. Vraiment, gardez-les en laisse, ça c'est super important. Surtout donc, pendant la période de reproduction, à partir du mois de mars-avril jusqu'à juin. Car un chien lâché en liberté, ça peut faire fuir les oiseaux qui assimilent l'endroit comme dangereux et ils vont potentiellement abandonner.

0: Est-ce que vous considérez que votre travail est politique?
1: Non, moi non. Pour moi, la science, ça devrait être une priorité, quelle que soit la politique du pays.
0: Sauf que beaucoup de scientifiques aujourd'hui commencent à se positionner politiquement parce que rien ne bouge. Donc, je réitère la question, est-ce que vous considérez qu'à un moment donné, votre travail, qu'il soit de recherche ou scientifique, doit s'insérer dans un mouvement politique pour alerter, comme tu disais, les populations des dangers de la perte de notre biodiversité et de l'humanité, quoi, derrière?
2: Moi, je pense que oui, et je pense même que l'intégralité de la politique devrait découler de l'environnement et de notre réflexion aujourd'hui sur la préservation du milieu. Et de la préservation de notre habitat, en fait. Parce que là, on parle de l'espèce humaine.
3: Oui. Notre travail, c'est pas de préserver la biodiversité, au fond. C'est de préserver l'humain aussi, clairement.
4: Surtout trouver des solutions de cohabitation. Tout ça, quoi. Si on veut que ça soit durable, il faut qu'on cohabite. Il faut qu'on apporte toute la science, quelle qu'elle soit, autant que ce soit les oiseaux, les mammifères, les reptiles, la géologie, tout en fait devrait être politique.
0: Est-ce qu'on peut trouver un site net sur lequel les auditeurs pourront se renseigner sur vos activités, votre travail?
5: C'est bretagnevivante.org.
0: Très simple. Donc je vous conseille d'aller voir bretagnevivante.org. Ce sont des jeunes très dynamiques, très passionnés. Allez-y. Et surtout, respectez la nature. Tout simplement. Merci.
5: Merci à toi.
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2: L'an 2000. Quel visage ça aura l'an 2000? Il y a quelque chose d'un peu magique dans cette expression-là. L'an 2000, pour nous, ça veut dire la concrétisation d'un peu tous nos rêves, tous nos espoirs, de tous nos désirs. C'est un peu, au fond, quelque chose qui ressemblera à l'âge d'or, si vous voulez. Remarquez que c'était déjà comme ça pour l'an 1000. On s'attendait à la fin du monde.

J'essaierai de vivre avec mon temps. Et j'espère qu'on aura fait beaucoup de choses encore pour les enfants.

Aujourd'hui, on sait que en l'an 2000, ce sera différent d'aujourd'hui. Il suffit de se promener dans Paris, dans un monde, dans le monde qui est autour de nous. Avec un œil un peu neuf, on se rend compte